0: fais ça?
1: Je suis un peu verso, c'est de quel temps à quel temps? C'est de la fin de janvier au début de février. Et moi, vu que je suis née le 31 janvier, bah, je suis verso du coup. Ça s'appelle des signes astrologiques. Et l'astrologie, du coup, bah, c'est des signes astrologie.
2: T'es taureau, ça veut dire que tu rentres, t'as besoin d'une étable?
3: Non, c'est sur les qualités. C'est quand on est, par exemple, taureau, bah, dans le mois de où on est taureau, bah, on n'est pas comme d'habitude.
2: Et vous êtes comment, messieurs les taureaux?
3: Bah, j'en sais rien.
4: Il possède certainement des qualités, mais voilà. Lesquelles?
1: Je sais pas, moi, je pense de l'émotion. Beaucoup, beaucoup d'émotions. Après, je sais pas.
5: Comment je peux te montrer que je peux être fort et sensible, noble et affectueux?
6: Aïe. Les taureaux, eh ben, par exemple, ce sont des personnes qui sont nées pendant les mois de taureau.
7: C'est logique.
6: Quand on est taureau, on se contrarie plus, on est plus vexé, alors que d'habitude, non.
1: Taureau, bah, vu que les taureaux, c'est costaud, bah, je pense que les taureaux, ils sont costauds. Enfin, ceux qui ont les signes astrologiques taureaux, ils sont peut-être très forts.
2: Et les balances, alors?
8: Quand on était le signe astrologique balance, c'est dire que quand il y a quelqu'un qui nous dit quelque chose, on va le balancer.
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10: Saviez-vous qu'en France, une grande partie des voitures de police que vous voyez dans les séries n'ont jamais arrêté personne? Non, non, elles viennent parfois d'un hangar très discret en Alsace. Oui, oui, ici, entre deux zones industrielles, on fabrique l'illusion du cinéma avec plus de 90 000 objets différents. Aujourd'hui, je teste pour vous Ciné-Régie à Geispolsheim. Nous sommes dans une zone d'activité en périphérie de la ville. Assez classique, hein. Sauf que sur le parking, on peut apercevoir plusieurs voitures de police qui attendent tranquillement. Intriguant, hein? Et là-bas, j'y retrouve Mickaël, c'est le directeur fondateur de Ciné-Régie. C'est une compagnie d'ici, hein, qui propose à la location des uniformes, des costumes, des véhicules, des armes et même de la décoration pour le cinéma et la télévision. Mickaël m'accueille avec un super sourire et une phrase plutôt rassurante. Tu verras ici, tout est faux, mais tout doit paraître vrai. Et il n'a pas tort, hein? En poussant la porte de l'immense hangar, je comprends que je viens d'entrer dans un monde littéralement parallèle où se mêlent des uniformes à perte de vue. Police nationale, gendarmerie, pompiers, militaires. Chaque uniforme correspond à une époque précise. Une couture, un écusson, une nuance de bleu. Tout compte parce qu'un détail faux, eh bien, peut ruiner littéralement la crédibilité d'une scène. Alors, comme le veut la chronique, eh bien, j'ai évidemment tenté d'en porter un. Mais je découvre immédiatement un problème. Ah ben oui, oui, marcher avec assurance quand on porte un uniforme officiel, ah ben ça ne s'improvise pas. Ah non, non, non. Je ressemblais davantage à un agent de sécurité un peu paumé plutôt qu'au commissaire Moulin, si vous voyez ce que je veux dire. On poursuit en changement littéralement d'ambiance, hein. Place aux fusils, aux flingues et autres lance-roquettes. Méga impressionnant. Mais Mickaël insiste, hein. Toutes les armes sont neutralisées ou adaptées pour le cinéma. Ah oui, ici on rigole pas avec la sécurité, hein. Elle est maximale pour une illusion absolument totale. Et je vous le confirme, ici, on n'est pas avec des petits jojos en plastoc. Non, non, non. Et Mickaël a déjà fourni des tournages de films assez balèzes, hein. Si je vous dis Fury avec Brad Pitt ou encore Sherlock Holmes avec Robert Downey Jr. Et même le film Les Rivières Pourpres. La classe quand même, hein. Ciné-Régie peut même livrer ses véhicules et ses équipements sur des tournages partout en France et même en Europe. Alors je vous laisse imaginer la scène, hein. Lorsqu'il y a un contrôle routier disons banal, la tête de l'agent quand il réalise que le véhicule de police n'est pas un officiel et qu'à l'intérieur on y trouve un bazooka, 10 mitraillettes et 12 fusils à pompe. Et heureusement, hein, avec l'attestation très spéciale que présente Mickaël, ah bah tout est réglé, hein. Mais il faut le dire, la scène reste quand même très cocasse. Comme quoi, à Geispolsheim, on peut vivre un polar sans même commettre de délit.
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11: Des circuits courts, je privilégie ça. Je me dis qu'on de la richesse, il y en a partout, mais il y en a chez nous aussi.
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11: Il travaille le chêne ou le frêne pour redonner vie, notamment au jeu des staminets dans son atelier. Il s'appelle Damien et avant de parler de vos créations, de l'amour du bois, d'ailleurs cet amour, il est rentré comment dans votre vie ? Difficile à dire comment c'est rentré dans ma vie. En tout cas, je suis quelqu'un curieux de nature. Et le travail du bois, je trouve que ça c'est noble, en fait. C'est une activité assez noble. Et puis, il y a l'amour du jeu aussi là-dedans. Et finalement, en étant curieux, en s'intéressant aux choses, j'ai vu ces jeux en bois, hein, ces jeux d'estaminet qui existent depuis très très longtemps. Et puis, ben, j'ai eu envie de les faire moi-même. Donc, il y a l'envie de créer, et une fois que c'est créé, il y a aussi l'envie de partager.
0: Bon, il faut le dire, entre l'envie, la réalisation, il y a quand même un pas, Damien. Il faut être sacrément bricoleur pour transformer une pièce brute en un jeu fonctionnel, non ?
11: Clairement, oui. Curieux déjà, oui, bricoleur beaucoup, mais j'aime toucher à tout. Ça fait longtemps que je bricole un peu tout et n'importe quoi. Et puis, on voit un jeu, on le teste, on l'essaye, ça nous plaît. Donc, voilà, la curiosité, ça anime cette flamme de la curiosité. Et du coup, bah, je cherche à comprendre comment il a été conçu. Et je me penche sur la question. Et puis, de fil en aiguille, bah, on fait des essais. Ça marche pas forcément du premier coup, hein. Ça, c'est normal. C'est le jeu aussi. Et puis, bah, au bout du compte, on arrive à créer quelque chose. On teste ce jeu. Finalement, il marche. Ça donne envie d'en créer d'autres, de s'intéresser à ce qui a été créé, ce qui existe déjà. Et puis, par là aussi, on a des idées sur des choses qui n'existaient pas. Alors on a envie d'apporter sa petite touche, sa petite patte personnelle, et puis bah, de fil en aiguille, on produit, on continue, et puis je pense qu'il y a une certaine addiction là-dedans, mais c'est une bonne addiction en fait.
0: Vous travaillez surtout en circuit court avec du bois local, des produits naturels. Est-ce que c'est essentiel pour vous que le jeu reste un objet sain ?
11: La démarche, elle est complètement... on est vraiment là-dedans. Enfin, je suis là-dedans parce que je suis seul dans cette aventure. Mais le bois, oui, est local aussi bien sur les éléments de jeu que je vais créer aussi. Enfin, les plateaux de jeu, on va dire. Mais aussi les éléments, voilà, comme je disais tout à l'heure, que je vais faire autour à bois. Mais des circuits courts, je privilégie ça. Je me dis qu'on de la richesse, il y en a partout, mais il y en a chez nous aussi. Donc, ça serait dommage d'aller chercher trop loin ce qui existe déjà chez nous. Donc, oui, je reste local. Et puis, en dehors de ça, il y a aussi une volonté de rester sur quelque chose de naturel. Le bois est un élément naturel. En transformant le bois, en le travaillant, on peut faire des choses magnifiques. Moi, je crois beaucoup en ça, mais je crois aussi en tout ce qui va sublimer le bois. Ce que je vais utiliser pour teindre le bois, pour cirer le bois, pour le huiler. Je vais vraiment rester sur des produits naturels parce que pour moi, ça fait sens.
0: Damien Lefèvre, créateur de jeux en bois, a retrouvé sur les réseaux sous le nom « Il était un petit atelier ». 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
1: Et voici Patrick Citeau pour Nom de Nom, aujourd'hui direction Montmorillon, dans la Vienne. Un musée du macaron y raconte l'histoire de cette petite pâtisserie ronde.
2: Situé boulevard de Strasbourg, ce musée ouvert en 2003 par la maison Ranou-Métivier rend ainsi hommage aux générations d'artisans qui ont bâti la renommée de Montmorillon. Ce musée de l'amande et du macaron vous dévoile ainsi l'histoire et les coulisses de la fabrication de ce célèbre et délicieux biscuit aux amandes. La recette du macaron a a priori été rapportée par Catherine de Médicis au XVIe siècle. À partir de cette époque, ce biscuit fait d'amandes, de sucre et de blanc d'œuf s'est répandu dans de nombreuses villes. On le retrouve ainsi progressivement à Nancy, Amiens ou Saint-Émilion. Il faut remonter au XVIIe siècle pour trouver les premiers macarons sur les étals des marchands de Montmorillon. Le petit biscuit au cœur tendre d'amandes est ensuite devenu la spécialité incontournable de Montmorillon. Aujourd'hui, la maison Ranou-Métivier perpétue cette tradition culinaire. C'est la plus ancienne fabrique de macarons de Montmorillon. Les savoir-faire se transmettent en effet dans cette famille depuis 5 générations. La recette traditionnelle des macarons demeure ainsi inchangée depuis ses débuts.
1: Et notre musée du macaron, c'est l'occasion de nous plonger au cœur de l'histoire de cette spécialité culinaire fierté de la région.
2: Une spécialité qui doit tout à l'amandier. L'histoire de cet arbre fruitier à travers les continents et les siècles est ainsi une des thématiques proposées. Les défis environnementaux liés à la production de l'amande sont aussi au programme de la visite. L'histoire et la fabrication du macaron a bien entendu toute sa place au cœur de l'espace d'exposition. Les gestes et les outils du biscuitier font également partie de cette immersion au pays du macaron. Un parcours ludique et gourmand qui fera le bonheur des enfants comme des plus grands. Concernant les origines du nom de la commune de Montmorillon, on peut s'appuyer sur une théorie ancienne. Elle précise que la bourgade, située sur une colline, aurait été investie par des Maures en 732, avant ou juste après la fameuse bataille de Poitiers. D'où la déclinaison en Mont de Morillo ou Colline du Mort. Mais le nom d'un des premiers barons de la ville a tout aussi bien pu inspirer cette dénomination. Hugo Banse se fait ainsi appeler Moro Loco, qui dictour Morillo, ou seigneur de la localité mauresque qui se nomme Morillo. Toujours est-il que de Montmorillo au XIe siècle,

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1: Ah, le matin, on fait la toilette et il faut nous prendre pour des gobettes.
2: Périchon dans le texte.
1: La gobette, c'est la truie ou la métreux, qu'elle est de ses petits gouris. Ah, par chez nous, c'est pas comme chez les Bertans, j'en pas de gros élevages de cochons. Dans le temps, dans les fermes, on engraissait un verra, en que des truches et puis les yeux grasses. Puis, on y faisait sa fête. C'était la Saint-Cochon. Tout le monde venait aider la famille, les voisins, pour éplucher les oignons, faire le boudin puis les saucisses, saler la viande, et puis casser la croûte. On buvait une goutte, puis bien souvent une deuxième. Celle-là, on l'appelle le rince-cochon. Même si on l'élève pour le manger, ça l'empêche pas de l'avoir de la tendresse pour le cochon. Écoutez donc ce qu'en dit Jules Gilbert.
2: En périchon dans le texte.
1: Ah, oh, je l'avais acheté sur le champ de foire, le 1er de septembre à Saint-Martin. Oh, il était vif, c'est à pas croire. Deux grandes oreilles, le museau mutin. Le soir, un coup formé dans l'étable, il a ben dû trouver le temps long. Il a regretté ses bains manchables, tous ses petits frères, les autres laitons. Oh, doucement, il s'est fait à son auge, ou qu'il y avait du boire à gogo. À la paille fraîche qui fait sa bauge, ou qui ronflait comme un sous l'eau. Oh, pour le pousser, je peine à un gère. Toute la journée, il dévorait. Puis un soir, j'ai dit à ma vieille, c'est temps, faut qu'on tue notre bestiaux. Eh ben, ça nous a fait quelque chose, à la Mélie puis à moi. Ça l'a pas empêché de faire la fête. Ce chagrin-là, c'est vite passé. J'en fais des pâtés en clatette, des grands boudins que j'en épicé. J'en ai mangé de la couchouna et que j'en ai arrosé en du vin gris. Des andouillettes et des tripoilles, des saucisses et du boudin frit. Le soir, j'étais ben tout un peu pompette. Moi, émotionné pour de bon, j'ai ben failli gâter la fête. Comme un vieux, je pleurais mon cochon.
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3: Monsieur le jardinier, ce nom vous dit peut-être quelque chose. Il donne de nombreux conseils sur les réseaux sociaux pour tenter de garder nos plantes en bonne santé et surtout en vie. Elle vient de publier un livre qui va vous intéresser si vous aimez le jardinage. Tout le monde peut jardiner. Bonjour monsieur le jardinier.
4: Et bonjour.
3: À quel moment vous avez compris que le jardinage allait devenir un petit peu plus qu'un loisir?
4: Dès que j'ai goûté mes premières récoltes, la qualité qui était incomparable et c'était vraiment des produits d'exception, j'ai été piqué.
3: Vous expliquez avoir commencé avec des échecs comme tout bon jardinier qui se respecte. Qu'est-ce qui a changé dans votre approche entre vos premières frustrations et la méthode actuelle que vous avez pour jardiner?
4: Alors, je n'ai pas une méthode en particulier pour jardiner et c'est pour ça que ce livre il est intéressant parce qu'il y a plusieurs méthodes et chacun va pouvoir utiliser les méthodes qui sont adaptées à sa situation. Que ce soit un climat qui est différent, un sol qui est capricieux, peu importe, une exposition particulière. En fait, il n'y a pas une vérité, il y a des vérités. Donc, il n'y a pas une méthode mais des méthodes à mettre en pratique en fonction de sa situation. Quoi.
3: Vous parlez du jardinage comme d'un art de vivre. Ça veut dire quoi concrètement dans le quotidien?
4: Le jardinage, c'est vraiment un art de vivre. Pourquoi? Parce qu'on va récolter nos propres produits, on va consommer de saison, on va vivre en harmonie avec la nature. C'est pas juste cultiver des plantes, quoi. C'est un véritable art de vivre. Après, tout le monde peut jardiner, mais c'est vrai que tout le monde n'y parvient pas.
3: Vous avez grandi en Moselle, dans les jardins ouvriers. Ça vous a donné des sources d'inspiration?
4: Oui, on a tous en Lorraine une grand-mère ou une arrière-grand-mère qui cultivait son jardin et qui nous a nourris quand on était petits avec des bons petits plats faits maison. Quoi.
3: Dans ce livre, vous affirmez que la main verte, justement, elle n'existe pas. C'est un mythe un peu qu'on essaie d'entretenir?
4: Oui, parce qu'en réalité, tout le monde peut jardiner. Du moment où on a les bonnes compétences. C'est pour ça que ce livre a été créé. Je l'ai découpé en deux parties. La première partie, c'est 7 règles qu'on doit respecter pour pouvoir jardiner en harmonie avec la nature. Et la deuxième partie, c'est un calendrier mois par mois que pour pouvoir suivre et savoir quoi faire.
3: Est-ce qu'on peut vraiment nourrir une famille toute l'année avec un potager, même ici en Moselle?
4: Si on prend par exemple mon arrière-grand-mère, elle nourrissait 9 enfants avec son potager. Donc nous, justement, on a une histoire culturelle où vraiment, je pense qu'on est les meilleurs jardiniers en France hein, parce que le climat, il est vraiment pas facile. Plus être sur les légumes du soleil, donc tout ce qui va être tomates, aubergines, melons, ça, on va avoir des difficultés. Mais pour le reste, au contraire, vu qu'on a quand même pas mal d'eau, on va pouvoir se nourrir plus facilement qu'à Marseille, par exemple.
3: Vous fédérez plus d'un million de personnes sur Instagram, c'est assez énorme. Qu'est-ce que ça change dans votre manière de transmettre?
4: Je me rends compte surtout qu'il y a de plus en plus de gens qui veulent se mettre au jardinage, qui veulent retrouver une nourriture qui a vraiment du goût. Et en fait, justement, c'est ce million d'abonnés m'a permis

0: de savoir un peu les questions que les débutants se posent. Je suis passé par là aussi. Mais toutes les questions, toutes les semaines, j'ai des questions, des questions, des questions, et j'y ai répondu dans le livre.
1: Tout le monde peut jardiner, c'est le livre que vient de sortir Monsieur le Jardinier, notre star du potager ici en Moselle. Je vous conseille de vous le procurer, de l'offrir même à ceux qui n'ont pas la main verte. Ça pourra peut-être fonctionner. Merci à vous.
0: Merci, à vous aussi.
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1: Itinéraire bis à Saint-Fargeau cette semaine. Aujourd'hui, j'ai décidé de m'arrêter chez Europe Militari. Antoine Guyot, bonjour.
2: Bonjour.
1: Europe Militari, c'est quoi Antoine ?
2: Europe Militari, c'est une entreprise que j'ai créée il y a plus de 15 ans, l'année de mes 20 ans, et où nous rachetons du matériel militaire aux armées françaises, que nous reconditionnons et que nous vendons majoritairement à l'export.
1: Ici, on ne parle pas de surplus militaire. Hein.
2: Non, on ne parle pas de surplus militaire parce qu'on ne vend pas d'accessoires, d'habits, de treillis ou autres. Nous, on stocke des véhicules et de la pièce détachée.
1: On peut donner une idée à nos auditeurs, combien de véhicules, qu'est-ce qu'on a comme véhicules également ?
2: La gamme de véhicules va de la moto au blindé, en passant par les véhicules logistiques. Tout dépend des flux entrants et sortants, mais on peut stocker en moyenne entre 500 et 800 véhicules.
1: Voilà. Qui sont vos clients ?
2: Pour les petits véhicules, on a beaucoup de clients, agriculteurs, chasseurs, résidents secondaires pour ce qu'on appelle les Peugeot P4, un petit véhicule polyvalent 4x4. Ça, on en vend, c'est constant, on en vend une soixantaine par an en France depuis une quinzaine d'années. Et tout le reste, c'est l'export. C'est l'export hors Europe, donc pour des pays souvent en voie de développement, majoritairement en Afrique, où les routes sont totalement impraticables et où on a besoin de véhicules rustiques, à forte motricité, donc 4x4, 6x6, et qui ont fait leurs preuves pendant leur service aux armées pendant maintenant plus de 35 ans. Et que, d'ailleurs, l'armée française a toujours ces véhicules-là, qu'elle reprolonge sans cesse parce que ce sont de bons véhicules.
1: Voilà. Vous fournissez en temps de guerre ? Mais vous fournissez également après, en temps de paix.
2: Oui, effectivement, nous avons plusieurs clients, dont l'ONU, qui a plusieurs bataillons et détachements partout dans le monde, et notamment en Afrique. Et effectivement, on intervient, on leur vend des véhicules, sont sans électronique, à forte motricité, qui peuvent aller partout, et y compris la pièce détachée.
1: L'armée française est cliente également chez vous ?
2: Oui, absolument. Alors nous, on achète depuis longtemps à l'armée française, quand elle vend, donc on achète, on stocke beaucoup de choses, et il arrive quand même parfois, effectivement, elle ait besoin, alors pas forcément de véhicules, mais de pièces détachées, parce que le véhicule ne va pas sans la pièce détachée, et on a développé, et on a fait fabriquer énormément de pièces détachées, et quand on peut rendre service à l'armée, on le fait, voilà.
1: Oui, ça c'est un autre marché, c'est la pièce détachée également chez vous.
2: Hein. Et oui, vous pouvez pas décemment dire à un client, quel qu'il soit d'ailleurs, français ou à l'export, qu'on vous vend un véhicule et que vous n'avez pas la pièce pour le réparer, ça n'a pas de sens. Donc il faut ce qu'on a développé depuis 6 ans, une vraie infrastructure avec du palettier, un magasinier, et donc on a un vrai service de pièces détachées, on exporte tous les jours, on envoie palettes, petits colis, ainsi de suite.
0: Voilà. Itinéraire bis, Catherine Marchesin.
1: Itinéraire bis à Saint-Fargeau cette semaine, et aujourd'hui j'ai décidé de m'arrêter à la boutique Ardici. Aurélie Boulomier, bonjour.
3: Bonjour.
1: Cette boutique Ardici, Aurélie, expliquez-moi, elle est juste à côté ou dans l'office de tourisme de Puisaye-Forterre ?
3: Elle fait partie intégrante de l'office de tourisme de Puisaye-Forterre depuis 2021. Anciennement, c'était un espace d'exposition et on a décidé de créer un espace dédié à l'artisanat d'art local qui est une réelle identité de la destination touristique et de la Puisaye-Forterre. On compte plus de 130 artisans d'art installés en Puisaye-Forterre, ferronniers, encadreurs d'art, céramistes évidemment. C'est l'identité artisanale locale, des luminaires en papier, des travaux de couture, récemment découvert du dessin à la loupe et le mobilier en béton.
1: Comment vous choisissez les artisans que vous exposez ici ?
3: On lance un appel à candidature à la base de données des artisans d'art qu'on a créé avec la communauté de communes. Et à cet appel de candidature répondent environ une quarantaine d'artisans d'art. Et on les insère soit dans la boutique de Saint-Fargeau, soit dans la boutique de Saint-Amand-en-Puisaye.
1: Alors ici par exemple, autour de nous, quels sont les artisans d'art ? Allez, on va en citer quelques-uns. Je vois de très très beaux luminaires juste en face de moi.
3: Effectivement, Ale Casanova qui est basée à Toussy, l'atelier galerie, est là en permanence avec ses luminaires. Elle est la seule sur le territoire à créer ce type d'objet d'art. On a également Isabelle Delin, céramiste en Puisaye-Nivernaise et formatrice au CNIFOP. Coralie Rago, qui est couturière sur le petit village de Trény. Pour la première fois, nous accueillons Annie Carcaillon, qui fait du dessin à la loupe.
1: Et puis des meubles en béton, c'est étonnant ça.
3: C'est assez étonnant, c'est assez exceptionnel. C'est Rudy Baucher, la bétonnerie à Aiglonie.
1: J'imagine que les expositions ventes qui se font ici, elles tournent.
3: On décline 3 sessions d'exposition par an. On a novembre, mars, avril, juillet et août, octobre.
1: On est à quelques jours de Noël. Ici, on peut trouver un cadeau original et à tous les prix.
3: Oui, effectivement. Et réalisé localement, c'est ça l'important.
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1: Itinéraire bis à Saint-Fargeau cette semaine et c'est la pause gourmande comme chaque semaine. J'ai choisi de m'arrêter chez Fléchet, pâtissier, chocolatier, glacier, biscuitier. Mélanie, bonjour.
4: Bonjour.
1: Cette maison, est-ce que vous pouvez nous la présenter ?
4: Alors, c'est mes beaux-parents qui ont créé donc la maison Fléchet, donc Monsieur Patrick Fléchet et Madame Lucette Prost. Donc, il y a 34 ans de ça. Ensemble, ils ont tout d'abord repris le côté juste pâtisserie. Ça s'est agrandi après un salon de thé. Et dernièrement, en 2019, ils ont ouvert donc le côté boutique des spécialités, où là, on peut retrouver tous nos produits ainsi que des produits locaux, régionaux, pour agrémenter un peu, faire des paniers garnis, tout ça.
1: Nous sommes dans cette boutique qui est magnifique, avec, on est à quelques jours de Noël, pas mal de chocolat et autres gourmandises. Il y a des pièces très particulières que vous faites pour Noël ?
4: Oui, alors bon, la pièce maîtresse que j'adore, c'est le sapin qu'on fait en chocolat au lait ou chocolat noir dans sa belle petite boîte avec son beau petit nœud. Après, on fait toujours les bonbonnières de différentes manières, en forme de cabosse, en forme de bonbonnières rondes et ovales, qui ont chacune leur particularité de garniture. Après, on peut retrouver le croquet phare des fêtes, c'est le croquet de Noël. C'est un biscuit, donc comme les croquets qu'on fait habituellement, qui est très tendre et friable en bouche, mais avec des épices de Noël dedans, des amandes, de l'abricot et de la figue. Et ça peut très bien accompagner le foie gras, comme un petit thé ou un petit café.
1: Vous parlez des croquets, c'est l'une des spécialités de la maison, avec le macaron de puisée, c'est ça ?
4: C'est ça. Alors, on a les croquets tendres qui sont sur différentes versions, noisette raisin, mande orange, citron, chocolat, cranberry ou noix. Et on a le macaron de puisée qui est là vraiment le produit phare de la maison. Donc, une macaronade à l'ancienne aux amandes, très moelleuse, sur un petit biscuit sablé.
1: Et on ne donne pas la recette, c'est un secret de fabrication.
4: C'est ça, c'est un secret de fabrication. À part Monsieur Fléchet, donc père et fils qui connaissent la recette, sinon personne ne la sait, même pas moi. Je sais juste les ingrédients, mais je ne sais pas la recette exacte.
1: Dites-moi Mélanie, quand on vit dans un univers aussi gourmand, est-ce qu'on résiste encore ?
4: Pas toujours, ça dépend. Bien sûr, on a tous nos petites faiblesses. Moi, ça va être le chocolat, ça va pas être forcément les biscuits. Mais bon, après, il faut quand même goûter un peu pour pouvoir conseiller le client.
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1: Itinéraire bis à Saint-Fargeau cette semaine et à quelques jours de Noël. Eh bien, il fallait que je vous parle. Je suis à Château de Cartes, la boutique Château de Cartes à Saint-Fargeau. Yanis, bonjour.
5: Bonjour.
1: Le Château de Cartes, Yanis, c'est quoi ?
5: Le Château de Cartes, donc, c'est une boutique où vous trouverez des jeux de société, principalement, des jouets, un peu de jouets pour les petits, pour premier âge. Vous trouverez également aussi quelques produits cadeaux, comme des bougies de charrou.
1: Ces jeux de société, moi je suis restée à l'époque du Monopoly. Il y a eu une grosse avancée dans ces jeux de société.
5: Ah oui, complètement, effectivement. Donc l'avancée a commencé dans les années 2000 déjà, où de nouveaux jeux comme Catan, qui ont révolutionné le genre, sont arrivés. Et depuis, en fait, ça n'a pas arrêté de s'accroître, en fait. Chaque année, on a une quantité phénoménale de jeux de société qui sortent. Ça n'arrête pas. Donc maintenant, il y en a pour tout le monde, en fait. Ce qui est bien, c'est qu'il y en a pour tout le monde, tous les âges, des joueurs, des non-joueurs, des enfants, des personnes âgées. Tout le monde y trouve son compte, en fait, maintenant.
1: Il y a combien de jeux ici, dans cette petite boutique sous la porte d'entrée de Saint-Fargeau ? Est-ce que vous les avez comptés, Yanis ?
5: Il y en a environ dans les 400 ou 500, ça dépend du roulement en boutique, mais oui, on doit être dans ces eaux-là. En tout cas, du nombre de références depuis le début qu'on a ouvert cette section, oui, il y en a eu beaucoup en tout cas.
1: Et ça veut dire que chaque jeu, vous le connaissez. Vous connaissez les règles, à qui il peut s'adresser.
5: Alors, on essaie d'en connaître le maximum possible. Une grosse partie des jeux qu'on propose, effectivement, on essaie de les connaître. On en a testé une partie. On ne peut pas tout tester non plus, c'est impossible. Mais évidemment, ce qu'on ne peut pas tester, on se renseigne dessus, on regarde des vidéos, on se renseigne vraiment sur les jeux, qui nous permet après, effectivement, de conseiller au mieux tel jeu pour telle personne.
1: En fait, les jeux qui sont là devant moi, j'ai l'impression que je ne les vois qu'en boutique et dans des boutiques comme la vôtre, qui sont spécialisées.
5: Alors oui, effectivement, ce qu'on essaie de faire en boutique, dans la nôtre comme la nôtre, c'est de proposer des jeux qu'on trouve idéalement pas en hypermarché ou dans, on va dire, les boutiques un peu, voilà, hypermarché classique. On essaie de proposer des jeux qui ne sont pas forcément connus du public et qui, justement, méritent de l'être.
1: Il y a des jeux pour tout le monde.
5: Ouais, il y en a pour tout le monde. C'est ça qui est bien maintenant, c'est qu'en fait, tout le monde peut y trouver son compte.
1: Contrairement à Internet, le jeu, ça rassemble. C'est ça qui est important à dire aussi.
5: Ah, complètement, oui. L'avantage, c'est qu'on passe de très bons moments en famille, entre amis. Voilà, on vit des sacrés moments qu'on ne vivra jamais forcément sur Internet.
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1: Itinéraire BIS à Saint-Fargeau cette semaine. Et aujourd'hui, eh bien, j'ai décidé de m'arrêter dans un endroit totalement merveilleux. C'est le théâtre du Picuccio. Florent Amar, bonjour.
7: Bonjour.
1: Ce théâtre, racontez-moi son histoire.
7: Son histoire, elle a démarré maintenant, oh là là, il y a 20 ans. En ce qui me concerne, j'ai repris cette salle qui était une salle de cinéma à l'époque et je suis arrivé avec l'envie de transmettre du livre théâtre. Et du coup, on a commencé à monter une pièce, deux pièces, trois pièces, quatre pièces. Ça a touché des enfants, des adolescents et des adultes. Et aujourd'hui, je suis plus axé sur les adultes, c'est vrai. Mais ce théâtre est merveilleux parce qu'il est parti de zéro. Et que maintenant, il a une petite histoire et qu'il y a des gens qui l'envient.
1: Effectivement, là, on est juste derrière le château, dans un endroit assez magique. Lorsque vous avez poussé la porte de ce tout petit théâtre, qu'est-ce que vous vous êtes dit ?
7: Tout de suite, il y a une harmonie entre le bois, l'ambiance et la disposition de la salle qui offrait, juste pour celui ou celle qui avait un peu d'imagination, de quoi faire, puisque ça fait 20 ans que ça existe. Voilà. Et qu'il y a eu 20, 21 comédiens qui déambulaient sur cet espace qui est magnifique, qu'on appelle la scène.
1: Vous avez commencé avec des ateliers pour les enfants. Aujourd'hui, vous m'avez dit que ce sont plutôt les adultes qui viennent à vos ateliers. Que viennent chercher ces gens dans vos cours de théâtre ?
7: Au début, le plus souvent, ils venaient chercher, régler un peu des comptes avec une certaine timidité. Pour les parents, il y avait deux versions. Ils me prenaient pour un orthophoniste, pour être honnête, pour certains. Et en plus, je pouvais permettre de sortir d'une inhibition, de bouger, de calculer, de mieux phraser, de mieux s'exprimer. Donc du coup, voilà, il y avait cet aspect-là. Pour d'autres parents, c'était plus radical. C'était c'est moins cher que le cheval, c'est moins cher que le tennis. C'était aussi bête que ça. Mais c'était génial parce qu'il permettait quand même à des gamins d'aller voir une activité. Par contre, pour les adultes, eux, ils venaient chercher quelque chose de différent. Déjà du plaisir.
1: Au bout de 20 ans, Florent, vous avez créé de vraies générations.
7: Ouais, il y a eu de tout. Il y en a qui sont devenus artistes, d'autres qui ont ouvert des portes du conservatoire, d'autres qui produisent, d'autres qui font de la scénographie. Puis j'en ai qui deviennent des merveilleux comptables, des merveilleux bouchers. Il y a eu de tout, mais ça a permis vraiment d'impulser, de gagner en assurance pour certains, de découvrir le plaisir du mot, du verbe. Si jamais un jour je devais faire la fête avec tous ceux qui sont passés au Picuccio Théâtre, je crois que ça ferait une bonne moitié du village.
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8: 10e étage au CHRU de Nancy, service médecine légale, unité médico-judiciaire. Ah bah elle est là.
9: Bonjour
8: Élodie. D'habitude, quand on voit un médecin, bon, ça peut être qui tout double, c'est pour se faire soigner ou pour avoir de mauvaises nouvelles. Mais comme vous êtes dans les coins, vous, c'est pas bon.
9: Alors généralement, non, c'est assez mauvais signe de venir chez le médecin légiste. Ah, mais il y a des gens qui pensent qu'ils ne viennent chez le médecin légiste qu'une fois décédé,
8: oui.
9: Ce qui n'est pas vrai. Puisque là, actuellement, vous êtes dans le service de l'unité médico-judiciaire où on prend en charge les victimes vivantes.
8: On vous connaît plus en tant que médecin légiste quand vous intervenez dans les feuilletons sur les scènes de crime, par exemple.
9: On va dire du point de vue du grand public, on nous voit à travers les séries télé, dans sa salle d'autopsie, parfois un petit peu lugubre pour rajouter, mais on intervient finalement beaucoup plus en fait auprès des victimes vivantes.
8: D'accord. Les victimes vivantes représentent plus de votre temps de travail.
9: Oui, alors sur Nancy par exemple, on voit à peu près 5000 victimes par an et on va faire 500 autopsies par an.
8: C'est qui une victime ?
9: Alors une victime, c'est une personne qui a été victime mais de violences. Alors on pense aux violences volontaires, bien sûr, aux agressions dans la rue, malheureusement aussi des faits de violence sexuelle ou des maltraitances à enfants, mais aussi des personnes qui ont été victimes de violences dites involontaires, accident de voie publique, accident du travail, même un accident domestique.
8: Toutes les victimes passent par chez vous ?
9: Alors oui, sur Nancy, en fait, à partir du moment où elles souhaitent déposer plainte, elles vont au commissariat ou à la gendarmerie, et ensuite l'enquêteur va prendre contact avec notre service pour prévoir un rendez-vous sur cette unité.
8: Et c'est vous qui les recevez ?
9: Et c'est les médecins légistes qui les reçoivent pour pouvoir les examiner.
8: Vous, c'est une vocation ?
9: Oui, j'ai fait médecine pour faire médecine légale. Bon, je suis de l'ancienne génération où j'avais quand même une spécialité. Je suis médecin du travail de formation, mais je n'ai exercé que dans le cadre de la médecine légale.
8: Pourquoi ?
9: C'est une excellente question, souvent posée. Pourquoi on en arrive à la médecine légale ? Donc déjà, pas du tout par rapport aux séries télé ou autres.
8: Est-ce que vous avez quel âge ?
9: Alors moi, j'ai 38 ans.
8: Ouais, donc votre génération, elle a regardé quoi comme séries télé médicales ?
9: Bon, à l'époque, c'était Urgence. Moi, j'ai connu aussi les débuts de Bones à l'époque. Et je fais, d'ailleurs, on pourra en parler, de l'anthropologie médico-légale dans mon activité.
8: Qu'est-ce que c'est, ça ?
9: Alors ça, c'est l'examen des ossements qui sont découverts, soit par exemple à l'extérieur, soit dans une habitation, dans la nature, mais ça peut être aussi l'examen d'ossements au décours d'une autopsie d'un corps qui a pu être très altéré, justement pour rechercher des lésions et aussi pour établir ce qu'on appelle le profil biologique pour essayer de comparer aux personnes disparues.
8: Oui, là on rigole, mais c'est pas drôle en fait. Hein.
9: Non, c'est pas drôle, mais c'est assez satisfaisant parce que ça permet aussi de pouvoir identifier des ossements et ça c'est toujours satisfaisant de pouvoir rendre, on va dire, un défunt à sa famille.
8: Bon, on revient au pourquoi du comment. Pas du tout inspiré par les séries, votre vocation ?
9: Non. Alors moi, de base, je pense que mon inspiration vient surtout de mon père, qui était paléontologue. Donc, depuis toute petite, j'étais bercée dans les ossements, plutôt australopithèque, on était plutôt sur l'ancien humain, et beaucoup, sur l'archéologie, anthropologie, et je voulais être égyptologue quand j'étais petite, mais pour découvrir des momies. Donc maintenant, je fais des momies, mais dans un cadre plus récent que de l'Antiquité. Et je pense que c'est ce qui m'a donné en fait ce plaisir, cette curiosité vis-à-vis de l'humain, de l'humanité. Et puis après, d'autres m'ont fait découvrir en fait ce qu'était la médecine légale par le biais d'amis de mes parents qui étaient médecins légistes et médecins généralistes. Et quand j'ai assisté à ma première autopsie, quand j'étais en troisième année de médecine, j'ai su que ma place était là.
8: On peut aller visiter un peu le service ?
9: Oui.
8: Il y a des victimes à toute heure et tous les jours qui viennent ici.
9: Alors en fait, l'unité médico-judiciaire, c'est un service de consultation. Donc on est ouvert de manière fonctionnelle du lundi au vendredi, aux horaires classiques de consultation, mais on a aussi une permanence de médecine légale, c'est-à-dire que les nuits et les week-ends, un médecin légiste peut être contacté pour justement soit voir des victimes en urgence, soit aller faire des levées de corps, donc examiner des défunts sur des lieux de découverte.
8: Oui, c'est ça. De toute façon, si quelqu'un décède, on fait appel à vous. Vous vous déplacez, vous venez forcément ?
9: Non. Alors, non. Si quelqu'un décède, c'est un médecin qui va faire le constat de décès. S'il y a quelque chose de suspect, si on est dans le cadre de mort violente, à ce moment-là, la justice sera informée par un obstacle médico-légal sur le certificat de décès et demandera à ce moment-là au médecin légiste de se déplacer éventuellement sur place ou décidera directement de faire amener le corps à l'Institut de médecine légale pour les autopsies.
8: Donc les autopsies, elles ont lieu ici, au 10e étage ?
9: Non, c'est pas dans ce bâtiment. C'est un bâtiment qui est excentré au fond du CHU à côté d'une petite chapelle en continuité de la chambre mortuaire.
8: Bon, là, le service, c'est quoi ? C'est un couloir, des portes et des bureaux ?
9: Exactement.
8: Il n'y a rien à voir.
9: Donc, effectivement, ça, c'est un service de consultation. Donc, il y a des consultations classiques de bureaux. Et en fait, à l'unité médico-judiciaire de Nancy, comme dans maintenant une grande majorité de centres hospitaliers universitaires, il y a en fait un dispositif qu'on appelle audition Mélanie. Donc, ça, c'est cette salle où l'enfant va être en présence d'un enquêteur qui est formé à recueillir la parole d'un enfant victime de violence. Et pendant ce temps-là, donc, il va être à la fois filmé et puis enregistré à l'aide d'un micro. Et donc, il y a une vitre sans teint qui sépare d'une salle qu'on appelle la salle de régie où va se faire l'enregistrement et où un autre enquêteur sera également présent derrière la vitre pour voir un petit peu ce qui se passe et poser éventuellement des questions complémentaires par la suite.
8: Bon, quand vous avez choisi cette voie, vous saviez qu'il y avait cette partie-là ?
9: Oui. Oui. Quand j'ai fait médecine, je voulais faire médecine légale. Et quand j'ai fait mes stages, en fait, en tant qu'étudiant en médecine, j'ai découvert ce que je n'avais pas eu l'occasion d'appréhender, le côté victime vivante. Donc oui, j'ai choisi la voie en sachant quelle était la globalité du travail.
8: C'est un quotidien très intense, j'entends, hein ?
9: Alors, très intense et très varié surtout. Et c'est ça qui est très agréable aussi, nous, dans notre travail, je pense, pour justement, même si ce ne sont pas des choses joyeuses dans tout ce qui se passe, mais on va être le matin auprès des victimes vivantes, on peut être l'après-midi au niveau de l'Institut de médecine légale, ça nous arrive d'être appelé pour faire ce qu'on appelle les reconstitutions, donc quand on a fait des autopsies ou des examens de victimes, un juge d'instruction peut demander à ce qu'on soit présent quand il va essayer de refaire ce qui s'est passé, pour demander notre avis par rapport à ce qu'on avait constaté aux déclarations de la personne qui est entendue. Et puis après, comme ça arrive, je l'ai fait ce matin, aller aux assises également, enfin devant des cours criminels pour pouvoir être entendu par rapport à nos constatations faites et donc pouvoir apporter, en fait, suivre le dossier jusqu'au bout.
8: Ouais, c'est ça. Vous avez une vie comme dans une série quand même, j'ai l'impression. Hein.
9: Oui, on a quand même des éléments qui sont repris dans les séries télé.
8: Bon, on va refermer cette porte. Bon, souvent un médecin soigne. Il peut être porteur de mauvaises nouvelles, mais aussi de guérison. Vous êtes plutôt dans un aspect morbide, sordide, plus difficile. Comment vous le vivez finalement au quotidien ?
9: Alors moi, je ne le vois pas en tant que morbide. Je suis un médecin de constat, d'expertise, pour apporter des choses objectives à la justice. On a quand même une pierre à apporter justement aux victimes pour faire reconnaître les préjudices qu'elles subissent et apporter un éclairage factuel à la justice.
8: Bon, bah merci de nous avoir accordé un petit peu de temps entre deux autopsies. Haha, je rigole, mais
9: c'est pas tout à fait faux.
8: Merci bien, bonne fin de journée.
9: Merci, vous aussi.
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1: Peut-être que vous connaissez, vous, la place du village. Sur les réseaux sociaux, Jean-Noël et Philippe de Paris parcourent les Savoies avec leurs caméras et ils vous racontent leurs rencontres tous les jours au micro de votre radio. Ici, aujourd'hui, Jean-Noël, on s'arrête dans l'ouest du département de la Savoie. C'est ce qu'on appelle l'avant-pays.
2: Nous sommes à Nance, du côté du lac d'Aiguebelette. Et on va parler, on va rencontrer quelqu'un qui a un métier rare, un métier d'art. C'est celui de sellier, tapissier, décorateur. Et on va en parler avec Jean-Pierre Ancel, dans cette région bien paisible autour du lac d'Aiguebelette. Et Jean-Pierre commence par nous dire, j'ai choisi de m'installer à Nance parce que je voulais du calme. Et là-bas, il est servi et il nous dit qu'il a longtemps vécu en ville et il nous explique que là-bas, au moins, à Nance, on peut se garer. On connaît Nance au nord du lac d'Aiguebelette, c'est vraiment la campagne, et il est heureux de travailler là-bas. Et il travaille dans un métier dont il dit qu'il est un peu l'héritier du bourrelier, puisqu'il lui-même est sellier garnisseur, des bourreliers qui ont quasiment disparu. Lui, il va utiliser beaucoup de cuir, beaucoup de crin animal, donc très naturel, la ouate qu'il préfère, le tissu et la mousse. Et tout ça sur des supports extrêmement variés, notamment les vieilles chaises. Il nous dit qu'il aime bien travailler sur les vieux objets, les vieilles chaises. Il faut les recoller, il faut faire les vernis, il faut les retinter. Mais il travaille aussi sur l'automobile. Il va notamment refaire une vieille De Dion-Bouton de 1902, à l'ancienne, avec justement eh bien, du cuir et puis du crin animal. Donc il aime ce travail, il en est passionné. Et en particulier, il va travailler d'une drôle de façon, puisqu'effectivement, il utilise des petits clous, qu'on appelle des semences. Et ces petits clous, eh bien, il les met dans la bouche pour une bonne raison, c'est que c'est plus facile pour travailler. Et là, c'est original. Et on le voit faire. Il met une poignée de clous dans la bouche, il y a des petits clous qui ne sont pas très longs quand même. Et il a un marteau aimanté, s'il vous plaît. Donc, il prend avec la main droite le marteau et il va choper le clou dans la bouche. La main gauche est disponible. Et il nous dit, c'est comme si j'avais trois mains. Ça, c'est formidable. Et il nous explique qu'il a des clous dans la bouche très souvent et que il prend, et on va faire, il prend son clou et il tape dessus et paf, le clou. Incroyable. Il enfonce ça avec une dextérité énorme. C'était un bonheur de le rencontrer du côté de Nance.
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3: La Mecque de la course landaise, c'est ainsi que sont surnommées les arènes de Pomarez, arènes qui accueillent des spectacles taurins, sportifs, artistiques et qui se visitent. Notre guide, la présidente de l'association Pomarez Arènes et Traditions, Danielle Campistron.
4: Les premiers écrits que l'on a retrouvés faisant acte d'arène à Pomarez remontent à 1848. Ensuite, en 1895, il y a eu des arènes en bois avec tribunes et gradins. Ensuite, il faut arriver en 1931-32 pour que la municipalité décide de construire des arènes en ciment sur les plans d'un architecte dacquois, Monsieur Pomade, qui a fait également les arènes de Dax. Elles avaient à peu près la forme qu'elles ont actuellement, avec un immense portique qui a disparu lorsque la décision de couvrir les arènes de Pomarez a été prise.
3: Pourquoi surnomme-t-on les arènes de Pomarez la Mecque de la course landaise?
4: La Mecque, plusieurs origines à cette expression. Un chroniqueur coursaire de l'époque qui écrivait dans un magazine de course landaise qui s'appelait La Tuile, qui a comparé le flot des spectateurs qui arrivaient le 15 août, qui arrivaient en masse pour voir la course du 15 août à Pomarez, où ils arrivaient à pied de la campagne environnante. Il a comparé ce flot de spectateurs au flot des spectateurs qui vont à la Mecque pour leur pèlerinage annuel.
3: Il y a l'arène à proprement parler, il y a le contour des arènes. Est-ce qu'il y a là quelque chose qui attire l'attention?
4: Depuis 2017, donc année de création de notre association, on a installé un petit musée sur la vache landaise.
3: Y a-t-il eu des moments forts, incroyables qui se soient déroulés dans les arènes?
4: Oui, dès l'instant qu'elles ont été couvertes, elles ont été le théâtre de beaucoup, beaucoup d'énormes manifestations, ces arènes. Elles ont été connues pour le marché au gras, pour de grands spectacles de music-hall. Et le dernier qui a clôturé cette série de music-hall, c'est Jean-Jacques Goldman en 95. Les autres grands événements qui font la renommée des arènes de Pomarez, ce sont les rencontres de basket. C'est une autre ambiance survoltée.
3: Et les Harlem Globetrotters et la garde républicaine, si les arènes pouvaient parler. Les arènes de Pomarez se visitent toute l'année pour les groupes. Renseignements auprès de la mairie. 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
2: 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C'est bien comme ça.
1: Originaire de Normandie, c'est à Concarneau que Grégoire Théry, alias Havre, a décidé de poser sa guitare. Le chanteur, auteur et compositeur signe son premier 5 titres où se mêlent pop-rock et poésie. Nord en est le premier extrait.
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3: Salut à toutes, salut à tous et bienvenue dans Décibel. Vous l'avez compris, ce soir, je suis joie et bonheur avec mon invitée Angélique Kidjo. On fera aussi, dans la deuxième partie de l'émission, un petit tour de l'actu musicale avec l'anniversaire de Jackie, le coup de cœur du jour, un duo entre Zaoui et Stéphane, et puis le blind test d'aujourd'hui. Un petit thème mystère que je vous révélerai plus tard, mais si vous voulez jouer, il faut me faire confiance et vous inscrire dès maintenant au standard. C'est Yanis qui vous attend, 0810 055 056. Angélique Kidjo est dans le studio, bonsoir.
4: Ah, moi je danse déjà sur le...
3: Sur la musique de l'émission.
4: Ah ouais, c'est bien.
3: J'aime bien la musique dans la peau. Angélique Kidjo, moi ce que j'aime, c'est qu'à chaque fois que je vous vois, j'ai l'impression de recevoir une dose d'énergie incroyable. Vous communiquez ça dès que vous êtes dans une pièce. Et alors parfois la pièce est très grande, hein, puisque vous jouez évidemment dans
4: heureusement.
3: Et voilà, que ce soit dans le petit studio ou sur la grande scène de Solidays, par exemple, j'ai souvenir de vous avoir vu là-bas, vous rayonnez de la même manière. Il y a quand même des moments où vous faites un peu la gueule, où vous êtes un peu éteinte?
4: Ah, j'aime pas la colère, j'aime pas faire la gueule parce que ça me fatigue.
3: Ah oui. Oh.
4: Ça me plombe. Moi, je peux pas. Me mettre en colère, c'est ce que je déteste le plus.
3: Ou alors juste être un peu bou.
4: Ah oui, mais quand je suis décalée, moi, je parle plus à personne. Ah, il y a deux choses. Quand j'ai faim et quand je suis fatiguée, il faut pas me parler. Les Anglais disent hungry.
3: Ouais, c'est ça.
4: Moi, quand je suis hungry, là, il faut pas me parler du tout, là.
3: Tout à l'heure, je parlais de votre rayonnement international. Et c'est vrai, hein, vous êtes quand même récompensé 5 fois aux Grammy Awards, qui sont les Oscars de la musique. Et puis, cette année, vous devenez la première chanteuse africaine à recevoir une étoile sur le Hollywood Walk of Fame, cette fameuse étoile là au sol. Est-ce que les honneurs de ce type, comme les statuettes, les récompenses ou les étoiles, ça vous touche?
4: Ça me touche surtout cette étoile parce que je m'attendais pas à ça. Je me suis réveillée le matin. Mon mari me dit, ah, tu auras une étoile sur le Hollywood Boulevard. J'ai dit, écoute, si c'est une blague, ça m'énerve. Ça m'intéresse pas. Je viens de me réveiller. Ne commence pas avec tes blagues à la mort moelleux, là. Et il me dit, mais non, tu me crois pas. Regarde, c'est sur Internet. J'ai dit, encore, c'est encore pire. Internet, j'y crois pas non plus.
3: C'est vrai que tout n'est pas vrai sur Internet. Mais là, c'est vrai.
4: Et là, c'était vrai. Et là, il a fallu un moment pour que je l'absorbe. Je ne l'ai pas encore complètement absorbé, mais en fait, c'est des gens qui vous proposent. Et ça veut dire que les gens écoutent et ouais, prêtent attention. Et je ne peux que dire qu'une chose, je suis honorée de le recevoir. Et j'espère que ça va ouvrir la porte à d'autres artistes du monde entier.
3: Hope, espoir, c'est une notion, l'espoir, et une énergie qui est partout sur le disque. Parfois, c'est aussi simple que dans les paroles et dans le titre de la chanson, You Can, tu peux.

0: The Voice, je vous dis, Angélique Kidjo dans le studio d'ici, qui chante avec elle-même hein, cette chanson You Can. Ça donne effectivement de l'espoir, de l'énergie. Est-ce que c'est quelque chose qu'on vous a beaucoup répété quand vous étiez petite? Est-ce que c'est quelque chose que vous vous répétez à vous-même à chaque défi, à chaque épreuve?
1: Mon père avait l'habitude de dire, si tes rêves ne sont pas assez grands, ferme-la. On n'a pas envie de t'entendre.
0: Ok, papa. Ok.
1: Et cette chanson, en fait, a été. C'est l'inspiration de cette chanson, c'est ma fille, qui un matin, je crois que c'est en octobre ou novembre dernier, elle se réveille le matin, elle descend pour le petit déjeuner, elle me fait: maman, tu sais, je viens de réaliser que je dois faire le deuil du monde qui nous a été promis. Et ça, c'est quelque chose qui m'a plombée.
0: Oh, waouh.
1: Ça m'est tombé sur la tête comme une pierre. Et ma fille n'a pas l'habitude de parler comme ça, et je me suis dit: tu ne peux pas parler de ça. Elle dit: non, les mots, j'en veux pas. Parce que c'est ce que je ressens en ce moment. Donc pour moi, la seule solution, c'était d'écrire une chanson pour elle et pour les jeunes d'aujourd'hui, de ne pas perdre espoir parce qu'ils sont capables, ils ont la possibilité de créer le monde dans lequel ils ont envie de vivre. Et que s'ils ne le croient pas maintenant, ce monde n'existera jamais.
0: You can, vous pouvez. Alors, c'est carrément un message à une génération. Et puis, quand je parlais tout à l'heure de transmettre l'espoir, ce fameux hope, le titre de l'album, c'est parfois juste par le fait que vous existez, Angélique Kidjo, et que vous rayonnez. La jeune chanteuse nigériane Aera Star, par exemple, petite fille, elle vous regardait à la télévision recevoir un Grammy et elle se disait: ah bah alors, moi aussi peut-être un jour je serai sur cette scène-là. Et elle partage avec vous une chanson sur l'album.

0: encore plus fou, ça, qu'une étoile sur le Walk of Fame d'Hollywood, de se dire il y a une grappe d'artistes, garçons, filles, de tout plein de pays différents, qui ont cru en leur rêve de musique en vous voyant.
1: Ça c'est dément.
0: Ouais. Hein.
1: Ça c'est dément.
0: Ça vous pouvez être fière de ça.
1: Ça c'est dément.
0: C'est beau.
1: Mais en fait, je m'en suis rendu compte en 2002 quand je suis devenue ambassadrice de l'UNICEF et quand j'ai commencé à aller au-delà des pays que je connais, le Togo, le Ghana, le Nigeria, le Bénin, que j'ai commencé à aller vers l'est, le centre, un peu partout. C'est que tu arrives dans les villages, les gens arrivent et ils t'appellent pas par ton prénom ni ton nom. Ils t'appellent par les titres de tes chansons.
0: Oh wow.
1: Je dis alors là, si je porte les titres de mes chansons, la vie est belle. Et là, tout d'un coup, c'est un moment de reconnaissance de ce qu'on a fait. Et ça vous rend humble. Parce que je n'ai jamais pensé à ça. Je me dis, bon, mais chez moi, on me connaît. Bon, mais c'est à l'Afrique de l'Ouest, tout va bien, quoi. Et en dehors de l'Afrique de l'Est, tout le continent africain connaît ma musique. Et ça, c'est une responsabilité. C'est une joie. C'est une célébration de tous les instants pour moi, parce que chaque fois que je monte sur scène, je sais que je porte ce continent sur mes épaules.
0: L'Afrique, je vous avais interviewé par téléphone, puisqu'à l'époque, on n'avait pas le droit de se voir pendant le Covid, où vous aviez, pour l'UNICEF, enregistré une version d'un classique, hein, Pata Pata, pour faire passer le mot à toutes celles et tous ceux qui n'avaient pas forcément accès à Internet, etc., à propos du Covid et des mesures d'hygiène, et se laver les mains, etc. Quand vous parlez de responsabilité tout à l'heure, c'est ça, prendre vos responsabilités aussi, c'est utiliser votre voix parfois pour des messages qui sont pas artistiques.
1: Moi, je suis responsable de ma vie et ma vie dépend des autres. Donc, la responsabilité doit être commune. Donc, Quand les filles de ma fondation Batonga en panique disent qu'est-ce qu'on fait, c'est quoi, comment on peut se sauver, comment on peut sauver nos communautés, je leur explique ce qui se passe et on leur donne de l'argent pour fabriquer des masques. Déjà au départ, elles fabriquaient des savons. Donc qu'est-ce qu'elles ont fait? Elles ont fabriqué les masques, le savon, elles ont mis de l'eau à disposition et elles ont pris d'assaut toutes les radios locales de leur communauté, dans les langues différentes, pour leur dire, gardez de votre distance, lavez-vous les mains, ne vous touchez pas le visage. C'est-à-dire qu'elles ont sauvé leur communauté parce que, pour moi, mon rôle en tant que grande sœur dans cette histoire, c'est de leur donner les outils pour qu'elles puissent se protéger.
0: Et la chanson faisait partie des outils aussi.
1: Ah ouais, c'est clair.
0: Et voilà, parce que même quand on lit pas le journal ou même si on n'est pas connecté à Internet, bah la chanson qui passe à la radio,
1: ça fait plus d'effet.
0: Ça fait plus d'effet, exactement. Bah tiens, on va en passer une chanson à la radio. Immense tube de ces dernières années, justement. Moi, j'ai beaucoup dansé là-dessus après le Covid, une fois qu'on a pu ressortir de chez nous. C'est la chanson Jérusalemma. Pourquoi vous avez choisi de la chanter sur votre nouvel album?
1: J'ai commencé à un projet qui s'appelle African Symphony, où après la pandémie, je me suis dit, il y a des gens qui sont venus avant nous. Il y a des artistes qui m'ont ouvert les portes, qui ont fait des musiques fantastiques. Il faut que je puisse leur rendre hommage. On oublie les gens qui sont partis alors qu'ils sont encore avec nous. Et c'est dans cette optique-là que Jérusalem est rentré dans les chansons que je voulais faire avec un orchestre classique. Et aussi, c'est un chant qui invite les gens. Ouais. Allons tous ensemble. S'il y a un royaume des dieux, allons-y ensemble. Et c'est ça qui est le plus important pour moi. Comment on fédère? Comment on arrive avec ce qu'on fait? Quel que soit le métier qu'on fait, on peut tendre la main à quelqu'un.
0: Alors là, on vous tend la main et vous avez le droit de monter le son, chanter, danser, profiter, puisqu'Angélique Kidjo est avec nous. L'album Hope vient de sortir. Dessus, il y a cette très belle version de Jérusalemma. Et puis, vous pouvez aussi en profiter là, maintenant, pendant la chanson. Vous réservez vos tickets pour aller applaudir Angélique Kidjo le 6 mai prochain à Bordeaux, Rocher de Palmer, Paris l'Olympia,
1: oui.
0: Le 12 mai, et puis le 25 juin au New York Jazz Festival, ou encore le 6 juillet au très beau Jazz à Vienne. Angélique Kidjo.

0: Sur le nouvel album d'Angélique Kidjo, Hope, il y a cette merveille, cette nouvelle version de Jérusalemma. Et vous me confiez, pendant qu'on l'écoutait là en studio et que vous chantiez, j'ai eu un concert privé d'Angélique Kidjo, les enfants, je peux vous dire, je me suis régalée. Vous adorez cette chanson, mais vraiment, vous avez une passion pour ce titre.
1: Ouais, et parce que pendant la pandémie, c'est sorti et c'était un moment où tout le monde, dans le monde entier, les gens ont dansé.
0: Ouais, sur la même chanson.
1: Sur la même chanson, mais c'est ça le pouvoir de la musique. Rien n'est plus fort que ça.
0: C'est vrai, c'est un pouvoir rassembleur qui donc évidemment est très important, notamment à l'époque où nous vivons. Et sur votre album, Angélique, vous avez rassemblé des artistes d'origines différentes, de générations différentes aussi. En fait, comme point commun, ils ont que bah, vous les aimez beaucoup et qu'ils ont énormément de talent. Alors par exemple, sur Oyaya, je ne vais même pas vous dire qui est le guitariste, vous allez entendre trois notes et vous allez comprendre. Eh oui, c'est Monsieur Nile Rodgers. Et il y a aussi une artiste qui s'appelle Isa.
1: Du Brésil.
0: Nile, tout le monde le connaît, vous aussi. Isa, pas encore.
1: Ah, mais
0: c'est
1: Isa,
0: ça aussi le kiff, c'est bah de faire découvrir des artistes.
1: Absolument, moi j'ai rencontré Isa il y a longtemps, elle devait avoir 15 ans, elle est venue voir mon concert à Rio et on a parlé. Moi, je m'en

Maman, avant de parler de la vôtre, on va parler de la maman de Dadju. Dadju, c'est un des artistes les plus populaires en France aujourd'hui, franco-congolais. Dadju, c'est sa maman qui lui a fait découvrir votre musique et vous partagez une chanson ensemble sur l'album, une chanson qui s'appelle Superwoman.

0: Woman sur Hope avec Dadju. Donc, votre maman, Angélique Kidjo, qui est un personnage hyper important. Alors ça, vous allez dire, c'est pour tout le monde, mais pour vous particulièrement, il y avait une connexion très très forte avec votre maman, qui a quitté ce monde, effectivement. Et pour ses obsèques, vous vouliez chanter sa chanson préférée, c'est Malaika. Vous étiez terrassé par le chagrin, vous n'avez pas réussi à la chanter ce jour-là, mais vous l'avez réenregistrée, cette chanson, et elle est sur l'album Malaika. Et vous avez choisi de la partager avec qui ?
1: Florent Pagny.
0: Florent Pagny. Vous pouvez m'expliquer votre parcours avec cette chanson, et du moment où vous n'arrivez pas à la chanter jusqu'au moment où vous allez en studio la réenregistrer ?
1: Cette chanson, je la chante pour maman depuis que j'ai 9 ans. C'est sa chanson préférée. Et elle me l'a dit à plusieurs reprises, le jour où je partirai de cette terre, avant qu'on me mette en terre, j'aimerais que tu chantes tes chansons. J'ai pas pu. Et comme je sais que ma maman est amoureuse des chanteurs et des chanteuses à voix, et je me suis dit, elle connaît forcément Florent. Malheureusement, elle n'est plus là pour qu'on ait cette conversation, parce que si elle était encore là, et que j'ai fait ça, elle m'aurait demandé le numéro de Florent pour l'appeler. Ça, c'est ma maman, ça. Pour lui dire, mais bien fait, mon garçon. Maman, c'est le numéro, je te dis. Moi. Donc, c'est vrai que je suis fan de la voix de Florent. C'est pas seulement qu'il a une voix, c'est que ce qui transmet avec sa voix est plus que sa voix. En fait, quand on chante, même on se rend pas compte de ce qu'on donne. Moi, c'est ce que je reçois de la part de Florent. Et je suis là. On avait envie de faire quelque chose ensemble. Donc, on a regardé dans le répertoire et cette chanson, c'était son coup de cœur. Et je vous assure, je dis, si ma maman n'est pas aux manettes, il y a un truc qui ne va pas. Parce que je me demandais comment réinventer aussi Malaika sans me répéter. Et qu'est-ce que je peux amener de plus pour que ça touche l'âme de ma maman qui n'est même plus là. Et donc, c'était la voix de Florent. Et quand on était en studio, à chaque instant, j'ai senti la présence de ma mère. Et c'est pour ça que j'ai voulu que l'album finisse par Malaika. Parce que c'est que comme ça que je peux faire un clin d'œil à mon maman en disant, hey, tu vois, tu voulais que je te la change, j'ai pas pu, mais j'ai ramené du renfort, là.
0: C'est beau et c'est maintenant gravé pour toujours sur l'album Hope d'Angélique Kidjo, ce duo avec Florent Pagny, Malaika.

0: Malaika, cette nouvelle version sur votre album Angélique Kidjo, cette chanson que vous chantiez pour votre maman depuis l'âge de 9 ans. Là, ça y est, elle est dans une version qui peut tout traverser là.
1: Ouais. Ouais.
0: Bravo.
1: C'est l'entendre toujours, c'est émouvant parce que...
0: Oui. Je sens que vous êtes touchée, émue, et à la fois vous avez dépassé, finalement, en enregistrant, vous avez dépassé ce blocage que vous aviez.
1: Donc il fallait.
0: Il fallait le faire.
1: Il fallait le faire.
0: Ouais. Il faut écouter Hope, l'album d'Angélique Kidjo, si justement vous trouvez qu'on traverse une période où l'espoir n'est pas forcément facile à toucher du doigt. Un truc important que vous dites, Angélique Kidjo, et vous connaissez bien le sujet, hein, je rappelle que vous êtes ambassadrice de bonne volonté pour l'UNICEF, donc vous avez fait le tour du monde pour l'UNICEF, vous êtes très très consciente de tout ce qui va mal dans le monde. Vous dites, l'espoir, c'est pas de la naïveté. L'espoir, en fait, c'est un muscle, on choisit de l'activer ou pas. C'est ça que vous dites.
1: Exactement. L'espoir est l'ennemi de la peur. Mmh. Et quand on a le courage de s'accrocher, de s'approprier l'espoir, on est invincible. C'est-à-dire que la peur, c'est très facile de se construire une prison de peur. C'est beaucoup plus compliqué de se construire une maison d'espoir. Parce qu'avec l'espoir, personne ne peut vous atteindre. Et c'est ça qu'il faut qu'on comprenne. De ne pas dire l'espoir, c'est un mot, c'est non. Parce que quand on commence à dire ça, on est déjà cynique. Et quand on devient cynique, on n'a plus de perspective d'avenir qui est brillant, qu'on peut partager avec l'autre. L'espoir, c'est la vie. L'espoir, c'est l'amour. Il faut se lever tous les jours en se disant, eh ben, aujourd'hui, ça peut être une journée pas mauvaise, mais il y aura quelque chose que je pourrais apprendre de cette journée. Il faut toujours voir la beauté dans tout. Même dans les moments les plus difficiles.
0: Je vous laisse méditer là-dessus, les amis. On vous retrouve avec Angélique Kidjo dans moins d'une minute. À tout de suite.
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0: Et merci d'avoir choisi ici pour passer votre jeudi soir. On a de la chance, on est en compagnie d'Angélique Kidjo, je vous le disais tout à l'heure, récompensée déjà par 5 Grammy Awards. Et moi, je pense que ce 6e Grammy, Oscar de la musique, il vous pend au nez, Angélique, avec
1: si
0: ce nouvel album.
1: Si vous le dites.
0: Il s'appelle Hope et il est sorti il y a quelques jours. On est fan. Comme son nom l'indique, est un disque qui va vous donner de l'élan.

0: ensemble, rien ne nous arrête, on est inarrêtable. Alors c'est dingue parce que évidemment vous ne pouviez pas le savoir d'avance, mais c'est le nouveau slogan de la Fondation des femmes en France.
1: Hey, c'est cool.
0: Voilà, ensemble, on est inarrêtable, rien ne peut nous arrêter. Vous y croyez, vous le mettez en musique, en chanson, et vous allez propager donc cette bonne parole d'espoir partout dans le monde et notamment en France. Vous serez Angélique Kidjo le 6 mai à Bordeaux au Rocher de Palmer, le 12 mai à Paris à l'Olympia, le 25 juin au Niort Jazz Festival et le 6 juillet au Jazz à Vienne avec une autre artiste que nous aimons beaucoup, Fatoumata Diawara. Ça, c'est pour votre emploi du temps. Maintenant, il y a des gens
1: me sortir encore
0: qui vous inspirent. Dans l'album, il y a une chanson qui s'appelle Big Heart et qui vous a été inspirée par une phrase de Michelle Obama. Alors vous, Angélique Kidjo, qui est un espoir pour tout un tas de gens, on en a parlé depuis le début de cette conversation, quelqu'un qui vous donne à vous de l'espoir, c'est genre une Michelle Obama.
1: Mais parce que elle, c'est une femme incroyable. Moi, je l'ai rencontrée, on s'est rencontrés souvent, on s'est parlé beaucoup.
0: Ouais.
1: Elle a eu une mère aussi forte que la mienne. En fait. Et c'est ça qu'on retrouve chez les femmes qui ont été nourries par l'amour de leur père et de leur mère, qui arrivent dans des positions très très difficiles et qui puisent dans cet amour et dans cette force qu'on leur a donnée pour tout se transcender et être absolument au-dessus de la mêlée. Et ça, c'est quelque chose qui est pas facile, surtout quand on est la première dame des États-Unis. Et quand on est noire, bonjour les dégâts. Dès le départ, on a commencé à regarder comment elle s'habille. Toutes les mesquineries, elle dit, when they go low, I go high.
0: Oui. Plus ils sont petits et par le bas, plus moi, je m'élève.
1: Voilà, exactement. Ouais. Et c'est ça qui est dans ça. Quand il devient cruel, moi, je deviens gentille. Et quand ils vont en bas, moi je vais en haut.
0: Ça s'appelle cette chanson Big Heart.

0: cette chanson.
1: Vous pouvez, nous aussi, on a craqué sur Big Heart. Angélique Kidjo, chanteuse exceptionnelle, dans tellement de langues, en français, oui, en anglais, en espagnol, en italien, en yoruba, en swahili. Voilà, qu'on entend d'ailleurs en swahili sur cet album. On va terminer en allant faire un tour à Soweto, avec le Gospel Choir de Soweto, donc, qui vous accompagne, Angélique, sur une chanson qui s'appelle Sunlight to My Soul. Alors là, voilà, c'est la lumière du soleil sur mon âme. On touche encore une fois à cet espoir hein, que vous déclinez dans plein de chansons sur ce nouvel album. Est-ce que vous pouvez me raconter l'histoire de cette chanson et de votre collaboration avec cette chorale incroyable ?
0: Mais la première fois que je les ai rencontrés, c'était pour le premier concert de la fondation de Nelson Mandela, qui s'appelait 4664. C'était le numéro de sa cellule de prison. Et c'était à Cape Town. Et c'est un truc, un moment, je m'en rappellerai toujours, où Nelson Mandela est venu saluer la main de tout le monde. Il y avait Peter Garou, il y avait plein d'artistes. Et moi, je ne sais pas pourquoi, peut-être parce qu'avant qu'on fasse le concert, on a été visiter sa cellule à Robben Island. Et on était beaucoup dans une petite pièce. C'est vrai que quand on rentre dedans, on est en colère ou on a envie de pleurer. Parce que c'est tellement un traitement inhumain qu'on se dit, comment est-ce qu'il a passé 27 ans là? Et ce qui est dingue, c'est que au moment où on était tous dans l'émotion et tout, il nous dit, welcome to my palace. Et tout le monde a commencé à rigoler.
1: Bienvenue dans mon palais.
0: On a commencé à rigoler. J'ai dit, mais il est fou. Il a eu un humour pas possible. Donc, on est sorti pour prendre la photo. Tout le monde était là en train de... Moi, j'essayais de me planquer. Il est venu me chercher. Il m'a pris sa main, il m'a mis à côté. Et il est venu le soir du concert, il m'a pris dans ses bras. Et quand je suis montée sur scène, j'étais sur des ailes. Je ne savais pas, j'étais là, ouais, j'ai vu mal de mal. Oh d'accord, bon, mais je vais me calmer.
1: Et en même temps, quelle icône, Nelson Mandela,
0: ah oui.
1: Évidemment.
0: Et puis ce qu'il a dit ce jour-là a résonné en moi. Il nous disait, la personne qui vous fait du mal, si vous ne lui pardonnez pas, il vous possède toute votre vie. Donc, quand je suis montée sur scène avec le Soweto Gospel Choir, et quand j'ai commencé à chercher maman, j'ai dit aux filles, allez-y, donnez-moi tout ce que vous avez. Les filles, les hommes, et puis la chorale, c'était comme un mur de son. C'était incroyable, j'adore. C'est un des moments les plus touchants pour moi.
1: Alors, on vous écoute avec ce Soweto Gospel Choir et avec donc le souvenir de Nelson Mandela dans un coin de la tête. Sunlight to my soul. Eh bien, merci Angélique Kidjo.
0: Merci de m'avoir invité. C'était super.
1: Merci beaucoup.
0: Merci.

0: Angélique Kidjo sur son nouvel album Hope qui est sorti il y a 6 jours maintenant et que je vous avoue, je me passe en boucle. Il y a cette collaboration donc avec le Soweto Gospel Choir, Sunlight to My Soul. Si vous avez l'occasion en concert ou en festival de croiser Angélique Kidjo, franchement allez-y les yeux fermés, les oreilles grandes ouvertes. Vous en sortirez un peu plus heureux, c'est promis.
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0: Les caprices de stars, est-ce que c'est un thème qui vous intéresse? Si c'est le cas, les amis, il faut absolument que vous lisiez le nouveau livre d'un journaliste spécialisé musique qui s'appelle Laurent Charliot. Il y a consacré tout un ouvrage. On y apprend, par exemple, que Jacques Dutronc, dans les coulisses d'un festival et avant de monter sur scène, avait exigé que sa loge soit repeinte en noir. Oui, je sais, ça fait un peu Maria Carré, mais pourtant c'est vrai, c'est aussi le cas de Jacques Dutronc. On nous cache tout, on nous dit rien, sauf Laurent Charliot qui, lui, raconte tout des caprices de star dans son nouveau bouquin.

0: on ne sait rien. On nous informe vraiment sur rien.
1: Caprice de rock et pop star, c'est le nom du nouveau livre de Laurent Charliot que je vous recommande, sorti aujourd'hui aux éditions Iéna. Et au-delà donc de la loge repeinte en noir de Jacques Dutronc, vous entendrez parler dans ce livre des 4 lits bébés exigés en loge par les Beatles. Allez savoir pourquoi. Je ne veux pas savoir. Enfin si, je crois que je veux savoir quand même. Il faut lire ce livre. Voilà, Johnny Cash et son drapeau américain, Bob Dylan et son escorte policière, Lady Gaga qui voulait un mannequin au poil pubien rose, ou encore, et ça c'est plutôt rigolo, une forêt de plantes pour Paul McCartney et une loge de 300 mètres carrés avec jacuzzi pour Metallica. Voilà le genre de caprice de star que vous allez pouvoir découvrir dans le livre de Laurent Charliot.
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1: Pas de caprice de star avec nos deux blind testeurs du soir. Salut Loïc, salut Gwen.
3: Salut Émilie.
4: Bonjour Émilie.
1: Salut, bienvenue les amis. Alors j'ai dit tout à l'heure, hein, c'est un blind test un peu mystérieux. Je voulais pas donner le thème au début d'émission parce que sinon ça aurait été trop facile de réviser. Aujourd'hui nous sommes le 30 avril, ça veut dire que demain nous sommes le 1er mai. 1er mai, qu'est-ce qui se passe? Évidemment, personne travaille. Décibel sera là, on vous oublie pas, on sera là à 20h. On vous rediffusera les chansons préférées de Claudio Capeo. Vous allez passer un très bon moment avec lui. Mais du coup demain, on pourra pas faire les anniversaires. Alors je me suis dit qu'aujourd'hui 30 avril, on allait dans le blind test mettre uniquement des artistes qui ont leur anniversaire demain, le 1er mai. Voilà. Mais si je l'avais dit plus tôt, bande de petits malins, Gwen et Loïc, vous seriez allés sur internet voir quelles sont les célébrités nées le 1er mai, et ce blind test aurait été beaucoup trop facile.
4: Anniversaire-célébrité.com.
1: Bah, mon site préféré. Et voilà. Vous voyez comme je suis rusée. Donc, c'est sans filet et sans préparation que je vais vous envoyer, cher Gwen, cher Loïc, des chansons d'artistes nés un 1er mai. Et à la fin, vous gagnerez chacun un exemplaire du très beau nouvel album d'Angélique Kidjo, Hope. Êtes-vous prêts?
3: Oui.
1: Ah, n'oubliez pas, le petit point de règlement très important, c'est de donner votre prénom avant de proposer votre réponse pour que je sache lequel de vous deux était le plus rapide à dégainer. Gwen et Loïc, les artistes nés un 1er mai. On commence, dites-moi, qui chante ça?
3: Gwen.
1: Gwen.
3: Zazo.
1: Ouais,

0: Je sens que ça joue très très vite. Bravo, j'apprécie. Je suis pas sereine parce qu'évidemment, faut que je sois très concentrée pour savoir qui que quoi. Mais là, c'était Gwen un quart de seconde avant Loïc et c'était effectivement Zaz. Gwen, premier point. Zaz, alors qui a quel âge demain? 46 ans. Voilà, ma petite Zaz, joyeux anniversaire un jour à l'avance. On continue. Gwen et Loïc, deuxième chanson et deuxième artiste né un 1er mai.
1: Loïc.
0: Gwen.
1: Verita Mitsuko.
0: Bravo.
1: Alors, c'est Catherine Ringer, on va dire, peut-être.
0: Alors, c'est pas Catherine qui est née le 1er mai, c'était Fred Chichin. Ouais.

0: Fred Chichin, guitariste surdoué d'Erita Mitsuko, qui était né le 1er mai 1954. Un point pour Loïc, un point pour Gwen. J'aime bien ce petit suspense. Allez, on continue avec l'artiste numéro 3, anniversaire demain. Mais qui est-ce ?
1: Loïc,
2: Gwen.
0: Et Gwen, allez, dites-le en même temps. Oui.

0: et demain, Julie Pietri se lèvera avec 71 bougies.
1: Oh, coup de pelle.
0: Oui, un peu. J'avoue. Mais oui, alors ceci dit, elle était l'invitée de Décibel il n'y a pas longtemps, et alors elle ne les fait pas du tout. Je ne sais pas quel est son secret, mais voilà, ça va.
1: Ah, je l'écoutais quand elle passait au top 50, oui, ça fait un petit peu
2: ça quand même.
0: Eh bien, ces artistes-là, à qui on pensera demain, Zaz, Julie Pietri et puis Fred Chichin, le regretté, qui était né un 1er mai. Gwen et Loïc, merci d'avoir joué avec nous.
2: Merci à toi.
1: Émilie, bravo Gwen.
0: Merci.
2: Bravo Loïc.
0: Ah, bravo à tous les deux, vous avez été de valeureux candidats, à qui j'offre avec joie l'album d'Angélique Kidjo. À la prochaine, messieurs.
2: À très bientôt.
1: Merci.
0: Ciao. Bientôt. Bye bye. Et demain, il fêtera ses 72 ans. Ray Parker Jr., connu en France notamment pour sa chanson Ghostbusters de 1984. Bah tiens d'ailleurs, on se la réécoute. Qu'est-ce que vous en dites? Nommé à la 57e cérémonie des Oscars, hein, Oscar de la meilleure chanson originale. Il l'a pas eu, mais quand même on adore. Ghostbusters, Ray Parker Jr.

0: sais pas ce que je préférais à l'époque, le film, Les Petits Fantômes ou la chanson. Mais en tout cas, oh là là, que de bons souvenirs. SOS Fantômes, Ghostbusters et bon anniversaire au chanteur Ray Parker Jr., 72 ans aujourd'hui.
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0: C'est l'heure du coup de cœur. Aujourd'hui, cette nouveauté est un duo. Il y a Zaoui, l'ancien chanteur de Thérapie Taxi, qui s'est lancé ensuite en solo, tout comme Adé d'ailleurs, qui était aussi avec lui dans Thérapie Taxi. Et donc Zaoui, le solo, ça va bien 5 minutes, mais quand même, hein, mélanger sa voix à une voix féminine, ça fonctionne très très bien. Il a donc convoqué depuis la Suisse la chanteuse Stéphane, qui avait été un des talent France Bleu. À l'époque, on n'avait pas encore changé de nom, mais on avait déjà la bonne couleur. Bref, Stéphane, c'est elle. Zaoui, c'est lui. Et ils se sont dit, mais tiens, si on parlait d'une bonne histoire d'amour toxique, Love Noir, l'énergie rock est là, ça devrait vous plaire. C'est tout nouveau et c'est le coup de cœur de Décibels.

0: s'appelle Zaoui, elle c'est Stéphane et Love Noir, c'est leur nouveau duo accompagné par un clip fort sympathique que je vous recommande.
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0: Et c'est déjà l'heure de la dernière chanson de l'émission. Ce soir, comme tous les soirs, c'est une chanson anniversaire. Et aujourd'hui, c'est l'anniversaire de Jackie. Oui, Jackie, du Jackie Show, si vous avez grandi dans les années 80. C'était un des complices de Dorothée. Mais si vous avez quelques années de plus, alors vous connaissez Jackie depuis Les Enfants du Rock ou encore Platine 45. Ces émissions musicales absolument inoubliables. Jackie a 78 ans aujourd'hui. Il en a croisé du beau monde, de Elton John à Serge Gainsbourg. Il a été journaliste, il a été attaché de presse et il a même été chanteur. Alors c'est lui qu'on va écouter chanter pour son anniversaire ce soir en duo avec Lio. T'étais où ? Et bon anniversaire Jackie.
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0: se croirait dans une BD avec cette chanson. T'étais où, Lio et Jackie. Notons quand même que la musique est signée Alain Chamfort et les paroles Boris Bergman, qui avait écrit de grandes chansons pour Alain Bachung. Donc voilà, une belle équipe au service de ce tube de 1984. Allez Décibel, c'est fini pour ce soir. Merci à l'équipe de Choc, Iris Guitoni, Iki, Pierre Ramet, Elodie Biancamaria, Yannis Calem et Franck Moilier. À demain les amis pour le 1er mai et Claudio Capéo.
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3: Bonjour la France, j'espère que tu vas bien la France. On est jeudi. Ah, le jeudi, on adore parce que demain c'est vendredi quoi. Comment ça va Éric Bastien ?
4: Bonjour Valérie, bonjour à tous. Bah, il y a encore un petit enjeu important aujourd'hui au niveau candidat.
3: Évidemment, si vous gagnez, vous aurez deux candidats comme moi, j'en ai déjà deux. Enfin bref, je rappelle que demain pour la finale, le premier prix, il s'agit d'un séjour à la découverte de l'île Tatiou. Vous allez voir 3 jours, 2 nuits pour 4 personnes. Vous dormirez aux maisons de Tatiou, vous traverserez en bateau amphibie et puis vous irez vous balader en vieux gréement. Et pour y aller, vous aurez 100 euros de carburant. Si vous ne gagnez pas ce voyage à Tatiou, qu'est-ce qu'on gagne ?
4: Eh ben, écoutez, vous prenez le vieux gréement du père Malongo, parce qu'il a toujours un petit vieux gréement qui traîne,
3: bien
4: Joe
3: sûr.
4: Malongo. Et puis là, il va vous emmener découvrir le café amphibie, le café délicieux. Oui, car le café, on peut le boire dans l'eau aussi. 32 dosettes, 6 verres en verre, la machine Nespresso Malongo, vous pouvez la mettre dans l'eau. Elle est étanche.
3: Allez, jingle.
4: C'est une machine étanche. Elle a pensé à tout, Malongo.
3: Ouais, bien sûr. Alors, on accueille nos deux candidats du jour, hein, enfin les derniers de la semaine, en tout cas Nathalie et Sébastien. Bonjour les amis.
4: Bonjour.
5: Bonjour.
6: Bonjour.
4: Oula.
3: Ah, Sébastien, il a un décalage. Alors,
5: bonjour Sébastien et bonne chance à lui.
3: Ah bah oui, voilà. Alors, Nathalie, elle joue avec Ici Nord. Elle a mon âge, le plus bel âge de la vie, bien sûr. Elle habite à...
5: On est d'accord.
3: Bon, justement, elle habite à Steenwerk. Alors, on dit Steenwerk, Steenwerk, comment on dit ?
5: On dit Steenwerk.
3: Steenwerk, ok. On n'est pas loin de la Belgique, là.
5: On est à côté.
3: Et voilà, la Belgique, le plus beau pays du monde. Alors, tu es mariée à Franck, tu as 2 enfants et 4 petits-enfants.
5: Oui.
3: Oula, comment ils s'appellent les petits-enfants ?
5: Alors, il y a Rose, Maya, Mila et Enzo.
3: Eh ben, dis donc. Eh ben, ça, c'est bien. Alors, tu as un chien qui s'appelle Luna. Qu'est-ce que c'est, le modèle du chien ?
5: C'est un petit cavalier King Charles qui a 2 ans.
3: Oh, on adore les petits chiens !
5: Ouais.
3: Oh là là là là ! Alors, il paraît qu'on t'appelle Peluche. Pourquoi ?
4: Peluche.
5: Quand j'étais jeune, on m'appelait Peluche. Parce que j'avais de très longs cheveux et que tout le monde aimait jouer avec mes cheveux comme une peluche. Voilà.
3: Voilà.
5: Mais j'étais vraiment toute jeune.
3: Oh là là là, t'as plus de cheveux, t'as tout coupé là ?
5: Là, j'ai tout coupé.
3: Moi aussi, on se fait plus chier à nos âges, hein, le matin là.
5: Exactement.
3: Oh, le brushing, tout ça. Hop là. Alors, dis donc, on va fêter ça parce que fin mai, c'est...
4: Qu'est-ce que c'est ?
3: Et c'est fini, le travail. Fin mai, elle est à la retraite, Nathalie.
5: Oui.
3: Et voilà, bien sûr. Alors attention, elle a fait plein de trucs. Elle a travaillé avec des handicapés. Elle est partie vivre aux États-Unis comme jeune fille au pair. Elle a été en Belgique travailler à l'aéroport. Elle a bossé à l'aéroport d'Amsterdam.
4: Ah oui.
3: Et on en reparlera tout à l'heure. T'as fini chez Van Cleef & Arpels, Place Vendôme.
5: Oui.
3: Et dont on a fait des choses.
5: À l'époque de Monsieur Jacques Arpels.
3: Dis donc alors. Mais t'as arrêté de bosser pour élever Guillaume et Aurélie, c'est ça ?
5: Exactement.
3: Et alors, c'était bien quand même, Van Cleef & Arpels ?
5: Le travail me manquait. Ah, Van Cleef & Arpels, c'était hors du commun. C'est une autre vie dans une vie. Voilà.
3: Écoute.
5: Another world, comme on dit.
3: Another world, point commun encore avec moi. Mon papa bossait chez Van Cleef & Arpels. On en reparlera tout à l'heure. Bien.
5: Sérieux ?
3: Mais oui, je te raconterai tout ça tout à l'heure. Alors, petite, tu voulais être hôtesse de l'air ?
5: Oui.
3: Et maintenant, t'es team leader dans la prestation de service, ça rigole pas.
5: Exactement.
3: Hop, hop, hop, team leader, j'adore ce nom. Alors, écoute, avant de...
4: Pas compris. Hein.
3: Elle est team leader.
4: C'est quoi un team leader ?
3: Ça veut dire que c'est un leader, point barre. Voilà,
4: c'est un supermarché, leader. C'est un team leader. Non, ça n'a rien à voir. Non, mais je sais pas, moi, team leader, c'est quoi ?
3: Je suis fatiguée.
4: Nathalie,
3: ne l'encourage pas, ne ris pas de ces conneries. Alors, ma chérie, voici ta première question. Tiens, Jennifer.
7: J'attends l'amour,
3: Alors, pour trouver l'amour, une Américaine a loué des panneaux géants sur l'autoroute. Est-ce que c'est vrai que pour trouver l'amour, une Américaine a loué des panneaux géants sur l'autoroute? Vrai ou faux, top chrono 5 secondes.
5: Oh, j'aurais tendance à dire vrai.
3: Eh ben, t'as bien raison. Eh oui, Lisa Catalano, elle en a eu marre des applis de rencontre. Elle a loué des panneaux géants. Eh ben, résultat, plusieurs milliers de candidatures. Et puis, on attend que l'amour frappe à sa porte. Premier point pour Nathalie.
4: Sébastien, c'est mon team leader. Bonjour, Sébastien.
6: Bonjour.
4: Bonjour, garde à vous. Team leader, oui, non, vous savez pourquoi il me fait un bonjour comme ça? Il a été dans l'armée, hein,
3: ah,
4: Sébastien.
3: Ah oui, d'accord, ok.
4: T'as été dans l'armée?
6: Un peu, oui.
4: pendant combien de temps t'as été dans l'armée?
6: 2 ans.
4: Ah oui, c'est toujours sec, hein, Sébastien. Bien carré, hein. Sois le bienvenu, on est ensemble jusqu'à 13h. Tu habites en Alsace, à Bergheim. Est-ce qu'on le prononce bien comme
6: non.
4: ça?
6: Non. Ebersheim.
4: Voilà, c'est ça, je savais bien que... Où est-ce que tu habites?
6: Ah, Ebersheim.
4: Voilà, alors, qu'est-ce que c'est, ça? J'ai pas la bonne fiche. T'as pas, ça, hein. C'est quand même en Alsace.
6: Oui.
3: Il y a un indice dans le nom.
4: Oui, hein. Rien que le oui, on n'est pas sur oui, on est sur du oui. Donc voilà, effectivement. En concubinage avec Élodie, elle va bien, Élodie?
6: Oui. Ok. Très bien, elle travaille.
4: Parfait, travaille dans quoi?
6: Dans une taverie.
4: D'accord. Vous avez des enfants, ou je crois que toi, t'as des enfants d'un précédent mariage, hein?
6: Voilà,
4: Gabi et Lucas, qui ont eu déjà une bonne petite vingtaine. Il y a de l'animalerie à la maison, je crois que vous êtes bien entouré, hein?
6: Très bien, même.
4: Ok, y a qui?
6: Il y a Jenna et Max, et des petits chats et des aquariums.
4: Je trouve que ça va être sympa.
3: Ça va faire beaucoup, ah. Ça fait beaucoup.
4: Ben oui. Deux chiens, Jenna, Max, magasinier cariste aujourd'hui. Avant, tu étais cuisinier et tu continues, je crois, à faire des extras en cuisine.
6: Ah, un petit peu, ouais.
4: Ok, t'es un livre ouvert, toi. On va se parler comme ça très peu jusqu'à 13h. N'hésite pas à développer,
6: non.
4: Hein.
6: Sébastien,
4: tu es concentré, je le rappelle, c'est mon team leader. Allez, quel est ton plat signature? Parce que t'as toujours voulu faire ça, tu continues. Qu'est-ce que tu nous prépares, là?
6: Petit plat. Pour 13h, je vais faire une petite côte de bœuf, sauce girole.
3: Ah. Oh là là, bah.
4: Comment
3: oui.
4: tu la cuisines, tes petites côtes de bœuf?
6: Juste un petit peu dans la poêle et après 10 minutes au four. Mmh. Et après, j'allais se reposer.
4: Voilà. Tout va bien. Allez, bienvenue. Nous allons jouer, Sébastien, et tenter de t'offrir un premier point. Silence, ça pousse. C'est beau. On a envie d'aller marcher dans la forêt. Tout nu. Ou pas. C'est bien pour attendre osmose avec la nature. Une plante carnivore peut manger un être humain. Voici l'affirmation du jour. Une plante carnivore peut manger un être humain. Vrai ou faux, top chrono, 5 secondes.
6: Non. Non.
4: Oui, j'ai bien entendu.
3: Non. Ben non, oui, c'est une bonne réponse. Non. Mets tes lunettes.
4: Non, mais attendez, je vais te le faire comme toi. Ouais.
3: Non, il n'a pas dit ouais, il a dit non.
4: C'est une bonne
3: réponse. Raison, bonne réponse.
4: Bravo, c'est une bonne réponse.
3: Sébastien, okay. Tu as un point.
4: D'accord.
3: Nathalie, tu as un point. Et là, tout de suite, vous écoutez ici et on va partir en 1997. Allez, viens, je t'emmène au vent.
4: Ah oui, c'est bien.
3: Louise Attaque, vous écoutez ici, on vous ramène dans votre jeunesse. À tout de suite,
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3: mes chéris.
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0: que tu te ramènes.
1: Bien sûr, bah, je suis là, c'était Louise Attaque.
0: Eh oui.
1: Sur ici.
0: Je t'emmène au vent.
1: Avec plaisir.
0: Jungle.
1: C'est quand? Quel jour?
2: Votre voilà. Chef de midi,
1: il y a de la rafale aujourd'hui.
2: C'est
1: hein.
2: Ici.
1: Parce que Valérie, elle s'est mise dans un petit coin ce matin avant l'émission. Elle me dit ah, je me suis mis dans le petit coin, il y a le moins
0: mais
1: de
0: oui,
1: vent.
0: Y a
1: on
0: du
1: s'est
0: vent.
1: Envolés tous les deux. Bah, hein,
0: c'est... Non, là, tu vas trop loin. Ça va trop loin. Personne ne peut croire.
1: Non, le vent n'arrive pas à nous soulever, Valérie.
0: Alors, nous jouons avec Nathalie et Sébastien qui ont un point chacun. Nathalie, qui a 61 ans, qui est mariée à Franck, qui est bientôt à la retraite. Et qui. Alors, dis donc, il paraît que t'es ultra manuel. Tu fais du crochet, du tricot, du diamond painting, hein?
3: Exactement. J'ai toujours quelque chose dans les mains quand je suis assise. Je suis incapable même de regarder la télévision sans faire quelque chose.
0: Oh, pop, pop. Alors, tu fais même partie d'un club de crochet.
3: Deux, oui. Un le mardi et un le vendredi.
0: Et donc. Alors, qu'est-ce que tu fais en crochet, par exemple?
3: Alors, comme j'ai quatre petits-enfants qui sont nés en 3 ans, je me régale en petites robes, en petits hauts, en petits t-shirts, en pull pour l'hiver, en gilet, voilà.
0: Oh là là.
3: Et comme il y en a deux qui vivent à Bali, là, c'est plus léger et les autres sont en Haute-Savoie, donc on met un peu plus souvent du tricot.
0: Ah bah oui, la Haute-Savoie et Bali, on est sur... c'est pas la même, hein, oui.
3: Deux planètes différentes, oui.
0: Oui, d'ailleurs, ton fils habite à Bali.
3: C'est ça.
0: Et il habite là-bas depuis combien de temps?
3: Ça va faire 1 an et demi.
0: Et d'ailleurs, tu vas y aller là bientôt, là, quand tu es à la retraite, c'est ça?
3: Bientôt, bientôt, oui. On s'envole le 19 mai.
0: Oh. Oh là là là là. Tu vas rester combien de temps là-bas?
3: 6 semaines.
0: Oh là là, mais c'est magnifique. En même temps, bon, tu vas faire quoi? Rien. La plage, voilà.
1: Hésiter.
3: Profiter, et puis on va quand même en profiter d'être là-bas pour visiter un peu autour. Il y a plein d'îles extraordinaires à voir, des temples, puis profiter de mes petits-enfants, de mon fils, de ma belle-fille, au maximum, évidemment.
0: Mais t'as pas envie d'aller habiter là-bas définitivement?
3: Pas vraiment. J'aime bien le Schnorr, quand même.
0: Ah, elle aime bien le Schnorr, mais elle aime bien t'aimes bien la Belgique, surtout. On en reparlera, mais tu aimes.
3: Ah,
0: bah
3: oui.
0: La Belgique, le plus bel. Bel endroit du monde.
1: Ah oui, ça fait 2 fois que vous le dites, là, quand même.
0: Mais parce que moi, je dis la vie est belge, j'adore les Belges, ouais. Ils sont bien moins compliqués que nous. Bien.
3: Alors, on est bien d'accord.
0: On est d'accord, franchement, ils sont tellement cool. Les Belges, ils tutoient tout le monde, ils te payent des coups faciles, ils sont tellement sympas.
3: C'est clair.
0: Voilà. Alors, ma chérie, tu as déjà un point, tu vas essayer d'en marquer un deuxième. Tiens, un petit extrait.
4: Oui. Joignez-vous donc à moi pour une excitante partie de Scrabble.
5: Ah, mais bien sûr.
4: Je jouerai la première, car je suis jolie.
0: Alors, on va parler de Scrabble. Est-ce que tu joues au Scrabble?
3: Ça m'arrive. Mais je perds souvent, mon mari est extraordinairement bon là-dedans.
0: Ah, moi, c'est l'inverse. C'est moi qui bonne et mon mari, c'est une buse. Alors, écoute bien.
1: Ça va lui faire plaisir.
0: Bah, il le sait. Le mot déshypothéquier, D-E-S-H-Y-P-O-T-H-E-Q-U-I-E-Z. Le mot déshypothéquier peut rapporter 1797 points au Scrabble. Est-ce que c'est vrai que ce grand mot peut rapporter 1800 points, enfin 1797 au Scrabble? Top chrono, 5 secondes.
3: Non, je dis faux.
0: Eh ben si, figure-toi qu'il peut atteindre 1797 grâce à un enchaînement de cases mots compte triple, lettres compte triple et les 50 points du Scrabble, parce que tu mets toutes tes lettres. Voilà, alors c'est un coup, c'est vraiment les pros qui réussissent ce coup. Mais bon, c'était vrai, donc pas de points pour toi.
1: Bon bah Sébastien qui me confie aux antennes, qui joue souvent avec ici Alsace, qui adore, bah t'adores les jeux à la radio. Du coup, est-ce que tu gagnes un petit peu?
6: Oui.
1: Ouais, qu'est-ce que tu gagnes quoi avec ici Alsace?
6: Dimanche dernier, j'ai gagné des places à la foire à Mulhouse.
1: Okay.
6: J'ai gagné des concerts.
1: Ah.
6: Concerts, cadre noir. Tout ça, et voilà quoi.
1: C'est bien, t'es un joueur et merci de ta fidélité à ici Alsace. Alors, je l'ai évoqué tout à l'heure, on l'a dit que tu avais été dans l'armée pendant 2 ans. Mais alors, en plus de ça, souvent on parle du clairon à l'armée. Toi, tu jouais du clairon à l'époque, c'est vrai?
6: Eh oui, quand j'étais jeune, je faisais du clairon chez les pompiers à Utenheim et j'ai continué, voilà.
1: Et t'as fait de la trompette aussi, de la trompette de cavalerie?
6: Oui, pour accueillir les généraux.
1: Ah ouais? Et du corps de chasse? Et dis donc.
6: Ah oui, ça.
1: Mais alors, c'est 3 instruments différents. T'as mis du temps à apprendre tout ça? C'est difficile ou pas apprendre la trompette, le clairon, le corps de chasse?
6: quand tu es à l'armée toute la journée, tu fais 8h midi, 13h, 16h de la musique, tu apprends beaucoup
1: de
6: choses.
1: Hein. Ouais, t'as du temps. Tu faisais partie de la fanfare de la ville après. Bravo, hein, franchement, parce que bah, tu t'es investi bah, dans plein de choses. Aujourd'hui, tranquille, 48 ans, en Alsace, et tu pêches.
6: Ah oui.
1: J'adore ça.
6: Ah, ça, j'adore.
1: Tu vas où ? T'as des petits coins à nous recommander ?
6: Dans les petits coins, plans d'eau et des petits étangs au bord de la France. Hein, voilà quoi.
1: Bien sûr, une fois par mois, tu tentes de pêcher la carpe, mais tu la remets à l'eau. Ça, c'est bien.
6: Oui.
1: C'est une bonne chose.
6: Bah, chaque poisson qu'on pêche, on la remet à l'eau. Si on veut manger du poisson, on l'achète.
1: Oui, tout le monde fait pas comme toi, donc c'est bien de le dire. Allez, Sébastien, on va tenter d'aller pêcher un bon point là, qui nous permettrait bah, voilà, d'être en tête. Allez. Avec cette question. Ça, c'est le Haka, c'est les rugbyman. Et on va aller faire un tour en Nouvelle-Zélande. On sait à quel point ils sont bons, hein, dans le Black. En Nouvelle-Zélande, la troisième langue officielle, c'est la langue des signes. En Nouvelle-Zélande, moi j'affirme, la troisième langue officielle, c'est la langue des signes. Vrai ou faux, top chrono, 5 secondes.

0: Johnny Clegg et Savuka. Alors on a fait la Corée avec Valérie. Hein.
1: Bien sûr.
0: Scatterlings of Africa, on y était.
1: Scatterlings of Africa. Jingle, jingle.
0: J'aime bien la Corée.
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0: Zougou blanc.
1: Nous sommes au taquet avec Nathalie qui a un point, Sébastien qui en a deux. Nathalie, oh Nathalie qui a plein de qualités, on l'a vu, hein, elle est formidable. Il paraît quand même que tu argumentes toujours dans ton sens à toi, tu penses que tu as toujours raison.
3: Ah, j'aime bien,
1: ouais. Ouais, tu aimes bien avoir toujours raison. Hein?
3: Ouais. Mon mari me dit des fois que j'aurais dû être avocate.
1: Ah bah, tu vois, voilà. Et voilà. Bah écoute, on peut pas tout faire, hein, mais... Il paraît que petite, ton surnom, c'était Mêle-tout, parce que tu te mêlais de tout.
3: Ah oui. Oula, oui, ça m'a pourchassé, hein. Oulala. Ah. Avec mes 5 frères et sœurs, c'était difficile.
1: Ah, voilà, les 5 frères et sœurs, Mêle-tout, c'est bien. J'aime bien ce petit nom, Mêle-tout, ça fait un... Hein,
4: rigolo. Fait, comme les frères Rap-tout, les frères Mêle-tout, voilà, c'est ça. Comme ça, les Rap-tout.
1: C'est pas pareil, hein, les Rap-tout, c'est des voleurs de banque.
4: Oui.
1: Je ne pense pas que Nathalie braque à des banques.
4: C'est de la même famille, quoi, enfin, je veux dire, c'est des cousins éloignés.
1: D'accord. Alors, Nathalie, tu sais que là, c'est le moment du quiz musical. Aujourd'hui, c'est l'intrus. On va te passer 3 chansons qui s'enchaînent. Il y a 2 fois le même chanteur, là, il s'agit de femmes, 2 fois la même chanteuse. Et une fois, c'est une autre chanteuse. Il faut que tu me dises qui est l'intrus. Écoute bien.

0: Allez, qui chante, c'est qui l'intrus? Top chrono 10 secondes.
1: Whitney Houston.
0: Pop, pop, pop, pop, pop, pop, pop, da, da.
2: Olé.
0: Oui, c'est Whitney Houston. And I will. Et oui, la bande originale de Buddy.

0: Garde, bravo, ça te fait 2 points, Nathalie, tu passes en tête, tu as 3.
1: Une chanson qui a été proposée à Céline Dion, au départ.
0: Oui, bah c'est Wendy, c'est Wendy qui l'a chanté.
1: Eh oui, Céline Dion qui sera chez nous, hein, à Paris, au mois de septembre, pour une série de 16 concerts.
0: Bon, 10.
1: Il y en a 16.
0: Ah bon? Finalement, il y en a 16.
1: Ah, 6 de plus, vous connaissez le marketing, oh, Valérie. J'en ouvre 10, puis 3 jours après, j'en ouvre 6 de plus.
0: Ah bah c'est super.
1: Bah bien sûr. Sébastien, fan de Céline Dion? Pas du tout. Oh, du tout.
2: Non, du tout.
1: Du tout. Mais des chevaux, par contre. Tu fais partie, ou en tous les cas, tu t'es investi dans une association qui s'appelle Andy Cheval. Tu nous en dis un petit mot?
2: Bah écoutez, c'était une association dans les années 2000, 2001, 2003.
1: Ouais.
2: En fait, on faisait des tournages voilà, avec des handicapés.
1: D'accord.
2: Que ce soit grande personne ou petite personne. Et voilà, on s'est investi dans ça. Et là, bah, l'association a fermé. Voilà quoi.
1: Bon, mais c'est bien quand même de citer voilà, tous ceux et celles qui aident les animaux, les associations qui aident les animaux, même si elles n'existent plus. Voilà, ça s'appelait Andy Cheval. Monsieur a un petit peu le vertige, mais aime les activités à sensation. Non, pas du tout. Moi, de la sensation, j'en ai tout de suite. C'est une sensation musicale qui arrive. Tu chantes un peu? Tu pas. Non? Hein?
2: Un petit peu, pas bon. Trop musique comme ça.
1: Allez, on va voir.
0: Je te signale que les goûts de ton candidat, c'est le hard rock. Hein. C'est Metallica, Rammstein et Iron Maiden.
1: Alors, c'est pas du tout ce qui arrive. Voici donc 3 chansons. Il y a un intrus. À toi de l'identifier, c'est parti.

0: c'est pas Metallica. Top chrono, on y va. Qui est l'intrus? Qui as-tu reconnu?
1: Le troisième, mais je pourrais pas donc vous dire qui c'est.
0: Ah, t'as pas reconnu l'intrus dans tout ce qu'on écoute là?
1: Non.
0: T'as reconnu aucun artiste. Alors, Nathalie, à tout hasard, tu l'avais ou pas?
2: Non, je pour moi c'est celui du milieu qu'elle a cru.
0: Oui, bah oui, mais oui, c'était Michel Fugain.
2: Oui,
0: Michel Fugain. Et entre, c'était Paul Naref. Voilà. Il y avait deux tubes de Paul Naref.

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2: 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Voilà.
3: J'ai tout compris.
2: Oh là là, jingle. Allez. Alors, nous sommes avec Nathalie qui a 3, Sébastien qui a 2. Alors, Nathalie, on va parler d'amour. On va parler de ta rencontre avec Franck. Oh là là. Ça s'est passé dans un endroit où on ne dirait pas que ça peut être une rencontre de l'amour. Hein. Ça s'est passé au Center Park de Picardie.
3: Ah.
4: Oui.
2: Ah, et voilà. Et oui, parce qu'elle part avec ses enfants, ma petite choupette. Elle va avec ses enfants fêter Noël au Center Park, faire du toboggan, à qui mieux mieux. Et là, tout le monde fait la fête. Et même le Père Noël fait la fête, c'est ça? Il danse, le Père Noël.
4: Ben au début, il était sur son fauteuil de Père Noël, et puis il y a eu à la queue leu-leu qui s'est lancée, et puis je l'ai pas laissé prendre le début de
2: la queue leu-leu
4: pour tout le monde, et je l'ai chopé, je l'ai pris devant moi, et puis il s'est dit mais qu'est-ce que c'est cette donzelle, et puis voilà.
2: Alors et puis voilà.
4: C'est notre première rencontre.
2: Voilà, le lendemain, pof, il lui propose quand même de boire un verre avec le Père Noël, hein, parce que le Père Noël il finit à 20h. Et du coup,
4: voilà,
2: il a séduit et la maman et les enfants. Bim, bam, boum. Tout ça sous la piscine avec les vagues.
4: Lui n'allait pas à la piscine parce qu'il travaillait.
2: Ouais.
4: Mais voilà, après son réveillon de Nouvel An à Center Park où il gérait toutes les équipes d'animation, eh bien, il est venu me rejoindre chez moi.
2: Et voilà.
3: Vous êtes en train de me dire que c'est la Mère Noël qu'on a au téléphone.
2: Exactement,
3: là.
2: Nous avons la
3: et
2: Mère Noël.
3: Elle s'est mariée.
2: Évidemment.
3: Ah ouais, quand même.
2: Elle a épousé le Père Noël.
3: Oh
2: ils vivent avec les lutins là-haut, dans le Nord. Et donc, ça fait 18 ans que vous êtes ensemble.
4: Oui.
2: Ça, c'est de l'amour. Et ça fait 12 ans que vous serez. Enfin, ça va faire vos 12 ans en juin, c'est ça?
4: C'est ça. Enfin, 12 ans officiellement. On s'est mariés en mars à la mairie. Mmh. Donc, on est déjà mariés depuis 12 ans et on a fait la fiesta religieuse et fiesta avec les copains le 28 juin. Donc,
3: c'est faire la fête, le Père Noël. Hein.
2: Bah, le Père Noël.
4: Ah, ben oui.
3: Mais dites-moi, Valérie, est-ce que ce serait pas temps de ressortir Maria Carré?
2: Maria! She's back from the congélateur. C'est ta chanson, ça, ma petite Nathalie. Hein,
3: c'est une chanson d'un 30 avril.
2: Voilà, exactement.
3: Elle est avec le Père Noël.
2: Bien sûr, son mec, c'est le Père Noël. Alors, Nathalie, écoute bien, c'est une question qui peut te permettre de gagner 3 points de plus. C'est la question à choix multiples. Écoute bien la question et ensuite les choix. Combien de touches possède un clavier d'ordinateur standard, le clavier de base? Alors écoute bien. 71, 98, 105 environ, ou le nombre de dents de Éric Bastien. Alors, combien de touches possède un clavier d'ordinateur standard? 71, 98, environ 105. Le nombre de dents d'Éric Bastien, top chrono, 10 secondes.
3: On peut appeler un lutin si elle veut comme ami. Hein.
4: Moi, je dirais 105. Hein.
2: Et tu... Eh ben, tu fais très très bien. Wow. 105, AZERTY, QWERTY, c'est 105 touches avec des variations selon les modèles. Bravo, 3 points de plus, tu as 6.
3: C'est facile pour elle, il y a tous les cadeaux à la maison, voilà, il y a des ordinateurs partout. La femme du Père Noël quand même, cette émission est classe. Sébastien, tu as une relation cachée avec quelqu'un de connu dans le monde ou pas du tout?
5: Non, du tout.
3: Bon, pas du tout. Sébastien, il est en couple avec Élodie. Comment vous êtes rencontrés avec Élodie? Bah, si c'est pas indiscret.
5: Allez. Sur une application de rencontre.
3: Une application de rencontre, ok. Alors elle était gendarme.
5: Oui.
3: Elle est peut-être encore d'ailleurs, hein.
5: Non.
3: Non, elle est plus gendarme. Mais alors, elle habitait pas en Alsace?
5: Non, dans les Vosges.
3: Elle était dans les Vosges. Elle était où dans les Vosges? À quel endroit?
5: Épinal.
3: Ouais, donc Épinal, l'Alsace, pas très loin, mais c'est pas totalement à côté. Du coup, vous avez fait comment? Des petits allers-retours?
5: En fait, elle venait chez moi. Et le 2 mars, on s'est mis en couple.
3: Là, récemment, le 2 mars?
5: Non, ça fait 10 ans.
3: Ah, ça fait 10 ans que vous êtes ensemble, le 2 mars. Bah écoute, félicitations. Donc elle est venue s'installer en Alsace. Tu peux nous rappeler l'endroit où tu vis pour que je ne l'écorche pas?
5: À Ebersheim.
3: Voilà. Et comment on appelle les habitants, d'ailleurs?
5: Je sais pas. Ebersheim, à mon avis.
3: D'accord. On va quand même parler un petit peu de l'Alsace et de la cuisine alsacienne, juste un instant. On a dit que tout à l'heure, tu aurais rêvé d'être cuisinier. Tu continues de faire de la cuisine. T'as quelques spécialités comme ça, alsaciennes? On entend la musique, d'ailleurs.
5: Choucroute, bake-off.
3: Toi, tu fais quoi?
5: Mariné.
3: Ouais.
5: De tout.
3: Je sais pas, à cette heure-ci, tu nous proposerais quoi à 13h, là?
5: À 13h, une omelette.
3: Ah, une omelette alsacienne?
2: Ah, c'est bon,
3: c'est quoi la spécialité de l'omelette alsacienne? Qu'est-ce qu'elle a de particulier?
5: Avec du lard, du jambon, du lard, des champignons, oui. Une petite salade avec des petits croutons par-dessus, un petit peu vosgien et alsacien en même temps.
3: Et un petit vin alsacien avec modération. Oui, il faut bien un peu de salade parce qu'avec du lard, il faut se donner bonne conscience. Mais écoute, ça donne envie. Nous allons jouer parce que l'envie de gagner des points est intacte avec cette question à choix multiples. Quel chanteur français se cache derrière le nom de Claude Moine? Qui est Claude Moine? Est-ce que c'est Dick Rivers? Est-ce que c'est Claude Nougaro? Est-ce que c'est Teddy Mitchell? Bien, on le sait peu. C'est évidemment Valérie Damido. Mais ça, les gens ne le savent pas. C'est top chrono 10 secondes. Qui se cache derrière le nom de Claude Moine? Dick Rivers, Claude Nougaro et Teddy Mitchell? Valérie?
5: Teddy Mitchell.
3: Valérie Mitchell. Aïe. Ah oui, c'est une bonne réponse, c'est Monsieur Ellie, la figure du rock français qui a débuté avec les chaussettes noires.
2: C'était la dernière séance.
5: Je dis merci à mon beau-père, les chaussettes noires.
2: Bravo, mon beau-père. Alors,
3: Bravo,
2: ça fait 6 pour Nathalie, 5 pour notre Sébastien. Et là, tout de suite, mon chanteur préféré.
3: C'est qui?
2: C'est Jojo, c'est Johnny. Il y a pas qui est le meilleur.
3: C'est marrant, Eddie, Johnny, même famille.
2: Johnny Hallyday, l'envie d'avoir envie. Vous écoutez ici, moi je vous embrasse, mes petits chatons. À tout de suite.

0: Hallyday, Johnny Hallyday. Oui, l'envie. Oui, l'envie.
1: Oh là là.
0: Single.
1: C'était lundi votre fête, hein.
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0: Mais qui n'aime pas Johnny, s'il te plaît?
1: Bah, tout le monde aime Johnny. Mais vous êtes très très ambiancé quand même sur Johnny Hallyday.
0: Évidemment. Hein. Alors,
1: je vois que vous êtes un peu. Ça y est, hein, ça y va. Johnny Hallyday qui passe à la radio, ça y est. Hein. Alors, ça y est.
0: Déjà, tu vas te calmer, petit bonhomme. Et tu vas me laisser parler à ma candidate. Alors Nathalie, tu es en tête, tu as 6. Alors, il paraît, dis donc, que c'est ta fille qui a organisé ton enterrement de vie de jeune fille. Comment ça s'est passé?
3: Oui, on est bien d'accord. Oh là, elle m'en a fait voir. Elle est venue me chercher avec toutes les copines et la famille. On n'était que des filles sur mon lieu de travail. Elle m'a fait déguiser en clown. Et je travaillais à l'époque sur les Champs-Élysées où je tenais un gros showroom. Oh. Et puis, je suis sortie. J'ai dû tenir un panneau au milieu des Champs-Élysées où il était mis « Klaxonnez, je danse pour vous !» Alors, ils se sont donnés à cœur joie.
0: Donc, t'as dansé...
3: Ça, c'était la première...
0: Oh oui, voilà. T'as dansé déguisé en clown quand même. Voilà.
3: Voilà.
0: Ok, et ensuite
3: Ensuite, on a descendu les Champs-Élysées où là, je devais embrasser des hommes et je devais arriver à 1000 kilos au total.
0: Ah ouais, c'est-à-dire à chaque fois tu demandais le poids du gars, un bisou, 100 kilos, 80.
3: Exactement.
0: Et c'est pas tout, paraît qu'il y a eu du Chippendales.
3: Ah, ça a fini dans un sous-sol d'une petite taverne où on a fait un quiz musical pendant le repas et puis tout d'un coup tout le monde a été écarté. Il y a eu une chaise au milieu sur laquelle on a assis la future mariée, c'est-à-dire moi, et est arrivé un bel âtre.
0: Oh là là.
1: Mais il est au courant, le Père Noël?
0: Mais évidemment, il s'en fout, le Père Noël.
3: Il l'a su quand je lui ai raconté après.
0: Et voilà. Ah ben ça, c'est bien. Moi, j'aime bien. J'aime beaucoup ce genre d'histoire. Alors.
3: Ah, c'était sympa.
0: Alors là, il va falloir que tu gagnes. Tu vas marquer 5 points, je le sens. Tu vas gagner. Écoute, on a écouté Maria Carré. On va repartir à Noël.
3: D'accord.
1: C'est drôle.
0: Ah, jingle bell, jingle bell, jingle bell, rock. Alors écoute bien. Comment s'appellent les petites figurines en argile qui ornent les crèches à Noël? Comment ça s'appelle les petites figurines qui ornent les crèches à Noël? Top chrono.
3: Les chantons de Provence, enfin les chantons.
0: Jingle bell, rock. Jingle bell, rock. Eh oui, c'est les chantons. Ça représente la nativité, les rois mages, les personnages du village, les savoir-faire des santons. Bah, c'est magnifique. Ça te fait 11 points, ma chérie.
1: Sébastien, on va pas se laisser faire par la mère Noël. Hein. Attention, hein, Sébastien.
0: Oui. Jingle bell, jingle bell.
1: Ouais, on a des arguments. Hein. Nous aussi, on s'est passé par la cheminée.
4: Toutes les réponses qu'elle a données, moi, je les avais en tête.
1: Ah, exactement, mais ça, c'est une évidence.
0: Mais bien sûr.
1: Mais oui, le problème, c'est que c'était pas les tiennes. Mais Sébastien, bon, t'es pas très loin. Elle a combien, là, vous m'avez dit?
0: 11 points.
1: Ah, elle a déjà 11 points. Sébastien, t'as 5. On va essayer de faire un petit peu plus dans un instant. On va se redire que tu adores les voyages. Alors, tes parents faisaient partie d'une association Alsace-Tchernobyl. Donc ça, c'était quand tu étais petit. Et du coup, il y a eu des échanges avec des enfants quand tu étais gamin?
4: Oui, tout à fait.
1: Et c'est bien, ça veut dire quoi? Que tu as rencontré, je crois, une petite fille plusieurs fois l'été?
4: En fait, non, ouais. c'est des personnes qui ont été contaminées dans les années 90. La fondation a été créée.
1: Oui.
4: Et en fait, il y a une fille qui venait chez nous toutes les années jusqu'à l'âge de 14 ans.
1: Et tu as gardé un contact avec cette petite fille ou pas?
4: Ah oui.
1: Ah, encore aujourd'hui? C'est super.
4: Ah, encore aujourd'hui, ça fait 22 ans.
1: Ah, c'est génial. Bah, c'est top. Elle vit où? Aujourd'hui?
4: En Alsace. Maintenant, elle est en Alsace, à cause de la guerre.
1: Voilà. Ah, elle est venue vivre en France. Ah oui, donc c'est plus facile pour garder un contact avec elle.
4: Nous, on y était en vacances là-bas, mais... Ah.
1: Oui, j'imagine. Côté voyage, tu aimerais visiter le Canada.
4: Oui.
1: Pourquoi?
4: Ah, le froid, et les grandes verdures, et voilà.
1: Ah, t'aimes le froid, toi.
4: En Alsace, il y en a aussi, mais...
1: Et du froid. Non, mais c'est surprenant. Surprenant que tu dises que tu veux le grand froid, quoi. T'as pas envie un peu de soleil, un peu de chaleur?
0: Mais tout le monde aime le soleil. Voilà.
1: Bah, quand même. Vous aimez bien le soleil, vous.
0: Mais tout le monde n'aime pas le soleil.
1: Ouais, non, mais il aime le grand froid.
4: Voilà, tout le monde n'aime pas le soleil.
1: Exactement. Voilà. Défaut trop gentil. Oh, bon, nous, on aime les gens très gentils. Un peu bordélique, quand même, hein, si j'ai bien compris aussi avec les vêtements.
4: Bordélique et trop gentil.
1: Ouais, voilà. Bordélique et trop gentil, on t'a bien résumé. Et puis, tu aimerais déjeuner avec Mylène Farmer. Ça, ça serait ton rêve absolu.
4: Ah oui.
1: Ah, pourquoi ? Parce que j'ai cru que t'as dit que t'étais fan de Metallica.
4: En fait, ce qui était quand moi j'étais en apprentissage, quand j'avais un moment de mélancolie, je mettais Mylène Farmer et voilà.
1: T'es fan quoi. Oui, bah ça s'explique pas. Allez, voici ta question. Elle vaut 5 points. On va écouter une petite comptine avant de te la poser la question.
0: C'est hyper mignon. Son fils Léon lui a crevé le bidon. C'est hyper. C'est vrai, c'est ravissant.
1: C'est frais.
0: Allez, pose la question.
1: Quel siècle a vu naître Napoléon Bonaparte ? Quel siècle a vu naître Napoléon Bonaparte ? 10 secondes, top chrono.
4: 17e.
1: Napoléon Bonaparte est né le 15 août. C'était à Ajaccio, en Corse. En 1769, c'était le 18e. Un siècle plus tard, je suis désolé.
0: Alors, désolé. 11 pour Nathalie, 5 pour Sébastien. Il restera le bingo pour vous départager. Et là, tout de suite, on part avec Marine Escroc. Vous écoutez ici. À tout de suite, mes chéris.

0: Marine avec Escroc sur ICI.
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2: Nous sommes au taquet avec Nathalie qui a 11, Sébastien qui a 5. Alors Nathalie, il paraît que ta mère voulait t'appeler Sophie.
3: Oui.
2: Les malheurs de Sophie, et justement.
3: Exactement.
2: Hein. Et voilà. Sauf que ta marraine, elle n'a pas voulu, à cause des malheurs de Sophie, justement.
3: C'est ça. Elle avait 11 ans et ça lui faisait très peur.
2: Bah oui, les malheurs de Sophie, elle tombe dans la chaux, elle mange des chocolats, elle est malade, elle fait que des bêtises.
3: C'est ça. Mais... c'est ça. Il lui arrive que des bêtises.
2: Ouais, mais apparemment, quand même, tu t'appelles pas Sophie, mais t'as quand même eu plein, tu fais plein de bêtises. T'es un peu gaffeuse. T'es un peu Pierre Richard.
3: Je l'ai quand même en troisième prénom. Et puis, j'y échappe pas au malheur de Sophie. Mais effectivement.
2: Oh là là là là. Et qu'est-ce qui t'arrive comme malheur?
3: De tout. Il y a un train en retard, c'est le mien. Il y a un avion qui décolle pas, c'est le mien. Je pars en voyage sans passeport. Je prends un bateau, il y a pas de siège à ma place. Je vais chez des amis.
2: Les malheurs de Sophie.
0: Ça sent pas bon pour vous, ça.
2: Alors, ça sent très bon pour moi. Et tu vas bien te taire. Et pour encourager ma candidate, nous allons passer une chanson qui annule toutes les méchantes choses que dit Éric Bastien. Tiens.
0: Be happy.
2: Manat. Alors écoute bien ton bingo. À mon top chrono, tu vas avoir 10 secondes pour me donner les noms d'un maximum de criminels, meurtriers, tout ce que tu veux. Les méchants, hein, tous les criminels et les meurtriers célèbres que tu connais, même les voleurs. Attention, c'est parti, max de criminels, voleurs célèbres, top chrono.
3: Oh là là, alors, des criminels célèbres. Alors là, je suis vraiment perdue.
2: Alors, bah écoute, c'est fini. Mon chéri, il y avait Al Capone, Landru, Pablo Escobar, Thierry Paulin, Violette Nozière, Fournirait, Jacques Lemmerer, Guy Georges, Charles Manson, le docteur Petiot, Dupont de Ligonnès, Messrine.
3: Nullissime, sorry.
2: Bah, zéro, t'as intérêt à ce qu'il fasse zéro, hein, je te le dis tout de suite.
0: Eh, ça a bien marché, hein, c'est super, on l'a adoré.
2: Voilà.
0: Sébastien, elle l'a dit, Valoche. Je crois qu'on n'a jamais eu cette situation. Il faut quand même que tu fasses un.
2: Ouais.
0: Parce que si tu ne fais pas un, on revient au score actuel. Et elle peut encore venir pour la finale, on est bien d'accord.
2: Ouais.
0: Bah oui, c'est ça.
2: Le gars, c'est tellement pas ce qu'il raconte qu'il me regarde en disant c'est ça ou pas.
0: Non, mais bon, je réfléchis au porte-bonheur, tout
2: ça. Oui, bien sûr.
0: Lui, il aime une certaine musique, on l'a dit. La musique un peu hard, un peu métal. Alors, on va d'abord commencer soft avec U2, que tu adores. Ça va. Mais on a un tout petit peu plus violent quand même. C'est Rammstein. Aux amis du soft, hein.
4: Ah, ça c'est bon, ça.
2: Ouais, c'est pas la plus violente de Rammstein.
0: Non, on y va doucement. Ça c'est un groupe, c'est un groupe de métal, quoi. Voilà, c'est un groupe.
2: Quand on jouait, n'oubliez pas les paroles chez Nagui et qu'il faut pas entendre ce qui se passe derrière nous. Il nous met ça à fond avec un casque.
0: Ah oui.
2: Du Rammstein. Ah oui,
0: ça fait un petit peu mal aux oreilles. On va te souhaiter bonne chance. Merci déjà d'avoir été avec nous. N'oublie pas l'enjeu. Quand même, il y a un très beau séjour à gagner dans le Cotentin. Un point, je te demande one point.
2: One point.
0: On t'envoie pas de musique de porte-bonheur, nous.
2: Ouais.
0: En 10 secondes, t'es prêt ou pas, Sébastien?
4: Très bien.
0: Je rappelle que depuis midi, t'es mon team leader.
2: Allez.
0: Tu vas devoir nous citer en 10 secondes un maximum d'inventeurs scientifiques célèbres. Les inventeurs scientifiques célèbres, top chrono.
4: Angélis, Victor Hugo.
0: Oui.
2: Victor Hugo, non, il a rien.
0: On peut remettre la musique porte-bonheur, tellement elle fonctionne super bien.
2: Voilà.
0: On est sur du 0-0, les gars, là.
2: Il y avait Archimède, Benjamin Franklin, Michel Faraday, Pasteur, Graham Bell, Edison, Nikola Tesla, Marie Curie, Einstein, Stephen Hawking, Darwin, Eddie Lamar, Roland Moreno. Bon, et écoute, Nathalie, t'as compris?
0: Bravo!
2: t'as gagné, t'es là demain avec nous pour la finale, ma Nathalie.
0: Un coup de bol, hein.
2: Et voilà, exactement. Tu tenteras donc de gagner 3 jours, 2 nuits pour 4 personnes à la découverte de l'île Tatiou. C'est une île, bon, c'est une île un petit peu mignonne, au-dessus de la Normandie, dans le Cotentin, comme l'a dit la personne. Tu pourras y aller avec un bateau amphibie. Tu pourras te balader sur le vieux Gréement. Et pour y aller, tu auras 100 euros de carburant. Si tu ne gagnes pas ça, tu gagneras
0: la machine à café Nespresso, 32 dosettes, 6 verres en verre. Bravo Sébastien quand même.
2: Bah oui, bravo Sébastien.
0: Ah oui, je suis triste pour Sébastien.
3: Oui, bravo Sébastien.
2: Bah
3: oui.
2: Et bah voilà, mais enfin c'est quand même...
0: C'est donc, le jeu.
2: Ce qui veut dire que moi demain, j'ai 3 candidats.
0: Comment ?
2: J'ai 3 candidats. Et toi, t'en as un. Voilà. Voilà.
0: Et bah, c'est pas grave. Parce que même avec un, on peut faire des merveilles.
2: Bien sûr. Allez, je remercie Diana à la technique. Céline, on the realization. Nous avons, au standard, nous avons la très jolie Alexandra. Maître Coupez, au savoir. Éric Bastien à la loose.
0: Vous prenez votre accent français en parlant de moi.
2: Bah parce que tu sais pas, tu comprends même pas quand je fais un accent.
0: Je ne comprends rien de ce que vous dites.
2: Allez, je remercie tous ceux qui nous écoutent, tous ceux qui jouent avec nous. Je vous embrasse tous un par un demain, mes petits chéris. Dis donc, il n'est pas un peu l'heure d'aller se coucher ?
0: Oui, parce que là, on vient de passer un bon moment avec le best-of d'Otake. Faut quand même qu'on récupère pour tout à l'heure, là.
2: Et puis surtout, c'est l'heure que Johan Guérin nous informe.
0: Il est là, Johan Guérin ?
2: Mais oui !
0: Le grand Johan Guérin ?
2: Bien sûr !
0: Il arrive tout de suite avec Ici, dès 5h.
5: Ouais.

0: Alain Souchon, quand je serai KO, pour vous souhaiter la bienvenue. Bonjour.
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0: Si vous êtes KO à l'heure du réveil, on est là pour vous donner la bonne énergie nécessaire pour démarrer la journée avec l'équipe des Lefto, Emeline, Saveria, Mélodie, Vincent et Aude Razzo. Bonjour Aude.
3: Bonjour Johan Guérin, est-ce qu'on a dormi cette nuit?
0: Non.
3: Pas du tout, pas du tout. Visiblement, ma rue est devenue la rue officielle de célébration des matchs du Paris Saint-Germain. J'ai eu droit à tout, les fumigènes, les pétards, bref, le PSG qualifié pour la finale de la Ligue des Champions.
0: Mais ce que je ne vous ai pas dit, c'est que j'ai envoyé des pétards juste en bas de chez vous.
3: Ah, vous étiez sous la fenêtre.
0: Exactement.
3: J'ai pas dormi.
0: Non, je suis désolé. Bon, si vous utilisez souvent la voiture, ça va vous intéresser. On vous dit comment devrait fonctionner l'aide du gouvernement pour les grands conducteurs, les gros rouleurs. Rendez-vous dans 5 minutes avec Valère Coréard. 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
0: Jeudi 7 mai, très bon début de journée. Soyez les bienvenus, 5h. Le Paris Saint-Germain va donc défendre son titre dans 3 semaines en Ligue des Champions.
3: Bataille acharnée hier soir sur la pelouse du Bayern Munich et à l'arrivée, ce match nul, un partout, cette qualification pour la finale de la Ligue des Champions et ce PSG qui s'offre le droit de rêver à une deuxième étoile, Xavier Monferrand.
4: Ce devait être la copie du match aller, un festival de buts. Mais le feu d'artifice a pris l'eau. Le PSG a su faire déjouer le Bayern au point de tout repousser ou presque. Les défenseurs ont pris leur revanche et le capitaine brésilien du PSG, Marquinhos, n'est pas peu fier.
5: C'est ça la clé, la force de notre équipe. Je crois que quand il y a des matchs qu'il faut défendre, que nous on doit être derrière le ballon, être bas et défendre jusqu'à la fin comme on l'a fait encore aujourd'hui. Ça montre la valeur de l'équipe, ça montre comment notre équipe elle est prête pour affronter toutes les difficultés qu'on peut avoir dans un match.
4: Chelsea, Liverpool, puis le Bayern Munich, le PSG est allé la chercher sa place en finale. Un parcours de costaud et ce n'est pas une fin en soi pour l'attaquant parisien Désiré Doué.
6: On y va pour gagner, pas pour défendre quoi que ce soit, on y va pour gagner. On sera surmotivé, c'est une finale de Ligue des Champions, il peut tout se passer. Mais voilà, on ne s'enflamme pas, on reste humble. On est sûr surtout de nos qualités, de nos forces. On sait où on veut aller et on sait ce qu'on veut accomplir encore cette année.
4: Deux finales de suite, c'est déjà rare, mais le PSG veut désormais être le 9e club de l'histoire du foot européen à conserver son titre.
3: Rendez-vous le 30 mai à Budapest pour cette finale PSG-Arsenal et donc peut-être une deuxième étoile parisienne. Scène de liesse hier soir dans Paris avec pétards, fumigènes, je le disais, on vous fait vivre tout ça en ambiance à 5h30, restez avec nous.
0: Avance à 5h02 sur votre radio ici, l'actualité marquée aussi par la mort d'une adolescente de 14 ans.
3: Et la très forte émotion dans l'Aisne, dans la petite commune de Fère en Tardenois. C'est là que la jeune fille a été poignardée hier matin sur le chemin du collège. Un suspect de 23 ans arrêté. Les amis, les voisins sous le choc au micro de Mathieu Bonnour.
7: C'est sur ce petit chemin de terre coincé entre des immeubles vieillissants aux façades mal entretenues et le collège que le corps de cette jeune fille a été retrouvé. Même pas 10 minutes à pied pour tous les élèves du quartier qui passent par là.
8: Ça aurait pu être pas parce qu'on était proche quand même. Enfin, on était à 10 mètres même pas.
7: Emma voit cette fille qu'elle connaît bien avec son sac rouge.
8: J'ai vu qu'il y avait Chloé qui habite juste en bas là. Je vois qu'elle est partie chez elle. Et elle est derrière moi. Et je tourne la tête et je la vois plus. Et depuis, j'ai peur d'être toute seule dehors.
7: Toute la journée, elle s'envoie des messages avec sa maman. Emmanuel, qui essaye de la rassurer, est difficile de trouver les mots.
9: Ça aurait pu être ma fille, hein. Elle était dans la même rue au même moment, donc on ne sait pas. Ma fille, c'est ce qu'elle m'a dit aussi. Elle se pose des questions et on y pense. Hein. Les parents, on pense aussi aux parents de cette jeune fille. Hein.
7: Dans un des appartements, la fenêtre donne sur ce chemin au loin. Stéphanie et Antonio, deux parents, n'en reviennent pas.
10: On ne doit pas faire ça à une gamine qui n'a même pas connu la vie. On s'est acharné sur cette gamine. C'est inadmissible.
11: Ça nous a un peu choqués, quoi. Ça fait toujours mal au cœur. Une enfant qui va à l'école, qui se fait tuer comme ça dans un... Ici, surtout ici, c'est calme.
7: Les enfants de ce couple vont rester à la maison aujourd'hui, comme de nombreux autres voisins, effrayés à l'idée d'être dehors, seuls sur ce petit chemin.
3: Et selon le procureur, le suspect arrêté est peut-être un ancien petit ami de la collégienne. Il est toujours en garde à vue ce matin. Une enquête est ouverte pour assassinat. La consommation de carburant a fortement baissé le mois dernier, moins 11%, preuve que les Français s'adaptent à la flambée des prix des carburants, conséquence aussi d'un mois de mars où beaucoup se sont précipités à la pompe par précaution.
0: Et les collectivités s'adaptent aussi. On prend la direction de Laval.
3: Oui, parce que dès lundi à Laval, le bus coûtera moins cher. 50 centimes le trajet contre 1,30 euros jusqu'à présent. Le carnet de 10 tickets passe à 4 euros au lieu de 10, manière de proposer aux habitants une alternative abordable à la voiture. Et ça plaît, écoutez.
2: Ça sera super, ça va faciliter beaucoup de choses parce qu'il faut faire d'économies. C'est la meilleure chose qu'on peut nous proposer cette année.
12: Une baisse de 80 centimes, ça fait du bien quoi.
13: Ma foi, c'est une bonne idée. Si c'est moins cher, oui, je vais prendre plus le bus, je vais laisser ma voiture au garage. Moi, j'aimerais que le bus soit gratuit.
14: Moi, je trouve ça super bien, surtout que là, ça va être l'été, donc on va pouvoir plus se déplacer, pouvoir aller dans le centre-ville, faire des activités, se balader. Donc je pense que c'est vraiment bien. C'est une bonne initiative.
15: Moi, j'adore les tunes parce que pour faire mes courses puis aller voir les copines.
16: 50 centimes, ça me semble raisonnable.
17: Je trouve ça génial. Ça évite de prendre la voiture. Tandis que moi, j'ai pas le permis, c'est encore plus génial. Ça motive pas pour passer le permis, j'avoue. Mais 50 centimes, c'est incroyable et je pense qu'il y aura plus de monde à prendre le bus. Après, j'espère qu'il y aura plus d'horaires. Parce que déjà que le B, il est un peu rempli le matin.
18: Je ne suis pas concernée étant que j'ai une carte à l'année. Mais je trouve ça très bien pour les usagers qui le prennent de temps en temps.
3: Allez, on quitte le bus et on prend la route, la voiture en cette veille de jour férié. Si vous prenez la route, vous n'êtes pas seul. Un bison futé classe la journée rouge dans toute la France, dans le sens des départs, avec une circulation dense dès la fin de matinée en région parisienne et sur l'ensemble des grands axes français dans l'après-midi et jusqu'en début de soirée. Des routes chargées, un ciel beaucoup moins chargé en revanche, Johan.
0: Ouais, c'est vrai. Alors, au lever du jour, il y a des brouillards qui sont nombreux du sud-ouest au Val-de-Saône, sur la Bretagne et Grand Est. Quelques averses qui s'attardent, tandis qu'en bord de Méditerranée, lui, le soleil s'impose déjà très largement. Et cet après-midi, c'est vrai, une nette amélioration se dessine sur l'ensemble du pays avec un soleil plus présent. Quelques averses tout de même qui ne sont pas à exclure sur le relief du massif central des Alpes et en Corse. Sur les Pyrénées, elles pourraient même être localement orageuses. Les températures ce matin, un peu de fraîcheur à Caen, 6 degrés à Lille et Châteauroux, 7 à Paris, Bordeaux, Clermont-Ferrand et Limoges, 8. Nous avons 9 en ce moment à Rennes, Nantes, Toulouse et Dijon, 11 à Strasbourg, 13 à Ajaccio, 14 à Marseille. Côté maximal, elles sont en légère hausse avec 15-20 degrés en général sur le pays, jusqu'à 22 en Méditerranée.
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0: 5h06, excellent jeudi. Si vous avez du mal à avoir les yeux en face des trous ce matin, ça peut arriver. Oui, oui, ben on vous réveille avec le titre parfait pour ça, Paris Latino, de Bandolero, titre qui annonce en plus le retour du soleil un petit peu. Et ça, forcément, on aime, on valide. Très bon début de journée.

0: Il n'y a pas à dire, c'est un titre qui aide à sortir du lit, ça, de bon matin. On aime et on partage avec vous Bandolero et Paris Latino, 5h10.
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0: Aude, quand il y a un match de foot comme hier, Bayern, Munich, PSG, il y a forcément un incontournable, c'est la bière pour accompagner avec modération. Et évidemment, je vous parle de bière ce matin. Imaginez un instant, vous brassez tranquillement votre bière dans le sud du Finistère, à Banalec, et soudain, les avocats de Yoko Ono débarquent via un courrier dans votre boîte aux lettres. C'est l'aventure qui est arrivée à Aurélien Picard, sa petite brasserie de l'imprimerie commercialisée depuis 5 ans, une bière au citron et au gingembre baptisée John Lemon.
3: Ah, joli jeu de mots.
0: C'est plutôt sympa. Jeu de mots acide qui n'a pas du tout fait rire la veuve de John Lennon, Yoko Ono. Résultat, mise en demeure directe.
3: Oh là.
0: Ouais, vraiment, c'est sévère. Pour protéger en fait l'image de l'ex-Beatles, les avocats ont été clairs. Soit le nom disparaît, soit c'est 1 500 € d'amende par jour.
3: Ah, quand même.
0: Ouais, ça fait quand même un petit pactole. Mais en Bretagne, on a quand même de la ressource. Ce coup de pression s'est transformé en un coup de pub magistral. Les stocks s'arrachent et la John Lemon devrait bientôt renaître sous un nom plutôt sympa et tout aussi piquant, la Jaune Lemon.
3: Oui, mais maintenant elle est connue partout.
0: Exactement, c'est pour ça que voilà, on en parle et ils ont des stocks qui partent très très vite maintenant. 5h11 dans l'actualité ce jeudi, Aude.
3: Les dons du sang sont en baisse en ce mois de mai, donc si vous avez l'occasion d'aller donner votre sang, pas mal de collectes sont organisées loin des grandes villes. On mode d'emploi dans quelques minutes.
0: Ouais, sujet important dont on parle. Pour la musique du réveil, c'est avec le King of Pop. On vous réserve le meilleur ce matin. Michael Jackson, Black or White arrive dans 5 minutes. Mais avant, par ici les économies.
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0: Bonjour Valère Correr.
5: Bonjour Johan, bonjour Aude.
3: Bonjour.
0: Chaque jour avec vous, un bon plan pour notre pouvoir d'achat. Aujourd'hui, vous vouliez nous parler d'une aide pour les grands rouleurs en voiture.
5: Oui, je voulais faire le point sur les annonces récentes du gouvernement concernant la mise en place d'une aide pour les grands rouleurs afin de les soutenir face à l'augmentation des prix du carburant. Alors ça devrait concerner près de 3 millions de personnes quand même, selon le gouvernement, en particulier les personnes aux revenus modestes. Sur les critères, il faut être salarié ou indépendant, mais en tout cas travailler. Le demandeur doit appartenir à un foyer fiscal dont le revenu de référence par part au titre de 2024 est inférieur ou égal à 16 880 €. Là, vous trouvez toutes les infos sur le site du ministère de l'économie. L'autre critère est d'avoir besoin de beaucoup rouler pour aller travailler. Donc, soit vous faites une distance supérieure à 15 km pour le trajet domicile-travail, soit un kilométrage annuel supérieur à 8000 km. Sur le montant, vous recevrez 50 € dans les 10 jours de la demande.
3: Bon, Valère, si on pense entrer dans ces cases, comment on fait pour demander cette aide ?
5: Alors tout va passer par le site des impôts et à partir du 27 mai, c'est là que vous pourrez faire votre déclaration et l'aide devrait être sur votre compte en banque, donc dans le courant du mois de juin. Le gouvernement a promis une procédure très simple, qui sera d'ailleurs déclarative, basée donc sur la confiance. Notez que seuls ces moyens de locomotion seront concernés, véhicules terrestres à moteur à 2, 3 ou 4 roues, à motorisation thermique ou hybride non rechargeable, utilisé à des fins professionnelles et bien sûr régulièrement assuré à la date de la demande. Voilà, en tout cas, si vous pensez pouvoir en bénéficier, jetez un œil sur le site des impôts à partir du 27 mai prochain et puis n'hésitez pas à me dire ce que vous pensez de cette aide. Dérisoire, bienvenue. Mon mail parisilleséconomies@radiofrance.com.
0: Merci Valère Correa. On vous met tous les bons plans, toutes les bonnes adresses pratiques en détail sur ici.fr, page Paris Ici Les Économies.
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0: 5h15, Aude, l'EFS, l'établissement français du sang, tire la sonnette d'alarme.
3: Comme tous les ans, au mois de mai, les dons de sang sont en baisse. Et oui, c'est plus dur de mobiliser les donneurs avec les week-ends prolongés. Alors si tu ne viens pas à l'EFS, l'EFS viendra à toi. Des collectes sont organisées. On est à Châtillon-sur-Indre, au nord-ouest de Châteauroux, avec le micro ici de Manon Klein.
6: Serrer le poing.
7: Annie, infirmière pour l'établissement français du sang, passe d'un donneur à l'autre et il y a certains visages qu'elle reconnaît comme celui de Xavier.
6: Ça fait déjà un certain nombre de fois que vous venez.
8: Oh bah oui, ça commence à faire. Ouais.
6: C'est le 34e don aujourd'hui.
8: Bon bah voilà, c'est pas mal.
6: Voilà, ouvrez la main.
7: Et ça y est, tout est en place. Il ne manque plus que la petite balle à malaxer dans sa main pour accélérer le processus. Xavier a oublié la sienne chez lui. Une balle un peu spéciale.
8: Il m'avait personnalisé ma balle pour mon anniversaire.
6: Cassé, oui, pour votre anniversaire. Je me souviens venir donner son sang le jour de son anniversaire. Ben c'est beau quand même.
7: Xavier renouvelle l'effort cette fois pendant ses vacances.
8: Je reprends lundi. Après, j'ai le pont. Ouais. Après, c'est fini.
6: Mais c'est ça la grosse difficulté. C'est tous ces ponts au mois de mai. Hein.
7: Les stocks de sang sont en baisse avec tous ces week-ends prolongés. Alors ici, même ceux qui n'ont pas de rendez-vous, comme Florent, sont acceptés.
9: Le planning était un peu bousculé, mais du coup, j'ai pu avoir du temps pour venir faire le don du sang. J'étais pas forcément sensibilisé étant un peu jeune. Maintenant qu'il y a les collectes proches de chez nous, on peut faire l'effort, ça prend pas si longtemps que ça. C'est simple, tout le monde peut faire.
7: Et c'est justement pour aller chercher ces donneurs en zone rurale que des collectes sont régulièrement organisées en dehors de la maison du don de Châteauroux. Collecte dans une ambiance musicale.
6: Alors attends, on va mettre un petit peu de crooner. Alors, tac.
3: Allez, une petite musique toute calme et toute douce. C'est mieux, c'est sûr, pour donner son sang, c'est mieux que du hard rock. Hein.
0: C'est vrai.
3: Bon, alors si vous voulez donner, mais que vous ne savez pas où, c'est tout simple. Je vous donne un truc, vous allez sur le site web de l'établissement français du sang, vous avez une carte de France, vous zoomez sur là où vous habitez ou là où vous passez votre week-end et vous avez les points rouges pour les points fixes, les maisons du don, et vous avez les points bleus avec les collectes mobiles plus loin des grandes villes. Hein. C'est très bien fait, c'est très pratique.
0: Ça, c'est parfait. Pour donner son sang, notez qu'il faut avoir entre 18 et 70 ans et peser plus de 50 kilos. 5h17, tiens, parlons d'un jeu devenu culte, les 12 coups de midi.
3: Oh là là.
0: Évidemment, rencontré ce matin avec un candidat qui s'est illustré, qui vient de quitter l'aventure, c'est Cyprien. Il se confie dans les coulisses télé dans un instant, mais avant c'est Michael Jackson avec Black or White pour vous souhaiter un très très bon réveil sur votre radio ici.

0: La légende Michael Jackson, Black or White. On parle beaucoup d'ailleurs en ce moment de Michael Jackson avec le film qui est en ce moment sur les écrans. Est-ce que vous l'avez vu ou pas?
1: Non, j'ai pas vu.
0: Je l'ai pas vu encore. Franchement, ça me donne très envie. Il est quand même déjà, il est sorti depuis 15 jours, 2,5 millions d'entrées en France pour ce film. Et Michael Jackson qui est interprété par son neveu Jafar Jackson. 5h20, l'éphéméride de ce 7 mai. On souhaite une bonne fête au Gisèle aujourd'hui. Tiens, c'est l'anniversaire de l'actrice Véronique Jeannot, 69 ans. Du dessinateur du chat, le fameux chat, Philippe Geluck, 72 ans, et puis Franck Michael qui a 79 ans. C'est le 7 mai 1997 que le cinquième élément, un film culte de Luc Besson avec Bruce Willis, sortait aux États-Unis. Un monument de la SF à la française qui a conquis le monde.
1: J'adore ça.
0: Franchement,
1: j'adore ce film.
0: Ah ouais, non mais légendaire ce film. Et puis 7 mai 1977, que se passe-t-il ? Welcome to the Hotel California, titre légendaire des Eagles, atteint la première place du Billboard, morceau dont le solo final reste l'un des plus célèbres de l'histoire du rock.
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0: On retrouve Patrice Gascon avec ses coulisses télé. Aujourd'hui, Patrice, vous êtes parti prendre des nouvelles d'un grand champion de jeux télé, un champion qui vient de quitter les 12 coups de midi.
3: Le dimanche 20 avril, vous étiez quelques millions à assister au départ volontaire de Cyprien, troisième plus grand maître de midi des 12 coups de midi.
4: Jean-Luc ?
5: Oui, Cyprien.
4: Je rends mon étoile maintenant.
5: Alors là, Cyprien n'est plus dans le jeu. On l'applaudit très très très fort.
3: Oui, vous avez bien entendu, le candidat Cyprien n'est pas éliminé des 12 coups de midi. Il a décidé de partir. Alors, je vous rassure, hein, si vous n'avez pas suivi, il part après 212 participations au jeu quotidien de TF1 et avec 861 337 euros de gains. Le voilà donc sur le podium des plus grands maîtres de midi. Alors, j'ai laissé un petit peu de temps à Cyprien pour reprendre son souffle après cette belle aventure et je lui ai demandé si on ressortait différent d'une si longue et excitante expérience devant les caméras des 12 coups de midi. Cyprien.
6: Alors, j'ai essayé pendant la plupart de mon parcours de pas trop changer, justement parce que dans des conditions aussi exceptionnelles, ça fait peur de perdre ses amis, de perdre ses repères, de perdre les habitudes qu'on a prises et qui sont bonnes. Donc j'ai fait beaucoup d'efforts pour essayer de rester le même.
3: Cyprien, maintenant que l'aventure Les 12 coups de midi avec Jean-Luc Reichmann est terminée, si vous aviez une petite anecdote pour nous dévoiler les coulisses du jeu de TF1.
6: Alors ce que les gens savent sans doute, c'est qu'on fait plusieurs émissions par jour, on en fait généralement 5. Et donc entre les émissions, moi j'avais une petite tente dans laquelle il y avait beaucoup de barres chocolatées, pas mal de compotes, de 3 jus de fruits. Et c'était un endroit un peu calme où ça me permettait de me ressourcer, sans forcément vraiment essayer à me concentrer, mais au moins pour passer des moments en dehors du jeu.
3: Alors je ne sais pas si Cyprien avec ses gains va se construire des châteaux en Espagne, mais lors de sa longue participation aux enregistrements en banlieue parisienne, vous saurez qu'il avait donc sa petite tente. Bon, Cyprien, maintenant, vous pouvez nous le dire, vous allez en faire quoi de ces 861 000 euros et des poussières que vous avez brillamment gagnées ?
6: Alors pour le gain, honnêtement, je me suis toujours dit que ce serait un peu bête de prendre des décisions hâtives et de choisir des choses dans la précipitation. C'est une somme qui est quand même assez coquette et je voudrais pas prendre le risque de faire n'importe quoi avec. Donc pour l'instant, je vais réfléchir.
3: Le maître Cyprien a bien raison, il va réfléchir. En attendant, les 12 coups de midi se poursuivent du lundi au dimanche à 11h50 sur TF1. Tiens, c'est exactement comme les coulisses télé qui reviennent tous les jours ici.
0: Merci beaucoup, Patrice.

0: Gascoin et qui se retrouve aussi en podcast sur ici.fr et l'application ici. 5h24, on plonge dans la grande histoire ce matin avec le sucre de betterave, qui est une invention de la guerre qu'on doit à Napoléon.
1: Ah
0: pour
1: bon
0: nous en France. Ouais, Stéphane Bern vous révèle tout dans 3 minutes, c'est passionnant, mais avant c'est le duo sucré Jack et Carla. Voici la recette.

0: Jack et Carla, la recette. Et la recette pour un bon réveil, c'est d'écouter Ici dès 5h. La preuve, un peu d'histoire maintenant avant l'actu à 5h27. Stéphane Bern, ce matin, on voyage au temps où une guerre changeait le goût de nos desserts.
1: En pleine guerre contre l'Angleterre, Napoléon mène un combat inattendu. Sauver le goût sucré. Parce qu'un empire en hypoglycémie, ça devient vite nerveux. Quand Napoléon Ier affronte l'Angleterre, il ne se contente pas des champs de bataille, mais attaque aussi le commerce. En 1806, il décrète le blocus continental dans le but d'asphyxier l'économie britannique. Le problème, ce blocus prive aussi la France des produits venus des colonies et en particulier du sucre de canne. La stratégie est brillante, mais la sucrière, elle est vide. Alors, le sucre se raréfie, les prix explosent, les cafés deviennent amers, tout comme le peuple. Le mécontentement populaire monte et Napoléon s'inquiète. Il lui faut trouver une solution. Et il la trouve dans un drôle de tubercule. Depuis quelques décennies, des chimistes travaillent sur l'extraction possible des molécules sucrantes de la betterave. Dit comme ça, on est plus proche de la soupe que de la gourmandise, mais en temps de guerre, on ne fait pas vraiment la fine bouche.
2: C'est délicieux.
1: Napoléon mise tout dessus. Il encourage la recherche, finance des essais, soutient ingénieurs et industriels. Par décret, il impose même la mise en culture de 32 000 hectares de betteraves en France. Au mieux, ça fera du sucre, au pire, il y aura du rap dans les mangeoires et à la cantine. Le pari est audacieux, mais il fonctionne. En quelques années, la France devient capable de produire son propre sucre, en particulier dans le nord du pays. Mais après la chute de l'Empire, en 1815, le sucre de canne revient et déstabilise cette économie naissante. Certaines sucreries doivent même fermer leurs portes.
3: Vous avez de la pâte ? Vous avez du sucre ?
1: Et c'est ainsi que le sucre est devenu une arme de guerre. Et la betterave, un glorieux soldat tombé au champ d'honneur dans nos assiettes.
0: Merci Stéphane Bern pour ce voyage dans le temps. 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Jeudi 7 mai, il est 5h30. Toute l'actualité en France et dans le monde, c'est le 90 secondes avec vous Audrey Azo.
4: Ça passe pour le PSG qualifié pour la finale de la Ligue des Champions après un énorme bras de fer, match nul un partout hier soir face au Bayern Munich. Le PSG défendra donc son titre le 30 mai prochain à Budapest contre les Anglais d'Arsenal. Un homme de 23 ans, toujours en garde à vue ce matin, soupçonné d'avoir tué, poignardé une adolescente de 14 ans dans l'Aisne alors qu'elle était sur le chemin du collège. Il pourrait s'agir d'un ancien petit ami selon le parquet. Une enquête pour assassinat est ouverte. Si vous devez prendre l'avion dans les prochains mois, le ministre de l'économie Roland Lescure assure qu'il n'y a aucune crainte de pénurie de kérosène en mai-juin et peu de risques de pénurie pour la suite. Les annulations de vols pour l'instant restent assez exceptionnelles, souligne le gouvernement. À Caen, le déblocage du détroit d'Ormuz, la France déploie son porte-avions Charles de Gaulle dans la région du Golfe. Un signal pour dire que la France et d'autres pays sont prêts, si besoin, à sécuriser ce carrefour stratégique pour l'acheminement du pétrole mondial en cas de déblocage. Notez bien, une grève est annoncée à la SNCF pour le 10 juin, c'est un mercredi. Les syndicats déclarent, je cite, l'état d'urgence face à la multiplication des suicides de cheminots, des accidents du travail et des arrêts maladie. Sur la route, gare aux bouchons, la journée est classée rouge dans le sens des départs dans toute la France en cette veille de jour férié.
0: L'info du jour, c'est la joie dans les rues de Paris après la qualification du PSG pour la finale de la Ligue des Champions.
4: On est en finale, voilà les cris qu'on a entendus résonner dans Paris pendant des heures et des heures. Et puis la foule, les pétards, les fumigènes, la fête et le micro d'Emma Sarango.
5: Il y aura bien eu un petit faux départ des plus impatients. Touché par l'égalisation munichoise dans le temps additionnel.
6: On leur a offert un but pour l'honneur. Le fait de ne pas leur laisser marquer un but, c'était un peu une insulte.
5: Mais finalement, aux trois coups de sifflet...
7: On a réussi à gagner. Ok, 1-1, mais on a gagné.
5: Avec ces deux dernières rencontres, le PSG finit de prouver qu'il fait partie des grands Européens.
8: Bon voilà, on a été délivré en 2025.
2: On va en avoir 3 d'affilée, moi c'est ce que je souhaite, 3, 4.
5: Mais au lieu de s'enflammer, beaucoup se méfient du dernier adversaire, Arsenal, leader du championnat anglais.
8: Je redoute leur jeu un peu bizarre pour une finale, ça peut être problématique.
5: À Budapest, en tout cas, le 30 mai, le PSG pourra compter sur un soutien hexagonal, veut croire ce supporter.
9: Là, derrière Paris, il n'y a pas que Paris, il y a vraiment toute la France qui est derrière.
5: On le penserait bien naïf si ce passant ne lui tapait pas sur l'épaule.
10: T'as un Lensois qui est avec vous, les gars. On s'est battu toute la saison pouvait. Mais en Europe, les gars, on vous soutient à mort.
5: Si le PSG s'imposait en finale, il deviendrait le 9e club européen à conserver son titre.
4: Et le coach parisien Luis Enrique aura l'occasion, donc dans 3 semaines, d'égaler un certain Zinedine Zidane. Zizou a remporté 3 fois la Ligue des Champions en tant qu'entraîneur du Real Madrid. Luis Enrique, lui, pour l'instant, en a 2 à son actif. Une avec le FC Barcelone, c'était en 2015. Une autre avec le PSG, c'était l'an dernier, on s'en souvient. Et donc, pourquoi pas la 3e, le 30 mai à Budapest.
0: Et bah pourquoi pas, ça c'est vrai. On aime jouer un bon football, mais on aime aussi gagner le combat. C'est d'ailleurs la réaction hier soir de Luis Enrique. 5h33, la météo au lever du jour. Les brouillards sont nombreux du sud-ouest au Val-de-Saône. Sur la Bretagne et Grand Est, quelques averses s'attardent, tandis qu'en bord de Méditerranée, le soleil lui s'impose déjà. L'après-midi, c'est une nette amélioration qui se dessine sur l'ensemble du pays avec un soleil beaucoup plus présent. Quelques averses qui résistent et qui ne sont pas à exclure sur le relief du massif central des Alpes et en Corse. À noter sur les Pyrénées, elles pourraient même être localement orageuses, ces averses. Les températures ce matin à Caen, 6 degrés relevés, à Lille et à Châteauroux, 7, à Paris, Bordeaux, Clermont-Ferrand, Limoges, 8, nous avons à Rennes, Nantes, Toulouse et Dijon, 9, 13 à Ajaccio, 14 à Marseille. Vos messages aussi sur la page Facebook ici, 3 degrés, 6 relevés dans le Loiret par Thierry, on a 7 degrés, 8 à 7 ou 8 degrés relevés à Fallampin, c'est dans le Nord, on salue Annie, 8 degrés, c'est à La Riche, en Indre-et-Loire, on salue Claude, 12 à Saint-Léonard de Nobla, merci Marie-Laure. Même température tient à relever dans une belle destination qui fait rêver de bon matin, Saint-Tropez, ben oui, avec Mika qui y est, puis tient 10 degrés en Alsace. C'est Daniel qui nous donne cette info. Côté maximal, elles sont en légère hausse entre 15 et 20 cet après-midi en général sur le pays et jusqu'à 22 en Méditerranée.
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0: 5h35, le réveil vient de sonner. C'est une belle journée qui démarre. C'est tout le bonheur qu'on vous souhaite en tout cas. Ami Lève Tôt, on vous accompagne de la meilleure des façons avec monsieur Francis Cabrel et son titre Question d'équilibre, parfait pour vous souhaiter un excellent jeudi.

0: Francis Cabrel, question d'équilibre, et j'ai une bonne nouvelle puisque Francis Cabrel fêtera ses 50 ans de carrière avec un nouveau disque, de nouvelles chansons qu'il sortira. Ce sera en 2027, faut encore un petit peu patienter.
1: Faut être patient là.
0: Ça c'est clair. Bon, en attendant, moi j'ai une autre bonne nouvelle. Cette question, qu'est-ce que vous feriez si on vous offrait 10 000 euros pour partir en vacances?
1: Mais plein de choses, Yoann. Déjà je pars avec vous.
0: Ah alors franchement, je valide ça, c'est adorable.
1: Et puis on choisit ensemble.
0: Oh là là, j'adore ça. On va les gagner ces 10 000 euros. 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Et moi, je vous donne ce matin un indice, puisque le disque du jour sera diffusé ce jeudi entre 7h et 8h.
1: C'est large quand même.
0: Ouais.
1: Faut bien
0: ouais.
1: Écouter entre 7h et 8h.
0: Bien écouter, on compte sur vous.
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0: Et c'est pas une arnaque, je tiens à le dire, parce que les arnaques, elles se multiplient. On est là chaque matin pour les contrer. C'est la mission de votre rendez-vous, c'est pas vrai. Et Aude, ce matin, on se projette même sur le 14 juillet.
1: Oui, vous avez peut-être vu passer cette semaine sur Facebook cette petite annonce pour recruter des figurants pour applaudir Emmanuel Macron sur les Champs-Élysées le 14 juillet. Ça fait beaucoup réagir, mais l'annonce est fausse, attention.
0: Bon, côté musique, je vois arriver un soleil bleu ce matin. On l'écoute dans 5 minutes, mais avant notre petit soleil du matin, c'est Michel qui est avec nous depuis Toulon dans le Var. Bonjour Michel.
4: Bonjour Yoann.
0: Comment ça va ce matin?
4: Eh bien écoutez, très bien, impeccable. Hein, voilà, j'ai eu le téléphone, enfin mon téléphone a bien réussi, mon coup de téléphone, donc je suis ravie.
0: Vous avez bien fait.
4: J'adore votre radio.
0: Ah ça c'est adorable, merci Michel. Vous êtes retraité de l'éducation nationale?
4: Oui.
0: Qu'est-ce que vous faisiez au sein de l'éducation nationale?
4: J'étais directrice d'école maternelle. J'ai terminé, mais il y a longtemps que je suis à la retraite, depuis 2002.
0: Ah oui, donc vous profitez maintenant, c'est génial. En plus, il y a de quoi faire à Toulon et dans le Var. Hein.
4: Ah oui, c'est une très belle région. Je suis originaire de l'Hérault, mais j'ai atterri à 70 parce que mon mari était marin.
0: Ah! Excellent.
4: Voilà,
0: ah oui.
4: C'est pour ça qu'on s'est établi à Toulon.
0: D'accord,
4: voilà.
0: Je comprends, mais évidemment. Je découvre aussi que vous êtes une grande amatrice, grande fan de sport et en particulier de rugby.
4: Ah oui, eh ben oui, bah avec Toulon, hein, c'est sûr. Hein.
0: Le RCT.
4: Toulon, le RCT, puis je suis le top 14 avec assiduité. Le samedi, dimanche, il ne faut pas me déranger. je regarde tous les matchs.
0: J'adore ça. Vous avez votre maillot des rouges et noirs ou pas?
4: Ah oui, j'ai le maillot, puis chaque fois que je peux y aller, j'habite à côté du stade.
0: Ouais.
4: Bon, c'est vrai que je passe toutes mes vacances maintenant avec mes petits-enfants à Paris, les vacances de Toussaint, Pâques et tout ça, mais quand je suis à Toulon, je vais au match. Là, j'y vais pas, samedi, parce que c'est au Vélodrome à Marseille.
0: Ah oui.
4: Et maintenant, vous voyez, j'ai 80 ans, donc pour aller au Vélodrome, c'est pas évident. Hein.
0: Franchement, voilà. Michel, 80 ans, ça s'entend pas dans votre voix ce matin et dans ce sourire et cette énergie que vous avez, ça fait plaisir à entendre. Si je vous parle du pilou-pilou, vous pensez à quoi, vous?
4: Eh bien, au rugby.
0: Eh ben oui, qu'est-ce que c'est le pilou-pilou? Racontez-nous.
4: Eh ben, le pilou-pilou, c'est une sorte d'hymne qui a été inventé pour le RCT et qui date d'il y a très longtemps. Parce que moi, je ne suis pas là quand même, je suis à Toulon que depuis 70.
0: Ouais.
4: Le RCT, c'est beaucoup plus vieux que ça.
0: Oui.
4: Hein. D'accord. Donc, c'est quelque chose qui existe depuis, je ne sais pas, depuis quand le RCT est là, depuis 100 ans, ben, je ne sais plus.
0: Mais franchement, non, mais c'est un cri de ralliement et quand tous les supporters du RCT le chantent, c'est fabuleux.
4: Ça commence par le pilou-pilou. Hein,
0: exactement.
4: Et on le chante,
0: mais hein. C'est vraiment
4: oui.
0: Quelque chose à vivre. En tout cas, Michel, ça fait plaisir
4: oui.
0: de vous entendre ce matin. Nous, on va vous offrir la Radio Collector ici, dernière génération.
4: Oh.
0: Eh ben voilà, ça change.
4: Je suis contente parce que franchement, moi, j'écoute beaucoup la radio, j'écoute ici. Je me lève très tôt,
0: ouais.
4: Puis ici Provence tout le temps. Hein.
0: Évidemment.
4: Voilà, hein.
0: Eh ben vous savez quoi, on salue les copains d'ici Provence aussi ce matin et on vous embrasse bien fort, Michel. On
4: et
0: vous souhaite
4: vous
0: une belle journée.
4: Super, vous, Yoann, Aude, en fait, tout le monde. Hein.
0: Ah, ben,
4: merci. Hein.
1: Super gentil.
4: Oh, merci.
0: C'est adorable. On vous embrasse fort, Michel, et merci à vous de votre fidélité. On adore ce genre de rencontre comme ça le matin.
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0: C'est pas vrai, le rendez-vous anti-arnaque au d'une petite annonce fait beaucoup parler en ce moment sur les réseaux sociaux.
1: Oui, elle prétend, et c'est totalement faux, que l'Élysée recrute des applaudisseurs professionnels pour le 14 juillet. Oui, la petite annonce tourne beaucoup, je l'ai vu passer sur Facebook, c'est une capture d'écran, je vous la lis. Mission, participer en tant qu'applaudisseur professionnel à l'animation de la cérémonie du 14 juillet. Vous passerez la matinée à applaudir chaleureusement le président Emmanuel Macron, profil recherché intermittent du spectacle avec expérience en figuration, 500 euros net.
0: Ah oui.
1: Je précise qu'on voit le logo de France Travail en haut de l'annonce.
0: Et donc cette annonce est complètement bidon.
1: Voilà, je suis allée faire un petit tour sur le site de France Travail pour en avoir le cœur net et j'ai beau chercher, je ne trouve aucune trace de cette annonce. Par contre, ce que j'ai trouvé, c'est l'origine de la fausse annonce. Le premier à l'avoir publié, c'est une page Facebook parodique. Ah. Elle se présente elle-même comme la première source de désinformation en temps réel. Et je vous ai déjà parlé d'elle. C'est elle, souvenez-vous, qui avait posté la fausse citation de la ministre Aurore Berger, où elle disait, et elle ne l'a jamais dit, qu'avec 100 euros, on peut faire 50 pleins de carburant et que les Français râlent pour rien. Alors, ça peut faire rire, mais ça devient beaucoup moins drôle quand l'info satirique devient virale et que la plupart des internautes la prennent au pied de la lettre. Concernant les applaudisseurs du 14 juillet, heureusement, certains en commentaire ne se laissent pas prendre, c'est rassurant. Ce n'est pas la première fois que cette fake news circule. L'an dernier déjà, un internaute avait affirmé que 500 figurants avaient été recrutés pour acclamer Emmanuel Macron. L'Élysée s'était senti obligé de démentir à l'époque avec cette phrase bien trouvée, je trouve. Plus c'est gros, plus ça passe.
0: Eh ben moi, je vous applaudis ce matin, je vous acclame même, Aude, ce matin de bon matin.
1: Vous voulez un chèque ?
0: Oui, s'il vous plaît.
1: Donc c'est 500 euros net pour la journée entière.
0: Parfait, formidable, on va bien s'entendre. Chronique à retrouver sur ici.fr, page C'est pas vrai, 5h45. Voici Louisa qui nous promet un soleil bleu ce jeudi sur votre radio ici. Bon début de journée.

0: Lisa et le titre Soleil Bleu. Ça fait plaisir de bon matin de se réveiller avec l'équipe ici des 5h et on continue à le faire. Très bon début de journée, c'est l'équipe d'ici matin qui nous rejoint en studio à 5h48, tour d'horizon de l'actualité près de chez vous. Bonjour.
1: Bonjour Johan et bon réveil le Berry, très heureux de vous retrouver en ce jeudi matin. Jeudi 7 mai, aujourd'hui, veille de jour férié, ça fait du bien, on en profite et vous écoutez ici Berry et ici matin, votre 6h-9h d'actu locale, de musique et de bonne humeur avec Antoine Liffo pour l'info, bonjour.
2: Bonjour Simon et bonjour à tous, ravi de vous retrouver et avant votre week-end prolongé, pourquoi ne pas profiter de cette journée pour donner votre sang une heure de temps et trois vies sauvées, répète l'établissement français du sang qui manque toujours de poche et qui redoute ce mois de mai au long week-end et au nombreux départs.
3: Serrez le poing, ça fait déjà un certain nombre de fois que vous venez.
4: Oh bah oui, ça commence à faire.
3: C'est le 34e don aujourd'hui.
4: Bon bah voilà, c'est pas mal.
3: Voilà, ouvrez la main.
2: Parti. Extrait d'un reportage ici Berry lors d'une collecte hier à Châtillon-sur-Indre. Les dons du sang, on reçoit la chargée des collectes en Berry à 7h45 tout à l'heure et vous entendrez Annie, une infirmière dans votre journal de 6h dans 10 minutes.
1: 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Réveillez-vous tranquillement, faites couler le café. Et on se dit à tout à l'heure.
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0: 5h49, la une de la presse, on va parler santé dans un instant, mais Aude, la presse revient largement ce matin sur la qualification du Paris Saint-Germain en finale de la Ligue des Champions.
6: Le journal L'Équipe titre « Plaisir total », clin d'œil à la une de la semaine dernière où L'Équipe avait titré « Football total » après le premier match d'anthologie entre le Bayern Munich et le PSG. L'Équipe qui choisit cette fois une photo du Ballon d'Or, Ousmane Dembélé, juste après son but hier soir, où il met le doigt sur la bouche, chute pour calmer l'Allianz Arena de Munich.
0: Le Parisien, le journal local, a lui choisi une photo de Marquinhos.
6: Le capitaine parisien, le point rageur, et ce titre héroïque. Le Parisien salue la bataille acharnée, un PSG qui a su résister aux assauts munichois.
0: Et ce matin, nombre de vos journaux de la presse quotidienne régionale reviennent dans leur page sur cette victoire. Ce matin, on a aussi choisi de vous parler d'un sujet important, notre système de santé. Comment se porte-t-il? Réponse avec Dr Good, c'est le magazine Santé et Bien-être de Michel Simès, qui est lui d'ailleurs aussi fan du PSG. On est avec sa rédactrice en chef adjointe. Bonjour Marie-Laure Sunshine.
7: Bonjour Johan.
0: Merci d'être avec nous ce matin. 3 Français sur 4 auraient renoncé à consulter ces 5 dernières années. Comment en est-on arrivé à un tel niveau de renoncement dans un pays comme la France ?
7: Eh bien en fait, depuis 2019, soit avant le Covid, l'accès aux soins ne cesse de se dégrader, comme en témoigne le baromètre de l'accès aux soins réalisé depuis 3 ans par la Fédération hospitalière de France. Alors vous l'avez dit Johan, 3 Français sur 4 disent avoir déjà renoncé à un soin ces 5 dernières années. Ils étaient 63% l'an passé. Donc entre 2025 et 2026, ça représente près de 7 millions de personnes supplémentaires. Alors pourquoi les patients renoncent? Alors il y a plusieurs explications et vos auditeurs l'ont tous certainement déjà vécu. Ce qui bloque d'abord, ce sont les délais pour obtenir un rendez-vous avec un médecin. Ils sont de plus en plus longs. En 5 ans, ils ont quasiment doublé. Il faut compter par exemple 2 semaines en moyenne pour un rendez-vous chez un généraliste, 4 mois pour un dermato, 3 mois pour un cardiologue, plus de 3 semaines pour un pédiatre. Autre raison qui pousse les patients à renoncer, bien sûr, le coût des soins pratiqués par les spécialistes, selon le montant remboursé par la mutuelle et les éventuels dépassements d'honoraires. Et puis, vous prenez ces critères, vous y ajoutez celui de la géographie et vous obtenez des résultats encore plus marqués. Les délais d'attente, l'accès aux spécialités varient du tout au tout, d'une région à l'autre. Pour un rendez-vous, par exemple, chez un psychiatre, comptez 6 semaines de délai en Ile-de-France et 20 semaines dans les Hauts-de-France. N'oublions pas non plus la distance entre le lieu de soins et le domicile. On pense évidemment aux zones faiblement peuplées ou aux zones rurales. Près de 40% des sondés évoquent la distance comme facteur de renoncement. Et j'ajouterai un indicateur qui n'est vraiment pas très encourageant pour l'avenir. Le renoncement aux soins atteint 85% chez les moins de 35 ans.
0: Et si l'on veut inverser cette tendance tendance, quelle serait la première mesure à prendre pour que les Français puissent justement recommencer à se soigner dignement?
7: Alors d'abord, Johan, je pense qu'il faut quand même prendre en compte deux facteurs qui ne vont pas aller en s'amenuisant. D'une part, le vieillissement de la population, bien sûr, qui va forcément impliquer un accroissement des besoins. Et d'autre part, n'oublions pas que 7 millions de personnes n'ont pas de médecin traitant, ce qui concourt à leur errance médicale et augmente le risque de voir leur santé se dégrader puisqu'ils ne bénéficient pas de suivi régulier. Alors côté mesures, eh bien l'éventail est vaste, chacun choisira ce qu'il souhaite comme mesure à mettre en œuvre. Former plus de médecins dans les disciplines en tension, sauf qu'il faut au moins 10 ans devant soi pour avoir des médecins diplômés. Faciliter l'installation des médecins en zones sous-dotées, les fameux déserts médicaux. Développer les maisons de santé. Accélérer la titularisation des médecins à diplôme étranger. Mais d'abord et surtout, redonner le pouvoir au territoire, au plus près des soignants et des patients. Tous les acteurs du système de santé et les associations de patients le disent, il faut redonner la main aux acteurs locaux pour trouver des solutions au plus près de la population et donc proposer une offre de soins de qualité. Nous verrons l'année prochaine, durant la prochaine élection présidentielle, ce que les candidats feront de cette urgence qui est celle de la santé publique et qui concerne chaque Français.
0: Mais c'est une réalité, c'est vrai, qui concerne aussi bon nombre de nos auditeurs ce matin. Marie-Laure Zunshine, merci de votre présence. On vous lit dans le dernier numéro de Dr Good, qui est à la une des kiosques. 5h54 pour la santé. Le sport, c'est d'ailleurs très important. Aude, est-ce que vous connaissez le pound?
6: Le pound, non, je sais pas.
0: C'est entre fitness et yoga. On va le pratiquer ce matin ensemble avec notre coach Muriel Jordan. Mais avant, place à Emmanuel Moire. Beau malheur.
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0: Emmanuel Moir et son titre Beau Malheur, 5h56, c'est l'heure de votre rendez-vous entre info et humour. C'est Tendance avec Muriel Jourdan et aujourd'hui, vous vous penchez sur un sport original entre fitness et yoga.
1: Hyper original, car c'est la première fois que je vois des gens sur un tapis de yoga avec des baguettes, comme s'ils allaient nous jouer un solo de batterie. Je vous présente le Pound, la rockstar du fitness, un sport qui nous vient d'Amérique, de plus en plus tendance, qui se pratique sur un tapis de yoga, donc avec une paire de ripsticks, des bâtons spécifiques qui ressemblent à des baguettes de batterie mais qui pèsent environ 1,8 kg. Vous connaissez les squats, ce truc, vous savez, qui vous ruine les cuisses mais qui vous prépare au summer body. Vous pliez les jambes comme si vous vous asseyez sur une chaise avant de monter. Et ben là, la même chose version pound, c'est ce mouvement, mais en tapant les ripsticks au-dessus de la tête. Puis on frappe le sol en pliant les genoux, le dos bien droit et les fesses vers l'arrière. Sur internet, j'ai trouvé des milliers de vidéos qui vantent les bienfaits du pound.
2: C'est un cours dans lequel on utilise des baguettes qu'on appelle des ripsticks. Alors c'est avec ça qu'on va aller taper sur le sol pour au rythme de la musique.
3: Alors, le pound, en fait, c'est une discipline qui a été inventée par deux Américaines. Donc, comme tu peux le voir, c'est qu'on va travailler le cardio.
4: Oui,
3: et surtout le renfo. Donc, en fait, on se fait un cuisse abdo-fessier, mais dissimulé avec les baguettes qu'on appelle des ripsticks. L'objectif, c'est vraiment de s'éclater. On a des sons hyper rock. Ça change de tout ce qu'on peut voir en fitness habituellement. Et c'est l'éclate, voilà, c'est tout le temps.
1: Alors, il reste environ 2 mois pour être potable en maillot de bain. Donc, si vous êtes en plein boulot pour sculpter votre summer body, le pound est peut-être bien fait pour vous.
5: Est-ce qu'on trouve beaucoup de cours de pound fitness en France, Muriel? Si je veux m'inscrire, je fais comment?
1: Ah, je vois que vous êtes vous aussi en plein chantier à Summer Body. Le pound est de plus en plus pratiqué en France, même si ça fait 10 ans qu'il est apparu chez nous. Là, il revient en force, alors ziotez les associations sportives autour de vous ou consultez le site masalledesport.com pour trouver un cours près de chez vous. Attendez-vous à un sport à mi-chemin entre le cours de pilates et le cours de fitness. Et ce qui est sympa, c'est de pouvoir se défouler avec les bâtons, avec du son à fond derrière, vous enflammez la salle et dans la foulée, vous brûlez 900 calories en 45 minutes. Ça ressemble à ça.
6: Hé, hey, 6, ferme tes pieds. 6, 5, 4, 3, 2, 1, et pam, pam, pam. Et 6, 5, 4, on pivote, on fait attention à son dos. Et pam, pam.
1: Bref, le pound de fitness, c'est tendance. En gros, vous allez utiliser des bâtons pour taper comme ça sur la couenne et toutes ces raclettes qui nous ont menés à la baguette tout l'hiver.
0: Merci Muriel. Ça vous tente alors ou pas?
5: Oui, ça me tente. Moi, c'est les chocolats qui m'ont mis dedans. Vraiment, oui, ça me tente. Je vais essayer.
0: Eh ben, parfait, je viendrai avec vous. Tiens, est-ce que l'équipe aussi d'ici matin est plutôt souple et prête également à se joindre à nous pour la séance de pound? On vous souhaite un très très bon jeudi avec nous.
7: J'ai la souplesse d'un chêne centenaire. C'est vous dire. C'est pas fameux. Et vous Antoine?
8: Ouais, pareil je pense.
7: Voilà, ouais. Donc, on va passer notre tour.
9: C'est gentil. On va pas tenter l'expérience dans le studio là.
7: Et vous, on espère que vous vous étirez tranquillement, que vous vous réveillez doucement. Peut-être que vous rentrez du boulot après une nuit de travail, ou que vous y allez parce que vous commencez tôt. En tous les cas, nous, avec toute l'équipe d'Issibérie, ici matin, on est ravis d'être à vos côtés et de vous accompagner jusqu'à 9h avec plein de belles histoires à vous raconter encore ce matin.
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7: Merci d'avoir choisi votre radio locale Ici Berry, il est 6h. Sibérie, première sur l'actu locale, votre journal Antoine Liffaut.
11: Le foin piétiné, la terre retournée, le départ des milliers de teufeurs et la solitude des agriculteurs aux terres saccagées par le Technival du week-end dernier. Aux abords du terrain militaire de Cornus, la préfecture en a identifié 11 victimes collatérales qui attendent maintenant d'être indemnisées. Michel Benoît, vous avez rencontré l'un des agriculteurs concernés.
12: Principal agriculteur victime, Anthony Petit, c'est lui qui exploite les terres sur lesquelles se sont installés les teufeurs, 70 hectares destinés à faire du fourrage, entièrement piétiné.
13: Ça représente à peu près 200 bottes rondes, c'est à peu près un tiers de ma production annuelle. On voit même la terre, il n'y a absolument plus rien où ils ont posé leur véhicule. On a une parcelle de luzerne en face pour l'alimentation de nos vaches. Il y a des déchets sur place, des gros déchets. Et on a subi aussi des défranchissements de barrières, des franchissements dans les prés, dans les bâtiments. Enfin bon, oui, ils sont rentrés un peu partout.
12: Des canettes en alu ont pu être jetées par les teufeurs dans le champ de luzerne d'Anthony et ses vaches pourraient ingérer des débris avec des conséquences qui pourraient être dramatiques.
13: Ah, débris de canette, c'est mortel pour une vache. Hein.
12: Le préfet du Cher est bien conscient de la situation. Philippe Lemoins-sur-Zur.
4: Il y a aussi un certain nombre de véhicules qui, pour échapper au contrôle, eh bien, ont décidé de passer à travers champs, y compris en s'enlisant. Et bien évidemment, ils ont apporté des dégâts également aux cultures et aux plantations qui sont là.
12: Le préfet incite les agriculteurs à porter plainte, mais si aucun organisateur du Technival n'est identifié, il sera compliqué d'être indemnisé. Les agriculteurs souhaitent donc que l'État, qui a été défaillant en laissant entrer ces festivaliers sur un terrain militaire, consente à leur ingeste.
11: Un reportage Michel Benoît. L'enquête se poursuit pour trouver les organisateurs. En marge de ce Technival, le nombre de verbalisations s'élève ce matin à 6500. Au total, il y aura eu 9 interpellations, surtout pour de la drogue. Sur la centaine de fêtards pris en charge par les secours, 4 d'entre eux en urgence absolue ces derniers jours. Ils sont toujours hospitalisés ce matin. Et comme un moyen de protester encore contre les difficultés rencontrées, 6 radars ont été bâchés dans le Cher. Action revendiquée par la coordination rurale. Le syndicat agricole réclame des actions concrètes. Ranger son bureau, faire ses cartons après 10 ans, voire plus, dans la même entreprise. La solitude des salariés d'Express Mécanique de Dior, près de Châteauroux, zone industrielle de la Martinerie. Ce fabricant de machines industrielles met la clé sous la porte, faute de commandes. Et ses 30 salariés se sont vus notifier officiellement leur licenciement hier. Le délégué du personnel, Bruno Caetanao.
14: Il y a des lois qui existent et on a une proposition de CSP, donc c'est une reconduction du salaire pendant un an en 75%, qui est garantie par l'État, de façon à ce que les gens retrouvent pendant cette période un emploi. Et à l'issue de ce CSP, bien sûr, les gens ont droit, entre parenthèses, aux indemnités de chômage s'ils sont inscrits à France Travail. Par contre, aujourd'hui, on est dans la perspective de non-retour en arrière, ça c'est sûr. Donc la société ne sera pas reprise. On nous avait promis qu'on serait prioritaire si la société était reprise pour être réembauchée. Mais bon, à ce jour, les murs sont fermés et les clés chez le mandataire. Donc je doute que les gens puissent retrouver un emploi adapté dans ce qu'ils faisaient. Les 30 salariés, quel que soit leur niveau, que ce soit du cadre ou salarié de base, sont dans l'inconnu et puis lâchés un petit peu par notre direction. C'est le ressenti que l'on a.
11: Et les salariés ont maintenant rendez-vous avec France Travail la semaine prochaine. On en parle plus en longueur dans une demi-heure. Censée fermer, une classe sera finalement sauvée dans le Cher, dans l'école de Blancafort. Selon le maire de ce village, à la limite du Loiret, qui précise ne pas avoir plus d'explications concernant cette décision, mais qu'il accueille évidemment comme une très bonne nouvelle. Toujours dans le Cher, à Bourges, le rassemblement automobile prévu demain soir est annulé, selon les organisateurs sur les réseaux sociaux, à la suite de l'arrêté préfectoral qui l'interdit à cause des courses de vitesse. L'été dernier, comme en février, des affrontements avaient eu lieu en marge de ces rendez-vous. Vous pouvez sauver 3 vies en donnant une heure de votre temps. L'un des slogans répétés par l'établissement français du sang qui alerte encore une fois sur les stocks trop faibles. Dans la région centre, il manque un millier de poches et la situation peut s'aggraver ce mois-ci avec tous ces week-ends prolongés. Alors dans l'Indre, les équipes sont sur le terrain, comme hier à Châtillon-sur-Indre pour collecter du sang encore et encore. Annie est infirmière et elle le dit, en plus du manque de dons, s'ajoute à cela le manque de personnel.
15: Ben, on n'est pas très très nombreux, donc du coup les jours où on est en déplacement, ben, c'est fermé sur Châteauroux. En général, on sort le lundi, le mercredi et le jeudi, et le mardi, le vendredi et le samedi, on reste sur place et on fait les dons de plasma et dons de sang à la maison du don, en face de l'hôpital. Il nous faudrait au minimum une infirmière et puis éventuellement un agent d'accueil. Moi, ben, ça fait déjà 40 ans que je fais ça, mais ma petite collègue est arrivée depuis un an. Avant, elle était en EHPAD. Voilà, il y a différents. Mais de toute façon, quand on arrive, il faut son diplôme et on fait une petite formation en interne.
11: Et si vous voulez donner votre sang, notez qu'il faut avoir entre 18 et 70 ans et peser plus de 50 kilos. Veille de week-end prolongé, il doit y avoir du monde sur les routes Bison Futé Voie Rouge dans tout le pays aujourd'hui. Circulation chargée et trains supprimés. Attention, ce week-end prolongé sera marqué par une nouvelle vague de travaux sur la Polte. Les trains n'y circuleront pas entre demain milieu de matinée et dimanche dans l'après-midi. Même chose le week-end d'après et à la fin du mois.
7: Il est 6h05 et vous écoutez ici Berry Antoine. Les Prédateurs de Vierzon attaquent la phase finale du championnat samedi.
11: Les roulettes chauffent, la pression est là. Jamais dans leur histoire, les Prédateurs de Vierzon ont atteint atteint ce stade du championnat. Place aux play-off élite de roller hockey. Samedi, ils seront à Bordeaux pour affronter les Basques d'Anglette. Un match aller et il faut rester concentré, Manon Klein, parce que jusque-là, c'est une saison en forme de rêve.
16: Et jusqu'ici, le parcours est beau. Pour la première fois de leur histoire, les Prédateurs de Vierzon ont fini deuxième de la saison régulière. Ils ont raté de peu la première marche. Mais c'est une nouvelle phase qui commence, celle des play-offs, explique Aurélien Tricot, l'entraîneur vierzonais.
17: C'est là où tout se joue. Ça, c'est notre saison, a servi à quelque chose ou pas, en fait.
16: Et les Vierzonais ont quelques petits bâtons dans les roues pour le premier match aller samedi contre Anglette.
17: Mon gardien premier est blessé depuis 3 semaines à peu près. Le backup n'est pas là, il peut pas. Donc je mets U20 dans les cages.
16: Un gardien de l'équipe jeune.
17: Et j'ai 2 défenseurs qui sont blessés aussi. On espère que ça passera au moins au match à l'extérieur et puis on fera le job après à domicile.
16: Match retour à Vierzon la semaine prochaine contre Anglette, une équipe plutôt inconstante. Donc pas toujours facile à jauger pour Aurélien Tricot.
17: Capable du pire et du meilleur. Chez eux, c'est très très dur de jouer, mais on a une chance, c'est que ils ont pas leur salle, donc du coup on jouera à Bordeaux. Ils ont plus l'avantage de recevoir. Donc on va dire qu'on a, de notre manière, on a un peu de chance quand même.
16: Et s'il faut un troisième match pour départager les deux équipes, Vierzon a un avantage, ce sera à domicile. Les Prédateurs pourront donc compter sur le soutien de leur public pour que tout roule comme sur des roulettes.
11: Les explications et les traits d'humour de Manon Klein. Allez, un coup d'œil sur le ciel.
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11: Contrairement à ce début de semaine, Simon, cette journée s'annonce bien plus ensoleillée.
7: Ça va mieux, enfin du soleil et des températures. Alors bien plus fraîche, hein. vous l'avez peut-être ressenti hier en allant vous coucher. 6 petits degrés à Châteauroux, 7 degrés du côté de Bourges. Ça c'est ce qui vous attend pour démarrer la journée au lever du jour, cet après-midi. Les températures seront largement en hausse. Des températures jusqu'à 18 ou 19 degrés au plus haut. 18 degrés pour vous à La Châtre, à Argenton-sur-Creuse, à Buzançais. 19 degrés du côté d'Avord, d'Issoudun ou de Vierzon. Gardez quand même une petite veste et une capuche pour sortir. On n'est pas à l'abri de quelques averses par-ci par-là.
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7: Vous écoutez Ici Berry, il est 6h08 et Queen pour démarrer la journée. Bienvenue. 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

0: Queen au Kind of Magic. Vous écoutez ici Berry, Zazé et Chen Dao qui vous accompagnent avant 6h30.
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1: Évidemment, 6h13.
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0: Alors, il s'est passé quoi le 7 mai dans l'histoire? Un air mondialement célèbre joué pour la première fois le 7 mai 1824 à Vienne. Écoutez.
1: Il s'agit évidemment de Beethoven.
0: Mais quelle symphonie!
1: Ah ah! Bah c'est l'hymne européen, l'ode à la joie, tout simplement. La 9e symphonie.
0: On a des petits soucis de chiffres en face de moi. 7, 8, 9, non, c'est la 9e, effectivement. Le plus européen des Belges francophones, Philippe Geluck, fêtait 72 ans aujourd'hui, le papa du chat. Et le gratin mondial, réuni le 7 mai 97, le Festival de Cannes, qui s'ouvre ce jour-là sur un film hors compétition qui va marquer le monde entier, le 5e élément de Luc Besson.
6: Oui, je comprends que vous soyez excité, mais moi je suis en vacances, j'aimerais bien être tranquille et je voudrais conserver l'anonymat.
7: Vainqueur du grand concours des Jiminy Croquettes. Ce garçon carbure d'enfer. Alors à vos streams, il est fugé, les filles. Le con, c'est un véritable volcan. Il est...
0: Une lance classique, Bruce Willis dans la peau du chauffeur de taxi. Mila Jovovich, inoubliable Lilou, qui monte à les marches dans des costumes signés Gautier. Mais ce sont surtout les effets spéciaux qui impressionnent pour l'époque, ces 5e éléments. Donc, présenté au Festival de Cannes le 7 mai en 97. À 6h14, pas d'effets spéciaux pour partir au jardin. À partir de quand arroser ses clivia et ses amaryllis? C'est Thierry qui nous rejoint pour répondre à cette question dans 2 minutes. Ils sont pas très arrosés par la nature, vos cliviers et vos amaryllis aujourd'hui. Grand soleil, presque grand ciel bleu et des températures qui vont s'approcher des 20 degrés cet après-midi.
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0: Ici matin, bienvenue au jardin. Votre rendez-vous Ici Berry à la main verte avec Thierry qui répond à toutes vos questions. Bonjour Thierry.
12: Bonjour.
0: On les a laissés tranquilles tout l'hiver, les clivia et les amaryllis. À partir de quand on peut les arroser?
12: Dès que vous voyez apparaître le bouton floral. C'est-à-dire, en partir de septembre, plus d'eau, laissée en pleine lumière, on les laisse tranquilles, on les a oubliés. Et puis là, maintenant, le printemps arrive, la sève remonte, on voit un petit peu partout. Donc vous allez voir vos végétaux et si vous voyez apparaître un petit ou un gros bouton blanc entre les feuilles, à partir de maintenant, vous pouvez les arroser. On les remet avec nous, on les remet dans un endroit où on vit, de manière à pouvoir en profiter au maximum qui nous fasse profiter de leur belle floraison. Mais si vous n'avez pas encore vu ça, soit vous ne le verrez pas du tout, ça veut dire que vous ne les avez pas nourris assez l'année dernière, soit vous attendez encore un petit peu, vous n'êtes pas pressé à un mois près, elle non plus, elle a les feuilles un peu flagada, mais ne vous inquiétez pas, c'est tout à fait normal, c'est sa logique à elle.
0: Il ne faut pas faire l'erreur, si on en reprend une, de la nourrir l'hiver parce qu'on s'est dit, oulala, j'ai pas assez nourri la dernière.
12: Non, l'hiver, on ne fait plus rien, ni d'eau, ni d'engrais.
0: Merci Thierry, bonne journée.
12: Bonne journée à vous.
0: Et pour répondre en direct à toutes vos questions, vous appelez Ici Berry chaque dimanche entre 9h et 10h au 02 54 27 36 36 pour interroger nos amis Thierry et Tonio, vos experts Ici Berry. Stéphane Gendron nous raconte chaque matin le Berry de notre dingue de Berry à travers les noms de ses communes. Et ce matin, les embrassades berrichonnes à l'honneur. Mais d'abord Étienne Dao, on s'embrasse au soleil, surtout duel au soleil, 6h17, très bon réveil.

0: C'est le duel au soleil d'Etienne Dao à 16h21. Le sourire de Zaz qui débarque avant 6h30. Mais d'abord, ici Berry, on aime le Berry, dingue de Berry.
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0: Chaque matin, Stéphane Gendron nous raconte le Berry à travers les noms de rues, de communes. Et ce matin, il est question d'Embrassade Berrichonne, Stéphane.
2: Autrefois, lorsque j'allais rendre visite à mes oncles et tantes dans le Berry, on ne se faisait pas la bise en entrant. Non, on se bigeait. Allez, viens biger tonton. Moi qui étais un tourangeau habitant à quelques dizaines de kilomètres, je me représentais les Berrichons comme des gens assez bizarres, utilisant ces mots, et des mots tout à fait bizarres eux aussi. Plus tard, j'ai découvert qu'en réalité, on dit biger dans une grande partie de l'ouest de la France, et donc que les Berrichons ne sont pas les seuls à se biger. Dans son glossaire du parler Berrichon, Jaubert précise que biger, c'est comme embrasser, puisque on manque rarement de passer les bras autour du cou de quelqu'un. L'origine du mot est assez simple. Dans tout l'ouest et le Berry, biger, c'est comme baiser, c'est-à-dire faire une bise. D'ailleurs, les Belges disent toujours faire une baise, comme dans Astérix chez les Belges, par exemple. Souvenez-vous, le chef des Belges, Gueux Lambix, présente sa femme à Astérix et Obélix en lui disant « Allez, Nicotinec, donne une baise et tire ton plan. Tu vas bien nous trouver quelque chose à manger. » George Sand, c'est pas le même registre, qui n'a pas manqué une occasion d'utiliser des mots du cru, emploie assez souvent le verbe « biger » dans ses romans ou sa correspondance. Biger ou bijoter, faire des petits baisers. Les grandes embrassades étant plutôt les bijades. Dans une lettre à Pauline Viardot, elle écrivait « Bonsoir Fifille, bien chère, Fifille par-dessus tout, venez qu'on vous bige. Solange fait sa bouche en cœur d'avance. » En 1949, Raoul Grimal, un romancier, s'en souviendra pour écrire son roman, l'un des plus fameux, « La Bigette », paru en 1940. En bref, il y a beaucoup de bonnes occasions de biger ou de se bijoter, car il y a le mot qui a son importance, mais il y a surtout la chose.
0: Stéphane Gendron, qui va-t-on biger aujourd'hui? Qui aura de la chance? Qui connaîtra l'amour? Amour, santé, travail, argent. Catherine Viguier vous dit tout dans votre horoscope. Il sera question de votre argent pour vous, Sagittaire, et même de richesse intérieure. Zaz et mon sourire. Ça, c'est toute la musique que vous aimez avec votre radio locale ici, Berry, à 6h23.

0: Et pour vous donner le sourire, restez à l'écoute d'ici Berry, 6h26. Retour de toute l'actu locale dans 4 minutes.
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0: C'est le programme avec Ici Berry, votre radio locale. Merci de nous faire une place à vos côtés. Votre horoscope, comme chaque matin, avec Catherine Viguet. Bonjour Catherine, c'est sérieux aujourd'hui.
6: Ah oui, pour beaucoup de natifs, écoutez bien. Bélier, c'est une belle journée, pas la meilleure de la semaine, car chargé côté job et en responsabilité. Taureau, très agréable au sujet de vos échanges. Et si vous voyagez, vous allez lier connaissances. Gémeaux, vous aimerez recueillir les confidences des vôtres, y compris des inconnus. Cancer, comme hier, vous vous occupez de vos relations amoureuses comme professionnelles. Lion, prenez du temps pour soigner les vôtres et pour votre forme aussi. Vierge, délicieuse journée, faite d'amour, et si vous êtes en mal d'amour, vous en faites une création. Balance, vous vous rapprochez de qui il faut pour progresser en société ou pour le bien-être de votre famille. Scorpion, la lune met l'accent sur les voyages, les études, mais aussi sur vos rapports avec vos frères et sœurs. Sagittaire, il sera beaucoup question de votre argent et de votre richesse intérieure. Capricorne, vous saurez allier la réalité avec vos envies de fantaisie. La journée promet d'être réussie. Verseau, vous voyez la réalité avec davantage d'apaisement et ça vous fait un bien fou. Poisson, vous serez ravi de rencontrer quelqu'un de solide qui saura vous épauler. Et pour nous tous, on se promet de regarder les autres et on les considère.
0: Merci beaucoup Catherine Viguier pour cet horoscope. 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
0: Il est 6h29, merci à vous qui nous regardez, qui nous écoutez, que vous soyez sur le canal 3 de la TNT, sur l'application Ici ou derrière votre poste de radio. Bonjour Antoine Liffaut.
7: Bonjour Simon et bonjour à tous.
0: 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Pour l'heure, à 6h30, à la une de l'info d'ici, Antoine.
7: Et maintenant, que faire? Ces questions, la trentaine de salariés d'Express Mécanique licenciés près de Châteauroux se les pose. Vous les entendrez dans un instant, juste après votre 90 secondes, Aude Razo. Et à la une ce matin, évidemment, la victoire du PSG hier soir.
8: Le Paris Saint-Germain défendra son titre le 30 mai prochain en Ligue des Champions, qualifié pour la finale. Bataille acharnée hier soir sur la pelouse du Bayern Munich, match nul un partout. On veut aller chercher la deuxième étoile, dit le président du club parisien Nasser Al-Khelaifi. Un homme de 23 ans, toujours en garde à vue ce matin, soupçonné d'avoir tué, poignardé une adolescente de 14 ans dans l'Aisne alors qu'elle était sur le chemin du collège. Il pourrait s'agir d'un ancien petit ami selon le parquet. Une enquête est ouverte pour assassinat. Y aura-t-il un nouveau procès pour Dany le Prince? La cour de révision se penche aujourd'hui sur la nouvelle requête de celui qui clame son innocence depuis 30 ans. Dany le Prince, condamné en 97 pour le quadruple meurtre de son frère, sa belle-sœur et ses deux petites nièces, il veut être rejugé. Si vous prenez la route en cette veille de jour férié, vous n'êtes pas seul. Bison Futé voit rouge dans toute la France dans le sens des départs. La circulation sera très soutenue dès le début d'après-midi. La consommation de carburant a fortement baissé en France le mois dernier, moins 11% en pleine flambée des prix. Conséquence aussi d'un mois de mars où beaucoup se sont pressés à la pompe par précaution. Nous avons été moins généreux l'an dernier, forte baisse. 47% des Français déclarent avoir fait un don financier à une association ou à une fondation. C'est le chiffre le plus bas depuis 2019 selon le baromètre Solidarité Apprenti d'Auteuil révélé ce matin.
7: Licencié après des années dans la même entreprise, la solitude des 30 salariés d'Express Mécanique à Dior à côté de Châteauroux, fabricant de pièces industrielles, qui met la clé sous la porte faute de commandes. Un mandataire judiciaire a acté hier leur licenciement, ce qui les laisse maintenant, Claire Pascoe, face à un avenir incertain.
9: C'est sûrement la dernière fois que le parking est aussi plein. Les 30 salariés se présentent un à un face au mandataire. Bruno travaille depuis 10 ans pour l'entreprise. Il est délégué du personnel. Il ressort de l'entretien avec un dossier sous le bras, mais sans solution.
10: J'ai une éventuelle liste que le mandataire m'a donnée. C'est principalement des boîtes d'intérim et ainsi que certains noms d'entreprises qui étaient nos sous-traitants, qui maintenant n'auront plus de commandes d'entreprise Express Mécanique. Je ne pense pas qu'ils reclassent certaines personnes de notre groupe.
9: À l'extérieur, certains fument une cigarette et attendent que leur nom soit appelé. Ça parle recherche d'emploi, mais ça aussi, Bruno a du mal à y croire.
10: On est plus proche, pour certains, de la retraite. Et pour ceux qui ont une trentaine d'années, ça va être compliqué aussi. Le bassin où nous sommes est en déperdition, donc je pense que ça va être très compliqué pour eux.
9: On parle d'une éventuelle reprise, mais ça, vous y croyez pas?
10: Pour moi, c'est caduque. L'éventuelle reprise, c'est fini.
9: Ultime solution évoquée, celle d'être employé par West Industries. C'est la dernière entreprise en activité dans la holding à laquelle appartient Express Mécanique. Proposition incohérente selon les salariés, car le siège est vers Chartres, à plus de 3 heures de route. Olivier Vigneault est le désormais ex-directeur d'Express Mécanique.
11: Cette société est également en redressement judiciaire, ainsi que la holding. Pour survivre, ils auront sûrement besoin de licencier du personnel.
9: Les salariés repartent au compte-gouttes en se disant à mardi. Ils ont un nouveau rendez-vous collectif, mais cette fois-ci dans les locaux de France Travail.
7: Un reportage fini, Claire Pascoe.
0: À suivre dans la prochaine demi-heure, Antoine.
7: En roller hockey, les prédateurs de Vierzon doivent être plus féroces que jamais. Samedi, premier match de ces play-offs élites face aux Basques d'Anglette. Ils n'ont jamais été si forts pendant un championnat. Vous entendrez leur entraîneur dans 5 minutes. Toujours trop peu de poches de sang en Berry aussi. Nous avons suivi une collecte reportage à la une de votre journal de 7h tout à l'heure. Toujours trop peu de femmes dans l'industrie, vous l'entendrez. Et la détresse aussi des agriculteurs aux terres saccagées par les teufeurs du Technival.
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7: Mais d'ici là, la météo, Simon.
0: C'est du soleil qui nous attend cette journée. Oui, j'ai bien prononcé ce mot. Soleil. Ça peut paraître surprenant vu les derniers jours qu'on a eu et vu surtout du froid que vous rencontrez lorsque vous sortez le nez dehors ce matin. Enfin, le froid, le frais, on va dire. Hein, 7 à 8 degrés, c'est pas froid non plus, mais quand même, par rapport aux 15 degrés qu'on a eu ces derniers jours, ça change beaucoup de choses. 6 à 7 degrés sous des brumes matinales, 6 degrés à Bourges, 7 degrés à Châteauroux ce matin. Cet après-midi, on ira presque jusqu'à 20 degrés, 19 degrés attendus à Issoudun, à Vierzon, 18 degrés, à Saint-Amand-Montrond, 18 degrés également, à Argenton-sur-Creuse, à Villedieu-sur-Indre pour les maximales. N'hésitez pas à vous rendre sur la page Facebook ici Berry et à nous donner vos relevés de température au plus près de chez vous.
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0: 6h34, bonjour, bienvenue. J'espère que le réveil se passe bien, en douceur, que la machine à café fonctionne correctement, parce que c'est dur quand elle fonctionne pas, surtout là en fin de semaine, vraiment, si on commence à l'entendre un peu pleurer, c'est un peu compliqué. Nous, on a de quoi vous donner le sourire, évidemment, actu locale, musique et bonne humeur avec Pascal Obispo et personne.

0: Et Michel Polnareff, Avant Radio, c'est avant 7h et c'est avec votre radio locale Ici Berry. Bienvenue.
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0: Et merci de nous faire une place à vos côtés. Quel est votre monument préféré en France? Et si c'était un monument Berrichon cette année? Ici Berry aime et soutient notre patrimoine Berrichon et vous invite à vous rendre sur la plateforme France.tv. Pourquoi? Eh bien parce que dessus, depuis quelques heures, quelques jours, vous pouvez voter pour que le finaliste soit le domaine de Georges Sand. Pour la grande finale qui aura lieu dans quelques semaines, pour le moment, il y a deux monuments du Centre-Val de Loire en lice. Il y a notre beau et magnifique monument Berrichon, le domaine de Georges Sand. Et puis il y a bouh, la cathédrale Notre-Dame de Chartres, bouh, la cathédrale moche. Non, je plaisante, elle est belle. Je plaisante. Mais voilà, on
3: Qu'est-ce
0: va voter.
3: Les chauvins.
0: Ah bah évidemment, on défend le Berry ici. Vous votez pour le domaine de Georges Sand. Il vous reste encore quelques jours, quelques semaines pour le faire. Et tout à l'heure, on en parle avec son administratrice Elisabeth Braun, invitée de l'événement Ici Berry à 8h48. Je devrais pas dire ça parce que pour vous faire rentrer un petit peu dans les entrailles de tout ça, c'est en gros le même centre qui gère tout ça, le Centre des Monuments Nationaux de la région Centre-Val de Loire. Donc voilà, c'est un peu les mêmes directions, les mêmes équipes. Donc voilà. Mais bon, c'est dans le Berry, c'est le domaine de Georges Sand, on veut le voir gagner, évidemment. 6h40. Votre journal des sports, Antoine Liffaut.
3: À la une ce matin, roulette au pied, crosse en main, les Prédateurs de Vierzon attaquent la phase finale du championnat ce samedi, les play-offs élites de roller hockey. D'abord à Bordeaux, face aux Basques d'Anglet en match aller, et ce n'est pas anodin, c'est pour ça qu'on vous en parle, parce que c'est la première fois de leur histoire que les Vierzonais atteignent ce stade du championnat. Ils ont terminé deuxième de la phase régulière en ratant de peu la première manche. Bon, ce classement est remis à zéro pour les play-offs, d'accord, mais cela leur donne quand même un avantage, d'autant plus pour le match retour à domicile, le public sera là. Aurélien Tricot, leur entraîneur.
4: Nous avons les deux matchs retour à faire à la maison jusqu'à la finale. On fait un match à l'extérieur et les deux autres sont à domicile. C'est le meilleur des trois. Et avoir notre public derrière nous pour deux matchs, si besoin, ça reste vraiment un avantage. Que ce soit du terrain ou de l'ambiance, ça aide énormément les joueurs, ça les motive. Quand il y a un coup de baisse, on entend le public qui pousse derrière. Et puis c'est plus facile parce que nous avons nos petites habitudes à domicile. Hein. Puis pour la fatigue, c'est tellement mieux aussi, quoi.
3: Le match à domicile à Vierzon, si vous voulez les supporter, ce sera le 16 mai. En cas d'égalité sur les deux manches, il y aura un troisième match, donc pour départager les deux équipes. Troisième match qui, comme le disait l'entraîneur, se jouera aussi à Vierzon. On espère que le Berry leur portera chance. Bon, et comment ne pas revenir sur ce match en forme de victoire? Là, c'est en foot, même si ce n'est pas une victoire berrichonne, elle est tout de même impressionnante. Un an après, le PSG va donc vivre une deuxième finale de Ligue des Champions. Les Parisiens ont éliminé le Bayern Munich hier soir, match qui s'est terminé sur un partout. Donc c'est une forme de victoire, scène de liesse entre les joueurs parisiens et les supporters. Les joueurs du PSG sont donc en route maintenant pour la finale à la fin du mois à Budapest.
0: Et comme une éclaircie n'arrive jamais seule, le soleil retourne dans le ciel du Berry. Température jusqu'à 20 degrés cet après-midi. 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
0: Ici Berry. 6h43, comme chaque matin, Ici Berry vous aide à vous occuper de vos animaux de compagnie grâce à notre vétérinaire, Pierre Fabin, qui a le plaisir de nous rejoindre. Et quand on prononce le mot maltraitance, on imagine tout de suite, c'est assez rapidement, des actes de cruauté, des abandons ou de la violence. Mais il existe une forme de souffrance beaucoup plus insidieuse, c'est la maltraitance dite passive. C'est le fait de faire du mal à son animal sans forcément s'en rendre compte. Pierre Fabin, vous nous aidez à ouvrir les yeux sur des habitudes qui peuvent nuire à nos compagnons.
9: Alors, c'est un terme fort qui provoque souvent un choc en consultation, mais il est indispensable d'en parler. La maltraitance passive n'est jamais intentionnelle, elle part d'un bon sentiment. L'exemple numéro 1, c'est l'obésité morbide. On pense bien faire en donnant le reste de repas à table à son chien, une friandise par-ci, par-là. On assimile la nourriture à de l'affection. Mais médicalement, un animal en surpoids sévère est un animal en souffrance chronique. Ses articulations s'écrasent, son cœur fatigue et on diminue littéralement son espérance de vie de plusieurs années. aimer son animal, c'est savoir lui dire non pour protéger sa santé.
0: Et au-delà de l'alimentation, est-ce qu'il y a aussi de la maltraitance psychologique passive ?
9: Absolument, c'est ce qu'on appelle le déni des besoins d'espèce. Le grand classique moderne, c'est le chien qui ne sort jamais de sa propriété. On entend très souvent, il n'a pas besoin d'être promené, on a un jardin de 1000 mètres carrés. C'est une prison dorée. Un jardin même immense devient une simple pièce de la maison au bout de quelques jours. Le privé de balade extérieure, c'est le privé d'exploration olfactive et de stimulation mentale, ce qui génère une immense frustration, des aboiements compulsifs et de la destruction. Un autre exemple criant, c'est le petit chien que l'on porte en permanence dans les bras. En l'empêchant de marcher, de renifler le sol et de communiquer avec ses congénères, on nie sa nature de chien.
0: On oublie trop souvent qu'un chien reste un chien. Y a-t-il aussi des erreurs médicales que l'on commet par simple inattention ?
9: Alors, on a souvent tendance à banaliser la douleur. Chiens et chats sont des maîtres dans l'art de cacher leur souffrance. L'erreur classique, c'est de se dire... Il ne se plaint pas, donc il n'a pas mal. L'exemple typique, c'est les problèmes de dents. On voit des animaux avec la bouche recouverte de tartre, les gencives en sang et une haleine fétide. Les maîtres en rigolent souvent en disant « il a une haleine de poney ». Mais en réalité, cet animal vit avec une rage de dents permanente. Même chose pour le vieux chat qui ne saute plus sur le canapé. On dit « c'est normal, il vieillit ». Non, la vieillesse n'est pas une maladie, mais l'arthrose, oui, et on le laisse souffrir en silence.
0: Pierre Fabin, le vétérinaire et ICI Berry, merci pour ces bons conseils. 6h50, les 3 plus ICI Berry, c'est avec... Rodolphe Louvet que l'on s'intéresse aux événements à ne pas louper dans l'Indre et dans le Cher tout au long de ces prochains jours, avec un programme bien éclectique, encore une fois, puisqu'on va notamment parler d'un festival d'accordéon. À 6h46, Diana Ross et Chain Reaction, ça va vous rappeler pas mal de souvenirs, et peut-être vous avez envie de danser en sortant du lit. Très bon réveil.

0: Il est bientôt 6h50, avant 7h, Radio Michel Polnareff, la radio que vous écoutez, c'est ici Berry. Et on a l'œil rivé sur les agendas culturels de l'Indre et du Cher. Rodolphe Louvet vous a sélectionné trois événements à ne pas louper ces prochains jours, avec un programme éclectique, Rodolphe.
1: Et c'est rien de le dire. Je vais vous surprendre avec ce stage ornithologique. C'est à la journée, c'est demain vendredi à partir de 8h et c'est à Ronet. Conçu pour les amoureux de la nature et des oiseaux, situé au cœur de la Brenne, ces stages vous offrent l'occasion unique d'explorer la richesse aviaire de la région accompagnée d'un guide expert passionné, idéal pour vous initier à l'ornithologie de terrain ou pour renforcer vos connaissances. Ces stages sont des expériences immersives de 2 journées complètes où vous pourrez observer et apprendre sur les nombreuses espèces d'oiseaux qui peuplent la Brenne. Quelques infos complémentaires. Ces stages sont pour 3 personnes grand maximum. Notez quand même que le repas du midi est pris en groupe sur le terrain, donc il faut prévoir un pique-nique. On change complètement d'univers avec l'accordéon et le premier festival d'accordéon. C'est à vivre ce vendredi à Pouligny-Saint-Pierre pour une journée entière de fête avec 3 orchestres professionnels, Quentin Laroche et son orchestre, Manu Blanchet, Sébastien Perrin et son orchestre. Jeanne Reto, vous êtes organisatrice, vous avez un peu de pression quand même pour ce premier festival.
2: Oui, nous attendons beaucoup de monde le 8 mai à Pouligny-Saint-Pierre pour notre premier festival. Donc on attend les réservations avant le week-end prochain, si c'est possible. C'est une demande aussi de nos musiciens, genre c'est des orchestres avec qui on a l'habitude de travailler, Quentin Laroche, Manu Blanchet et Sébastien Perrin, qui nous ont proposé de faire un festival. C'était quelque chose qui était assez tendance actuellement et on avait beaucoup de demandes dans la région. On s'est lancé. Justement, on a 3 repas. Donc en fait, on a le repas du midi, le goûter et puis le repas du soir. Donc il y a plusieurs formules pour ce festival. Donc après, chacun décide ce qu'il préfère au niveau de la formule. N'hésitez pas, ne tardez pas à vous inscrire, c'est avant le week-end prochain, donc on a la page Facebook, Faucombois en fête, donc par Messenger, ou sinon sur notre adresse mail, au faucombois@gmail.com.
1: Au programme, valse, musette, passo, danse de salon, les grands classiques seront là pour faire danser toutes les générations, n'hésitez pas à venir faire la fête. À partir de la mi-journée jusqu'à la nuit tombée, les orchestres vont vous proposer des formations complètes avec accordéon, batterie, enfin bref, tout pour passer un super moment. C'est le premier festival de l'accordéon et c'est à Pouligny-Saint-Pierre et c'est à vivre dès demain, vendredi. Je vous souhaite de passer un très bon moment justement autour de cet accordéon. Et après la fête, je vous propose du sport avec cette proposition autour de l'étang de Goule, du côté de Bessé-le-Fromental. Et en vélo, s'il vous plaît. Demain, à partir de 10h, partez à la découverte de l'étang de Goule et son barrage, accompagné par quelques animateurs. Grâce au vélo traditionnel ou électrique qui vous sera fourni, vous allez arpenter les sentiers de randonnée de cet espace naturel exceptionnel. Le parcours est sans difficulté, il est d'environ 6 km. Sport, musique et fête, voilà le programme de vos 3+.
0: Merci Rodolphe Louvet des 3+, à retrouver chaque matin à 6h50 pour votre sélection d'événements culturels à ne pas louper. La culture, c'est également de l'humour et chaque matin, c'est celle qui nous fait rire. Fred Ballard qui nous rejoint avec Selig et Monsieur Fraise. Et les trains, la SNCF, vous allez probablement être nombreux à le prendre, le train, subir peut-être les retards, les annulations et les travaux en cascade. Comment garder le sourire avec tout ça? La réponse est dans moins de 5 minutes. Michel Polnareff et Radio pour vous accompagner peut-être sur la route du boulot, alors que c'est le dernier jour avant un nouveau week-end prolongé de 3 jours. Profitez-en.

0: Radio, c'est ici Berry, évidemment, c'est Michel Polnareff qui vous le chante. Ici matin, votre 6h-9h, actu locale, musique et bonne humeur, avec toute l'actu locale de retour dans moins de 4 minutes, bougez pas.
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0: Il est 6h57, un deuxième week-end en approche, un deuxième week-end prolongé de 3 jours à ICI Berry pour vous accompagner. Surtout si vous prenez le train, parce que c'est peut-être le choix que vous avez fait, plus économique, plus écologique, pas forcément plus rapide. Et c'est ce qu'on va voir avec les humoristes que vous avez sélectionnés, Fred Ballard.
8: À ma place, t'as deux anciens à bout de nerfs en sueur. C'est pas vrai, excusez-moi messieurs, je crois que vous êtes à ma place.
9: Parfois, le voyage en train peut rendre certaines personnes légèrement à cran, le numéro de siège étant souvent source de petites chamailleries ou de grosses insultes. Et puis pour 3 jours, il vaut mieux éviter les bagages encombrants.
8: Des mecs qui essayent de ranger des valoches dans des endroits que même à la NASA, ils ont 3 cerveaux et savent pas faire. Mais eux, dans le TGV, ils savent. Un gros coup de latte, les mecs. Blin ! Blin ! Ça va rentrer, ça va rentrer. Blin !
9: Mais oui, ça va rentrer, on s'amuse comme des petits fous à Tetris dans les TGV. Ça occupe hein, quand il y a la queue au wagon-bar. Et ça permet de s'échapper quand on tombe sur un voisin qui a décidé de rester à sa place pour téléphoner.
10: Ouais. Ouais, mais je... Ouais. Ouais, ouais, ouais, mais j'avais une bande de... Ouais, ouais. Ouais, mais... Ouais, ouais, mais... Non, mais... Ouais. Ouais. Ouais. Ouais. Ouais. Ouais, mais... Ouais, ouais, pardon, je t'ai coupé, ouais.
9: Ah ouais, parfois, il n'y a pas besoin de dire grand-chose au téléphone pour se mettre à dos toute la voiture 7 du TGV. Donc, pour être sûr de rester zen à l'aller comme au retour, avec ou sans Monsieur Selig et Monsieur Fraise, n'oublions pas que le train est le moyen de transport le plus humoristique.
0: Oui, alors ça dépend. Hein. Franchement, des fois, faut avoir un gros sens de l'humour. Merci beaucoup Fred Ballard à l'Humour en Tube. C'est chaque matin avant votre journal de 7h. Dans 15 minutes, mon œil, ça c'est le regard de David Ossiou sur l'actualité du jour. Et on va se poser cette question. Comment font les Total, les McDo pour gagner leur vie avec leur petit prix? Petit prix, faut le dire vite. Hein.
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0: Merci d'avoir choisi votre radio locale ici Berry, il est 7h. Ici Berry, première sur l'actu locale, votre journal, Antoine Niffaut.
11: Votre sang a le pouvoir de sauver des vies. C'est l'un des slogans répétés encore et encore par l'établissement français du sang, alors qu'un millier de poches manquent dans la région centre. Et comme chaque année, la crainte d'une baisse des dons en ce mois de mai, aux nombreux week-ends prolongés. Alors sur le terrain, les équipes redoublent d'efforts, comme hier à Châtillon-sur-Indre, une collecte à laquelle vous avez assisté, Manon Klein, et ce sont surtout les habitués qui ont répondu présent. Reportage.
12: Serrez le point, Annie. Infirmière pour l'établissement français du sang passe d'un donneur à l'autre et il y a certains visages qu'elle reconnaît comme celui de Xavier.
13: Ça fait déjà un certain nombre de fois que vous venez.
14: Oh bah oui, ça commence à faire. Oui.
13: C'est le 34e don aujourd'hui.
14: Bon bah voilà, c'est pas mal.
13: Voilà, ouvrez la main.
12: Et ça y est, tout est en place, il ne manque plus que la petite balle à malaxer dans sa main pour accélérer le processus. Xavier a oublié la sienne chez lui, une balle un peu spéciale.
14: Il m'avait personnalisé ma balle pour mon anniversaire.
13: Cassée, oui, pour votre anniversaire. Je me souviens venir donner son sang le jour de son anniversaire. Ben c'est oui. Beau quand même.
12: Xavier renouvelle l'effort cette fois pendant ses vacances.
14: Je reprends lundi. Après j'ai le pont. Ouais. Après c'est fini.
13: Mais c'est ça la grosse difficulté. C'est tous ces ponts au mois de mai. Hein.
12: Les stocks de sang sont en baisse avec tous ces week-ends prolongés. Alors ici, même ceux qui n'ont pas de rendez-vous comme Florent sont acceptés.
15: Le planning était un peu bousculé, mais du coup j'ai pu avoir du temps pour venir faire le don du sang. J'étais pas forcément sensibilisé étant plus jeune. Maintenant qu'il y a quand même les collectes proches de chez nous, on peut faire l'effort, ça prend pas si longtemps que ça. C'est simple, tout le monde peut le faire.
12: Et c'est justement pour aller chercher ces donneurs en zone rurale que des collectes sont régulièrement organisées en dehors de la maison du don de Châteauroux. Collecte dans une ambiance musicale.
13: Alors attends, on va mettre un petit peu de crooner.
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11: Manon Klein, les dons du sang, on continue d'en parler tout à l'heure. Simon, avec notre invité.
0: Stéphanie Larrère sera avec nous, elle est chargée de collecte en Berry. Elle est notre invitée tout à l'heure à 7h45.
11: L'actualité en Berry, c'est aussi ces agriculteurs aux abords de Cornus, dans le Cher, seuls ce matin sur leur terre piétinée par les teufeurs le week-end dernier. Entre les canettes et autres déchets, ils sont 11 identifiés par la préfecture comme victimes collatérales de ce technival. Anthony Petit en fait partie avec ses 70 hectares destinés au fourrage.
17: Le foin qui a été piétiné par les teufeurs, de toute façon, ça représente à peu près 200 bottes rondes, c'est à peu près un tiers de ma production annuelle. On voit même la terre, il n'y a absolument plus rien où ils ont posé leur véhicule. On a une parcelle de luzerne en face pour l'alimentation de nos vaches. Il y a des déchets sur place, des gros déchets. Et on a subi aussi des défranchissements de barrières, des franchissements dans les prés, dans les bâtiments. Enfin bon, oui, ils sont rentrés un peu partout. Des bris de canettes, c'est mortel pour une vache. Donc oui, en effet, ça peut avoir de grosses pertes pour l'exploitation. Aujourd'hui, on souhaite que l'État nous accompagne vraiment pour nous indemniser à la hauteur des dégâts. Il va falloir que ça soit suivi de près.
18: Quand le préfet dit faut porter plainte, vous pensez que ce sera utile?
17: L'utilité, c'est toujours relatif, parce que de toute façon, tant qu'on n'a pas les organisateurs, ça change rien. Après, je pense qu'il va falloir marquer l'événement. On est plusieurs agriculteurs à être touchés. On est tous en colère. On est déjà fragilisés sur nos exploitations depuis quelques années. Ça rajoute encore des choses à régler.
11: Et cet agriculteur estime le préjudice à plusieurs milliers d'euros. Ce matin, les autorités parlent de 6500 verbalisations en marge de ce technival. Dans un dernier bilan, 9 interpellations, surtout pour de la drogue. Et sur la centaine de teufeurs pris en charge par les secours, 4 en urgence absolue, toujours hospitalisés ce matin. L'enquête se poursuit pour trouver les organisateurs. Et comme un symbole du ras-le-bol des agriculteurs, dans le Cher, 6 radars ont été bâchés par la coordination rurale. Le syndicat agricole réclame des actions concrètes pour venir en aide à un secteur en difficulté. Des travaux sur la ligne POLT. Attention, plus aucun train ne circulera entre demain dans la matinée et dimanche dans l'après-midi. Même chose le week-end d'après et à la fin du mois, la SNCF préfère ne pas couper la ligne en semaine. Tout est sur le site et l'application d'Issy-Berry. Et sur les routes, veille de week-end prolongé, bison futé, voie rouge dans tout le pays aujourd'hui. Dans le Cher, à Bourges, le rassemblement automobile prévu demain soir est annulé selon les organisateurs sur les réseaux sociaux à la suite de l'arrêté préfectoral qui l'interdit à cause des courses de vitesse. L'été dernier, comme en février, des affrontements avaient eu lieu en marge de ces rendez-vous.
0: Vous écoutez Issy-Berry 7h04, Antoine Ambéré. L'industrie manque de bras et veut recruter davantage de femmes.
11: L'industrie, une affaire d'hommes, un cliché tenace aux chiffres bien réels. Les femmes n'y représentent qu'un salarié sur 5, alors que pourtant des milliers d'emplois sont à pourvoir à travers la région centre. Alors pour y remédier, à Bourges, 6 jeunes travailleuses viennent de bénéficier d'un parcours spécial. Des stages en immersion, dans des ateliers, des formations allant jusqu'à 8 mois pour devenir soudeuse ou agent de maintenance. Carole Guillot s'occupe du recrutement dans une entreprise qui fabrique des tubes destinés à la défense à Charot dans le Cher, qui ne cesse de s'agrandir.
19: Les tirages de tubes, ça s'apprend pas à l'école. J'ai accueilli une stagiaire qui, du coup, s'inscrit dans une démarche de formation qui commence au mois de juillet. Elle a 3 périodes de stage. L'immersion, c'est primordial, c'est essentiel. Il faut vraiment découvrir la vraie réalité du terrain. Ça peut aller jusqu'à 2 semaines, des fois, pour découvrir un peu les métiers chez nous, voir si ça peut matcher. Alors nous, c'est de l'opérateur de production. Donc on a des postes d'étirage de tubes, on travaille aussi sur du traitement dermique, de la coupe. On a aussi une partie contrôle pour qu'il y ait zéro défaut. On a une quarantaine de métiers. Donc on a aussi plein de métiers transverses sur lesquels on a aussi recruté par le biais de compétences. Donc aujourd'hui, les postes pénuriques, ça va être les méthodes, ça va être la maintenance, la qualité.
18: Et vous avez doublé vos effectifs en combien de temps?
19: En 18 mois. Carnet de commandes très important. Il y a de la place pour les femmes chez nous. On a actuellement 32% de femmes. Ça peut augmenter.
11: Carole Guillot, DRH de l'entreprise Técalamide Tube à Charot dans le Cher, que vous entendrez avec des jeunes femmes formées pour rejoindre ses rangs dans un reportage long format dans une demi-heure. Aussi dans le Cher, une classe sera finalement sauvée dans l'école de Blancafort, elle qui était censée fermer. Selon le maire de ce village, à la limite du Loiret, qui précise ne pas avoir plus d'explications, mais qui accueille cette annonce évidemment comme une très bonne nouvelle. Et puis notre nom, lequel préféré préférez-vous pour les habitants de la région Centre-Val de Loire? Les centrins, les centro-ligériens, les centristes? 10 ans après le changement de nom de la région, les habitants n'ont toujours pas de nom. Alors on vous en a parlé, une consultation a été lancée. La région dit avoir reçu plus de 2000 propositions lors d'une dernière phase qui a terminé la semaine dernière. 10 d'entre elles doivent être retenues et le nom sera finalement choisi et annoncé le 25 juin prochain. Notre réalisateur Christian ce matin propose lui les terres du milieu. Les amateurs de Tolkien et du Seigneur des Anneaux auront la référence.
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11: Pas de changement de nom en revanche pour l'Indre et le Cher. Toujours le Berry est plus ensoleillé qu'en ce début de semaine, Simon.
0: Avec des températures qui vont tranquillement s'approcher des 20 degrés pour cet après-midi, c'est une bonne nouvelle. Mais avant cela, on se couvre, on prévoit le manteau puisque les températures du matin sont plutôt fraîches. Ça baisse même drastiquement. On perd quasiment 10 degrés par rapport à la matinée d'hier, de 6 à 7 degrés. Ce matin, dans le ciel du Berry, 6 à Châteauroux, à Vierzon, à Issoudun, 7 à Bourges, à Saint-Amand-Montrond, à Argenton-sur-Creuse. Et cet après-midi, ça ira bien mieux. 18 degrés pour vous qui nous écoutez à Levroux, à Villedieu-sur-Indre, à Avord, à Sancoin également. 19 degrés à Sancerre, à Bourges, à Châteauroux et à Issoudun. Bref, c'est un temps plutôt agréable et plutôt ensoleillé qui nous attend aujourd'hui.
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0: Merci d'avoir choisi Sibérie, France Galles et des branches à 7h07. Très bon début de journée.

0: Rosgal et des branches, sans lien aucun avant 7h30. Respire encore, Clara Luciani.
1: Qui a fait ça?
0: Ou alors c'est moi qui ai un mauvais esprit, je sais pas. Mais franchement, des branches, puis juste derrière, respire encore. Franchement, il y a quelqu'un qui veut s'amuser à la programmation musicale, c'est pas possible. Et puis Je marche seul, Jean-Jacques Goldman qui sera là également.
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0: Il est 7h et presque 14 minutes et vous écoutez Ici Berry. Vous êtes les bienvenus. Mon œil chaque matin, c'est le regard de David aussi ou sur l'actualité du jour. David, ce matin avec vous, la crise iranienne qui fait remonter les prix et certains géants du commerce qui en profitent.
7: En étant moins cher, c'est ça qui est fort. À la pompe d'abord, Total Energy continue pour l'instant de plafonner le sans-plomb à 1,99€ le litre. Jusqu'à quand, on ne sait pas, mais le groupe a déjà gagné une bataille, celle du pétrolier pas cher, le pompiste copain de la crise. Et depuis, sauf quand les cuves sont vides, beaucoup d'automobilistes vont chez Total et plus aux stations des grandes surfaces. Pas par hasard, comme disait la pub. Sur l'autoroute, ça faisait longtemps même qu'on n'avait pas vu des prix aussi bas. Entre le 1er mars et le 4 mai, 25% du carburant écoulé en France a été vendu par Total. Le mois dernier en Corse, face à cette concurrence, une station indépendante qui s'était alignée sur les mêmes prix a fini par afficher un message surprenant à ses clients. On vend à perte, soyez sympa, laissez un pourboire à la caissière pour un beau sourire. Même logique chez McDonald's, nouveau menu à 5€, le McDeal, burger, frites, boissons, desserts. Et comment il fait le clou de Ronald? À ce prix-là, il gagne pas sa vie. McDo affirme que ses tarifs lui coûtent plusieurs dizaines de millions d'euros. Parce que les clients comptent, disent-ils, et sortent moins. Le discours est assez simple, on aide les clients. En fait, tout le monde se rend compte que ces prix deviennent des repères. Et ceux qui les proposent deviennent des réflexes. À la pompe, au fast-food, la crise ne fait pas fuir les consommateurs, elle les déplace. Dans les périodes difficiles, les grandes marques ne cherchent plus seulement à vendre, elles cherchent à devenir indispensable. Et ça, c'est peut-être leur plus beau coup. Vous vous souvenez de l'ancien slogan de McDonald's? Venez comme vous êtes. Oui, venez comme vous êtes, c'est-à-dire fauché. Et comme disait Yves Montand à la télé dans les années 80, vive la crise.
0: Merci David Ossio. Mon œil chaque matin aux alentours de 7h15. La météo, c'est du soleil, du ciel bleu. Attention aux fraîcheurs ce matin, température entre 6 et 7 degrés au réveil.

0: Clara Luciani, respire encore. Je marche seul, Jean-Jacques Goldman, voilà ce qui vous attend avant 7h30, mais 100% gagnant. Tout d'abord, on joue ensemble.
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0: Avec Sophie Yardon. Bonjour Sophie.
2: Bonjour Simon.
0: Et félicitations, c'est vous qui partez au Futuroscope.
2: Ah, super, merci beaucoup.
0: Ah bon, on est ravis de vous faire ce cadeau. Ça fait combien de temps, tiens, que vous n'avez pas mis les pieds là-bas?
2: Ah, ça doit faire 6 ans.
0: Waouh, ouais, ça commence à remonter, effectivement.
2: Ah oui.
0: Il y a plein de belles nouveautés. Alors, il y a les classiques, hein, Danse avec les robots, ça fonctionne toujours, mais il y a plein de belles nouveautés que je vous invite vraiment à aller découvrir. Hein. C'est quoi le programme de ce week-end prolongé pour vous, Sophie?
2: Oh, non, pas grand-chose, ça va être du calme, voilà.
0: vous avez raison, ça fait du bien, ça sert à se reposer aussi, ce genre de week-end.
2: Tout à fait.
0: Pour d'autant mieux reprendre le lundi qui arrive. On espère en tous les cas que ce week-end sera ensoleillé dans le Berry, on croise les doigts.
2: Et oui, ça va faire un petit peu de bien, un peu

0: Le joyeux anniversaire, Christelle.
1: Eh ben, je vous remercie.
0: Bah, écoutez, avec plaisir. Alors, tiens, si vous faire un petit gâteau là ce matin, ce serait quoi? Votre petit dessert préféré?
1: Un petit fraisier.
0: Ah ouais. C'est frais, c'est efficace, c'est bon. Vous avez fait briller les yeux d'Antoine en disant
2: fraisier. Faut qu'on ait plus d'anniversaires à fêter.
0: C'est clair. Bon, en tout cas, on est ravis de vous offrir vos invitations pour La Love Loisir. Christelle, félicitations.
1: Merci beaucoup.
0: Vous allez fêter votre anniversaire, j'imagine. Il y a un jour férié demain, en plus.
1: Oh bah oui, jour férié, puis les vacances derrière. Donc on va accumuler les petites fêtes et puis les voyages. Et puis on va fêter ça comme il se doit.
0: Ça, c'est le bon plan, ça, d'être né la veille d'un jour férié.
2: Et en plus, il y a du soleil.
0: Ouais, je sais de quoi je parle, je suis du 13 juillet. Donc je m'y connais à ce niveau-là. Quand on est jeune, ça laisse le temps de se reposer après une soirée un peu agitée, on va dire.
1: Exactement.
0: Bon, Christelle, encore très joyeux anniversaire et une bonne journée à vous. On vous embrasse.
1: Merci bien.
0: À bientôt.
1: Bonne journée. Au revoir. Merci.
0: Le baladeur in Sibérie, chaque matin, il se balade dans l'Indre et dans le Cher pour vous faire découvrir les personnes et les événements qui s'y déroulent. Et ce matin, direction le Cher, Maxime Daniel, vous vous arrêtez au Paradis des Jardiniers à Drevant. Jardin et nature en fait, c'est un rendez-vous à ne pas manquer ce week-end. Bonjour.
3: Ouais, bonjour Simon. Un village qui pourrait prétendre au village préféré des Français ou alors des plus jolis, tant c'est mignon par son histoire et aussi par son enfleurissement. Bonjour Philippe Hérold.
4: Bonjour.
3: Vous êtes le président de l'association Jardin Nature en fête qui va fêter pendant deux jours, samedi et dimanche, les jardins, la nature et les plantes. Un événement qui fête sa troisième édition déjà, qui regroupe tous les amoureux de la nature en fait. Hein.
4: Effectivement, c'est la troisième édition de Jardin et Nature en fête. Cette année, nous accueillons donc 80 exposants.
3: Chaque année, ça augmente. Hein.
4: Chaque année, ça augmente. Alors cette année, nous recevons naturellement des pépiniéristes, des rosiéristes, des semenciers. Mais aussi, nous avons développé un pôle poterie et nous avons aussi un pôle qui est destiné à l'artisanat local.
3: C'est-à-dire que vous élargissez le champ, c'est-à-dire à tout ce qui touche à peu près à la nature, de près ou de loin en tout cas.
4: Oui, puisque notre événement n'est pas seulement une fête des plantes, on s'appelle Jardin et Nature en fête, c'est tout ce qui touche à la nature en général. Donc nous avons aussi la participation d'associations environnementales cette année.
3: Ça va être très sympa, ça va se passer autour de la salle polyvalente ici à Drevant. Vous avez déjà préparé tout ce qu'il faut, il va y avoir un bar qui va être installé, des food trucks, tous les exposants vont être ici. Hein.
4: Alors, nous avons des exposants qui sont à l'intérieur, car ils ne souhaitaient pas
3: forcément dans la salle polyvalente, oui.
4: Être à l'extérieur, mais pour la plupart des exposants, eux seront à l'extérieur. Alors, naturellement, nous avons aussi de quoi déjeuner sur place, donc nous avons 7 food trucks, et nous avons aussi une buvette associative, hein, qui s'appelle la buvette des jardiniers, qui sera là pour accueillir... Enfin, pour passer un bon moment et boire un coup.
3: Et puis, vous utilisez aussi l'histoire du site, puisque c'est un site gallo-romain. Il y a un théâtre sur place et il va se passer des choses.
4: Alors là, il va se passer des choses parce que cette année, notre association est en partenariat avec le campus du Aubéry de Bourges. C'est le CFA de Bourges. Et nous avons 3 groupes d'étudiants qui ont réalisé un jardin éphémère, un jardin gallo-romain éphémère.
3: D'ailleurs, le pépiniériste qui a fourni les plans est avec nous. Il discutera tout à l'heure de son engagement au sein de cet événement. Jardin et nature, en fait, c'est ce week-end, samedi et dimanche, à ne pas manquer à Drevant, entre 10h et 17h30 le dimanche. Merci beaucoup, Philippe Hérold. On se retrouve plus tard.
4: On vous attend. Merci.
0: À tout à l'heure, Maxime. 8h24. Michael Field, Moonlight Shadow et l'actu local de retour dans 5 minutes. Merci d'avoir choisi Sibérie.

0: Moonlight Shadow, Michael Field avant 9h. Qu'est-ce qui vous attend, Mylène Farmer, Christophe May, Womack & Womack? Rien que ça, restez à l'écoute des Sibéries.
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0: Deux vins primés au Vinali de France de cette année. C'est le thème abordé par Sandrine Duval dans notre chiffre du jour dans 15 minutes.
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0: Vous écoutez votre radio locale Ici Berry, nous sommes le jeudi 7 mai, il est 8h30, à la une de l'info d'ici Antoine.
15: Des tubes et du sang qui coule de vos veines à celles d'un autre, les dons manquent comme chaque année, l'inquiétude grandit à cause des week-ends prolongés. Reportage dans une collecte à Châtillon-sur-Indre dans un instant, juste après votre 90 secondes, Aude Razo, et on continue ce matin de parler des prix du carburant, toujours trop haut.
16: Le syndicat des distributeurs indépendants de carburant dénonce les pratiques prédatrices de Total Energy. Il va saisir l'autorité de la concurrence. Il estime que le plafonnement des prix dans les stations Total a nettement fait baisser les ventes dans les autres stations. 127 personnes ont été interpellées dans l'agglomération parisienne cette nuit en marge de la qualification du PSG en finale de la Ligue des Champions. 11 blessés dont un grave, 23 policiers légèrement blessés. Scène de liesse dans Paris après cette bataille acharnée face au Bayern Munich, un partout, score final. Un homme de 23 ans, toujours en garde à vue ce matin, soupçonné d'avoir tué, poignardé une adolescente de 14 ans. Il pourrait s'agir d'un ancien petit ami, selon le parquet de Soissons, qui précise que ses liens avec la victime restent, je cite, à déterminer. Y aura-t-il un nouveau procès pour Dany Le Prince? La cour de révision se penche aujourd'hui sur la nouvelle requête de celui qui clame son innocence depuis 30 ans. Dany Le Prince, condamné en 97 pour le quadruple meurtre de son frère, sa belle-sœur et ses deux petites nièces. Des mesures d'urgence doivent être prises pour protéger les femmes des maladies cardiovasculaires. C'est l'alerte d'un collectif de médecins. 200 femmes meurent chaque jour d'un AVC ou d'un infarctus. C'est plus que les hommes. Le collectif appelle un dépistage régulier. Les premières images de l'acteur Benjamin Voisin dans la peau de Johnny Hallyday. Elles sont dévoilées dans Paris Match. Benjamin Voisin, Guy Star à la main. Il incarnera Johnny dans un biopic qui sortira l'an prochain. Le tournage commence le 1er juin.
15: Votre sang a le pouvoir de sauver des vies. L'un des slogans répétés encore et encore par l'établissement français du sang. Alors qu'un millier de poches manquent dans la région centre et comme chaque année la crainte d'une baisse des dons en ce mois de mai aux nombreux week-ends prolongés. Alors sur le terrain, les équipes redoublent d'efforts comme hier à Châtillon-sur-Indre, une collecte à laquelle vous avez assisté Manon Klein et ce sont surtout des habitués qui ont répondu présent. Reportage.
17: Serrer le point.
18: Annie, infirmière pour l'établissement français du sang, passe d'un donneur à l'autre et il y a certains visages qu'elle reconnaît comme celui de Xavier.
19: Ça fait déjà un certain nombre de fois que vous venez.
20: Oh bah oui, ça commence à faire. Oui.
19: C'est le 34e don aujourd'hui.
20: Bon bah voilà, c'est pas mal.
19: Voilà, ouvrez la main.
18: Et ça y est, tout est en place, il ne manque plus que la petite balle à malaxer dans sa main pour accélérer le processus. Xavier a oublié la sienne chez lui, une balle un peu spéciale.
20: Il m'avait personnalisé ma balle pour mon anniversaire.
19: Cassé, oui, pour votre anniversaire. Je me souviens venir donner son sang le jour de son anniversaire. Ouais. C'est beau quand même.
18: Xavier renouvelle l'effort cette fois pendant ses vacances.
20: Je reprends lundi. Après j'ai le pont. Ouais. Après c'est fini.
19: Oui, c'est ça la grosse difficulté. C'est tous ces ponts au mois de mai. Hein.
18: Les stocks de sang sont en baisse avec tous ces week-ends prolongés. Alors ici, même ceux qui n'ont pas de rendez-vous comme Flo Florent sont acceptés.
7: Le planning était un peu bousculé, mais du coup j'ai pu avoir du temps pour venir faire le don du sang. J'étais pas forcément sensibilisé étant plus jeune. Maintenant qu'il y a les collectes proches de chez nous, on peut faire l'effort, ça prend pas si longtemps que ça. C'est simple, tout le monde peut faire.
18: Et c'est justement pour aller chercher ces donneurs en zone rurale que des collectes sont régulièrement organisées en dehors de la maison du don de Châteauroux. Collecte dans une ambiance musicale.
19: Alors attends, on va mettre un petit peu de crooner.
17: Alors, toc.
15: Manon Klein est ce matin la chargée de collecte du sang dans le Berry. Est-elle invitée d'ici Berry à 7h45 tout à l'heure? Son interview est sur ici.fr.
0: À suivre dans la prochaine demi-heure.
15: En roller hockey, les prédateurs de Vierzon doivent être plus féroces que jamais. Samedi, premier match de ces playoffs élite face aux Basques d'Anglette. Ils n'ont jamais été aussi forts pendant un championnat. Vous entendrez leur entraîneur dans 5 minutes. Nous sommes à Cornus après le Technival sur les terres saccagées d'agriculteurs en colère que vous entendrez à la une du journal de 9h, et puis toujours trop peu de femmes dans l'industrie. Alors un dispositif spécial est mis en place dans le Cher, vous l'entendrez.
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15: Mais avant cela, la météo, Simon, et un premier rayon de soleil qui perce déjà la fenêtre d'ici Berry ce matin.
0: Et c'est pas le dernier de la journée. Des éclaircies toute la journée, beau soleil, grand ciel bleu, quelques nuages par-ci par-là, mais pas de quoi s'inquiéter. Et des températures qui iront jusqu'à 19 degrés. On en profite. Demain, c'est le retour de la grisaille. 18 degrés attendus à Issoudun, du côté d'Argenton-sur-Creuse, à Saint-Amand-Montrond, à la Châtre également. 19 degrés, c'est la maximale à Bourges, à Châteauroux, ainsi qu'à Vierzon.
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0: 8h35, merci d'avoir choisi votre radio locale ici Berry. On est sur le CSP Chazé, à côté de vous, pour vous accompagner en direction du boulot. Et Mylène Farmer avec Libertine.

0: Ici, Berry vous l'a promis, Womack and Womack avant 9h, ça arrive. Ici matin, au procédure 9h, ici Berry, actu locale, musique et bonne humeur. On a encore 20 minutes à passer ensemble, bienvenue.
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0: Quel est votre monument préféré en France? Ici Berry, le signe et la firme cette année. C'est le domaine de Georges Sand. Allez voter sur la plateforme France.tv pour que le domaine de Georges Sand soit celui qui représente notre région pour le monument préféré des Français dans quelques semaines avec Stéphane Bern sur France 3. Et d'ici là, eh bien, nous, on en parle de ce domaine de Georges Sand avec son administratrice Elisabeth Braun qui est notre invitée dans 10 minutes. Votre journal des sports, Antoine Liffaut.
3: Et à la une ce matin, roulette au pied, crosse en main, les Prédateurs de Vierzon attaquent la phase finale du championnat ce samedi, les play-offs élites de roller hockey. D'abord à Bordeaux, face au Basque d'Anglette, en match aller, et ce n'est pas anodin. C'est pour ça qu'on vous en parle, parce que c'est la première fois de leur histoire que les Vierzonais atteignent ce stade du championnat. Ils ont terminé deuxième de la phase régulière en ratant de peu la première manche. Bon, ce classement est remis à zéro pour les play-offs, d'accord, mais cela leur donne quand même un avantage. D'autant plus que le match retour sera à domicile. Le public sera là, enfin on l'espère. Aurélien Tricot, leur entraîneur.
4: Nous avons les deux matchs retour à faire à la maison jusqu'à la finale. On fait un match à l'extérieur et les deux autres sont à domicile. C'est le meilleur des trois. Et avoir notre public derrière nous pour deux matchs, si besoin, ça reste vraiment un avantage. Que ce soit du terrain ou de l'ambiance, ça aide énormément les joueurs, ça les motive. Quand il y a un coup de baisse, on entend le public qui pousse derrière. Et puis c'est plus facile parce que nous avons nos petites habitudes à domicile. Hein. Puis pour la fatigue, c'est tellement mieux aussi, quoi.
3: Voilà, le match à domicile à Vierzon, si vous voulez les supporter, ce sera le 16 mai. En cas d'égalité sur les deux manches, il y aura un troisième match. Donc pour départager les deux équipes, troisième match qui, comme le disait l'entraîneur, se jouera à Vierzon. Donc on espère que le Berry leur portera chance. Et comment ne pas revenir ce matin sur ce match, hier soir en forme de victoire, même si elle n'est pas berrichonne, elle est tout de même impressionnante. Un an après, le PSG va donc vivre une deuxième finale de Ligue des Champions. Les Parisiens ont éliminé le Bayern Munich hier soir, match qui s'est terminé sur un but partout. Scène de liesse donc entre les joueurs parisiens et les supporters. Odrazo en parlait d'ailleurs il y a un instant, on décompte plus d'une centaine d'interpellations et une vingtaine de policiers légèrement blessés. Les joueurs du PSG sont donc en route pour la finale à la fin du mois à Budapest.
0: Ici Berry, 8h41, la météo, c'est du soleil toute la journée, quelques nuages et des maximales jusqu'à 19 degrés.
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0: Vous êtes à l'écoute d'Ici Berry, le chiffre du jour. C'est un chiffre dans l'actualité locale, nationale ou internationale qu'on analyse pour vous avec Sandrine Duval et son invitée. Sandrine, de quel chiffre parle-t-on ce matin ?
9: 1655 vins inscrits au concours des Vinali France 2026, 34 médailles décernées aux vins de Loire, dont un Sancerre et un Reuilly. C'était en mars dernier la 44e édition des Vinali France, mais c'est quoi ce concours ? Emmanuelle Fourteau, directrice des œnologues de France.
10: Alors c'est un concours qui est organisé depuis des années par les œnologues de chaque région viticole, qui se réunissent une fois par an, et donc à l'aveugle, on déguste ces vins, et donc on décide lequel mérite une médaille. Or, grand or ou argent. C'est selon un système de points. On se réfère à une fiche internationale, qui est la fiche mise au point par l'Organisation internationale du vin, l'OIV. On attribue des points liés à la couleur, ensuite à l'odeur et ensuite au goût. C'est une grille très bien structurée qui permet d'attribuer une note de 0 à 100 à partir de 85 sur 100. la personne a une médaille d'argent. À partir de 89, c'est or, et à partir de 93 sur 100, c'est grand or.
9: Donc il n'y a pas de question d'unanimité, c'est vraiment en fonction des points.
10: Chacun note à l'aveugle en silence, et ensuite, une fois que chacun a dégusté, on discute entre nous de la note qu'on a donnée chacun, et si tout le monde a donné une médaille d'or, la question ne se pose pas. Si par exemple, au Vatam, il y en a trois qui ont donné de l'or, deux pas de médaille, on peut discuter, et donc en général, ceux qui ont attribué la médaille défendent le vin en disant « mais moi je trouve qu'il est... » donne des arômes, de types d'arômes, etc. Et après, c'est un consensus. C'est toujours le principe du consensus.
9: Qu'est-ce que ça apporte au producteur, ces médailles? Est-ce qu'il peut estampiller ses bouteilles de cette médaille? Comment il communique ensuite là-dessus?
10: Une fois que le producteur a son prix, il revient vers nous et commande ce qu'on appelle les petits macarons qui se collent sur la bouteille, qui permet de signifier au consommateur qui va acheter le vin que ce vin a gagné une médaille. Et pour le producteur, c'est un gain de vente, hein, puisqu'on estime entre 30 et 70% de vente en plus, voire davantage quand il a une palme. Au-delà de s'évaluer au milieu de ses pairs, qui était quand même pendant longtemps un des intérêts du concours des œnologues, c'est également, bien sûr, augmenter ses ventes, puisqu'il y a une réalité commerciale derrière ces concours, malgré tout.
9: Emmanuel, vous êtes de la région bordelaise, donc vous avez jugé des vins dans votre région, mais est-ce que vous appréciez nos vins chez nous, nos Sancerre, nos Reuilly, nos Châteaumeillant?
10: Ah ben oui, alors moi je suis vraiment, j'ai eu la chance dans mon métier de voyager partout en France, et c'est vrai que j'ai découvert cette région, les Reuilly, les Sancerre, j'aime beaucoup, je connais bien avec les crottins du Chavignol.
9: Ah oui, c'est bon.
10: Parce qu'on a beau être œnologue, on est aussi des épicuriens et on aime bien les accords mévins avec tout en consommation en raisonnée, bien sûr, mais voilà. Donc, non, c'est une région que j'apprécie énormément.
9: Ici Berry, Emmanuel Fourteau, merci beaucoup d'avoir été avec nous.
10: Merci.
0: 8h45, ici Berry défend le patrimoine berrichon. Pourquoi faut-il voter pour le domaine de Georges Sand pour le monument préféré des Français? On en parle avec Elisabeth Brown dans 3 minutes. Le temps d'écouter Christophe Maé et la Lune. Elle.

0: Christophe Maé, la Lune, 8h48, ils vont tenter de décrocher la Lune. Les votes sont ouverts depuis quelques heures. Vous pouvez sélectionner le monument de la région Centre-Val de Loire qui va nous représenter pour la grande finale du monument préféré des Français dans quelques semaines sur France 3. Et parmi les deux monuments en lice, il y a le domaine de Georges Sand à Nohant. Bonjour Elisabeth Braun.
1: Bonjour.
0: Vous êtes l'administratrice de ce domaine, de ce monument, de notre patrimoine berrichon, décidément bien mis en valeur cette année, bien mis en lumière. S'il fallait trouver pour vous une raison, la raison pour voter pour celui-ci plutôt qu'un autre, ce serait laquelle ?
1: Eh bien écoutez, je pense que c'est une des plus belles maisons des illustres, donc il ne faut pas se priver de la visiter et de voter pour ce lieu magnifique.
0: Vous étiez au courant que ce domaine était en lice pour être finaliste et ça a été quoi votre première réaction ?
1: Écoutez, on nous a prévenus, effectivement, et j'ai trouvé que ça tombait très bien dans le cadre des 150 ans de la commémoration, donc de sa disparition.
0: Qu'est-ce qu'une telle exposition peut apporter sur une année anniversaire comme celle-ci, où on va déjà beaucoup parler de Georges Sand ?
1: Mais écoutez, c'est de donner davantage envie aux personnes de découvrir ce lieu s'ils ne connaissent pas, de découvrir ce patrimoine extrêmement riche, ce lieu empreint du romantisme et qui a fait venir le tout Paris. Et surtout de découvrir le destin incroyable de cette écrivaine.
0: On salue le deuxième monument qui est en lice pour cette finale, pour le monument préféré des Français, qui est à la cathédrale Notre-Dame de Chartres. Mais bon, on va prêcher pour notre paroisse, il faut voter pour nous, il faut voter pour le domaine de Georges Sand.
1: Oui, bien sûr, mais vous savez, nous on aime le patrimoine, alors que le meilleur gagne.
0: Évidemment, on reste toujours bons joueurs. Merci beaucoup Elisabeth Braun d'avoir partagé un petit moment avec nous ce matin.
1: Merci à vous.
0: Belle journée. 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Bonne journée à l'écoute d'ici Berry.

0: Womack and Womack, Teardrops, à 8h54. C'est à pas chalouper qu'il rentre dans ce studio, Philippe Véron, bonjour.
1: Bonjour, bonjour Simon, bonjour à tous.
0: Margot de Rocco, bonjour.
2: Bonjour Simon, bonjour à tous.
0: 9h midi, bienvenue chez vous, votre magazine Sibérie de la vie quotidienne, le programme 9h.
2: Oui, à partir de 9h, on sera avec Gilles Boiseau de la Bouinotte pour nous parler de la dernière édition, des nouveautés aussi à venir, du hors-série, enfin tout plein de choses.
0: À 10h.
1: 10h, on va parler de réflexologie plantaire. Si vous avez des questions à poser, vous pourrez le faire à partir de 10h au 02 54 27 36 36. Ça permet de soulager plein de choses, des petits mots qui ont l'air de rien, mais voilà, ça soulage. Ça soulage et ça fait du bien.
0: 11h midi, on joue ensemble pour un écran LCD.
1: Et bien sûr, tirage au sort demain, vendredi, aux alentours de 11h50, parmi tous les joueurs de la semaine.
0: Vous imaginez une télé toute neuve pour regarder la finale de la Ligue des Champions dessus ?
1: Ouais, pas mal.
0: Le match de la Berry aussi, pourquoi pas, samedi soir ?
1: Oui.
0: Ah, je vous sens.
1: Bah, je sais pas si, sur quelle chaîne il pourrait être diffusé.
0: Oh, je pense qu'on peut le mettre sur Chromecast avec FFF TV, je pense.
1: T'as rien compris.
2: Ou à la mode.
3: Oh là, sur Chromecast. Écoutez Sibérie avec Sylvain Rogy.
0: Exactement. Allez, 8h56, Gérald Kierzek. Bonjour docteur, ce matin, sujet qui touche encore beaucoup de nos auditeurs ou auditrices, les brûlures d'estomac, les remontées acides, ce truc désagréable qui arrive souvent. Parlez pour vous, c'est grave docteur ?
3: Bonjour à tous. Les remontées acides, c'est un peu le feu intérieur qu'on a tous connu après une bonne raclette ou un repas trop copieux. Dans 80 à 90% des cas, c'est bénin, c'est ponctuel, ça va passer. Mais le piège, c'est que ça peut être le signe d'un problème plus sérieux, comme un reflux, le fameux reflux gastro-œsophagien, ou un début de maladie d'inflammation de l'œsophage. Alors, la règle d'or, c'est que si ça persiste plus de 2 fois par semaine depuis plusieurs semaines, et si ça ne cède pas, il faut consulter. Et puis, il y a des signaux d'alerte qui doivent vous faire réagir immédiatement. Si vous avez du mal à avaler ce qu'on appelle la dysphagie, vous avez la sensation que les aliments restent un peu coincé dans la gorge ou dans le thorax. Si vous avez une perte de poids que vous n'arrivez pas à expliquer, des selles noires ou un peu sanglantes, ou des douleurs thoraciques au niveau de la poitrine qui sont intenses, ou une anémie, ou si vous avez plus de 50 ans et que c'est le premier épisode, on consulte et vous aurez probablement droit à la fibroscopie œsogastrique. On met un tuyau pour aller voir, c'est le gastro-entérologue qui fait ça pour explorer l'œsophage et l'estomac.
0: Et les médicaments sans ordonnance, ils sont utiles ?
3: En attendant de consulter ou s'il n'y a pas de signe de gravité, les médicaments, bien sûr, sont utiles pour des remontées ponctuelles. Il faut distinguer 2 familles. Il y a les antiacides simples, le gaviscon, le malox, le rhénil. Leur mécanisme est ingénieux. Ça contient du calcium et du magnésium et ça neutralise l'acidité gastrique. Ça va flotter, ça fait comme un bouchon physique qui empêche le reflux, en fait. Ça fait un bouchon au-dessus du contenu de l'estomac et ça évite que ça remonte dans l'œsophage. C'est le traitement de premier choix. Posez la question à votre pharmacien. Posologie standard, c'est 1 à 2 sachets ou des comprimés à croquer. Et éventuellement le soir au coucher. Et ça peut être très utile, bien sûr. Votre médecin, votre pharmacien vous conseilleront. De l'autre côté, il y a les IPP, les inhibiteurs de la pompe à protons. Qu'est-ce que c'est que ça ? C'est l'oméprazole, par exemple. Ça ne neutralise pas l'acidité, mais ça bloque à la source. Ça va empêcher l'estomac de produire trop d'acide. Et ça, ce sont des médicaments sur ordonnance réservés aux reflux gastro-œsophagiens, par exemple, aux œsophagites ou aux ulcères. Et puis, je vous donne quelques astuces. Vous pouvez surélever la tête de votre lit. Vous mettez des cales sous les pieds de votre lit du côté de la tête. Vous attendez aussi 2 à 3 heures après le dîner avant de vous coucher et vous évitez les aliments déclencheurs, le café, le thé, l'alcool, tout ce qui est trop gras ou trop épicé. Et puis si en plus vous arrêtez de fumer, vous allez voir, ça peut limiter vos remontées acides. Allez, d'ici là, portez-vous bien.
0: Merci docteur, à demain pour de nouveaux conseils santé. Demain, on se retrouve à 6h que à la radio. C'est férié, pas de télé. Bonne journée, à demain.
1: Bye bye.
2: Salut.
0: Ciao.
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1: Nous sommes dans les starting blocks jusqu'à midi. Bienvenue chez vous avec plein de choses. Des invités, évidemment. On va parler de la bouinotte dans quelques minutes. Oui. On va parler de réflexologie plantaire également à 10h. Et vous allez pouvoir jouer entre 11h et midi avec encore de très beaux cadeaux à gagner. Plus.
2: La télé.
1: Télé, évidemment. Par tirage au sort parmi tous les... Aïe, non, c'est Simon qui s'en va, il me fait mal.
2: C'est pour que vous pensiez encore à lui après.
1: Ah, c'est ça, oui.
7: Qui aime bien châtier bien.
1: Voilà, je disais quoi ? Je disais télé à gagner parmi tous les participants de notre jeu de la semaine. Ce sera tirage au sort à 11h50.
2: Demain.
1: Oui, demain.
2: Quand même, faut préciser, voilà. Vendredi. Voilà, allez, c'est parti. Hein.
1: On y va, oui.
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1: Vous écoutez Ici Berry, votre radio locale, il est 9h. Ici Berry Première sur l'info locale, voici le journal avec Antoine Liffaut. Bonjour Antoine.
7: Bonjour Philippe.
1: Après le Technival, la solitude des agriculteurs.
7: C'est à la fin de la foire qu'on compte les bouses, comme on dit. Et là, les agriculteurs aux abords de Cornus, dans le Cher, font le bilan d'un week-end de Technival sur leur terre. Des canettes, des sacs poubelles, des plantations retournées. Ils sont 11 identifiés par la préfecture comme victimes collatérales du passage des teufeurs. Anthony Petit en fait partie avec ses 70 hectares destinés au fourrage.
8: Le foin qui a été piétiné par les teufeurs, de toute façon, ça représente à peu près 200 bottes rondes, c'est à peu près un tiers de ma production annuelle. On voit même la terre, il n'y a absolument plus rien où ils ont posé leur véhicule. On a une parcelle de luzerne en face pour l'alimentation de nos vaches. Il y a des déchets sur place, des gros déchets. Et on a subi aussi des défranchissements de barrières, des franchissements dans les prés, dans les bâtiments. Enfin bon, oui, ils sont rentrés un peu partout. Des bris de canettes, c'est mortel pour une vache. Donc oui, en effet, ça peut avoir de grosses pertes pour l'exploitation. Aujourd'hui, on souhaite que l'État nous accompagne vraiment pour nous indemniser à la hauteur des dégâts. Il va falloir que ça soit suivi de près.
9: Quand le préfet dit qu'il faut porter plainte, vous pensez que ce sera utile ?
8: L'utilité, c'est toujours relatif, hein, parce que de toute façon, tant qu'on n'a pas les organisateurs, ça ne change rien. Après, je pense qu'il va falloir marquer l'événement. On est plusieurs agriculteurs à être touchés. On est tous en colère. On est déjà fragilisés sur nos exploitations depuis quelques années. Ça rajoute encore des choses à régler.
7: Et cet agriculteur estime le préjudice à plusieurs milliers d'euros. Ce matin, les autorités parlent de 6500 verbalisations en marge de ce Technival. Dans un dernier bilan, 9 interpellations, surtout pour de la drogue. Et sur la centaine de teufeurs pris en charge par les secours, 4 en urgence absolue, toujours hospitalisés ce matin. L'enquête se poursuit pour trouver les organisateurs. Et comme un symbole du ras-le-bol des agriculteurs, dans le Cher, 6 radars ont été bâchés par la coordination rurale. Le syndicat agricole réclame des actions concrètes pour venir en aide à un secteur en difficulté. Des travaux sur la ligne POLT. Attention, plus aucun train ne circulera entre demain dans la matinée et dimanche dans l'après-midi. Même chose le week-end d'après, à la fin du mois. La SNCF préfère ne pas couper la ligne en semaine. Tout est sur le site et l'application d'ici Berry. Et sur les routes, veille de week-end prolongé, bison futé, voie rouge dans tout le pays aujourd'hui. Dans le Cher, à Bourges, le rassemblement automobile prévu demain soir est annulé selon les organisateurs sur les réseaux sociaux à la suite de l'arrêté préfectoral qui l'interdit à cause des courses de vitesse. L'été dernier, comme en février, des affrontements avaient eu lieu en marge de ces rendez-vous.
1: Et puis Antoine, en Berry, l'industrie manque de bras et veut recruter davantage de femmes.
7: L'industrie, une affaire d'hommes, un cliché tenace, aux chiffres bien réels. Les femmes n'y représentent qu'un salarié sur 5, alors que pourtant des milliers d'emplois sont à pourvoir à travers la région centre. Alors pour y remédier, à Bourges, 6 jeunes travailleuses viennent de bénéficier d'un parcours spécial. Des stages en immersion, dans des ateliers, des formations jusqu'à 8 mois pour devenir soudeuse ou agent de maintenance. Carole Guyot s'occupe du recrutement dans une entreprise qui fabrique des tubes destinés à la défense à Charot dans le Cher et qui ne cesse de s'agrandir.
10: Les tirages de tubes, ça ne s'apprend pas à l'école. J'ai accueilli une stagiaire qui du coup s'inscrit dans une démarche de formation qui commence au mois de juillet. Elle a 3 périodes de stage. L'immersion, c'est primordial, c'est essentiel. Il faut vraiment découvrir la vraie réalité du terrain. Ça peut aller jusqu'à 2 semaines des fois pour découvrir un peu les métiers chez nous, voir si ça peut matcher. Alors nous, c'est de l'opérateur de production, donc on a des postes d'étirage de tubes, on travaille aussi sur du traitement dermique, de la coupe. On a aussi une partie contrôle pour qu'il y ait zéro défaut. On a une quarantaine de métiers, hein. Donc on a aussi plein de métiers transverses sur lesquels on a aussi recruté par le biais de compétences. Donc aujourd'hui, les postes pénuriques, ça va être les méthodes, ça va être la maintenance, la qualité.
9: Et vous avez doublé vos effectifs en combien de temps ?
10: En 18 mois. carnet de commandes très important. Il y a de la place pour les femmes chez nous. On a actuellement 32% de femmes. Ça peut augmenter.
7: Carole Guyot, DRH de l'entreprise Técalamide Tube à Charreau, dans le Cher. Aussi dans le Cher, une classe sera finalement sauvée dans l'école de Blancafort, elle qui était censée fermer. Selon le maire de ce village à la limite du Loiret, qui précise ne pas avoir plus d'explications, mais qui accueille cette annonce évidemment comme une très bonne nouvelle. Et puis notre nom, lequel préférez-vous pour les habitants de la région Centre-Val de Loire? Les Centrains, les Sautrans, les Centro-Ligériens, les Centristes? 10 ans après le changement de nom de la région, les habitants n'ont toujours pas d'appellation. Alors on vous en a parlé, une consultation a été lancée. La région dit avoir reçu plus de 2000 propositions lors d'une première phase terminée la semaine dernière. 10 d'entre elles doivent être retenues et le nom finalement choisi sera annoncé le 25 juin prochain. En regardant sur le site ce matin, on a trouvé quelques propositions farfelues comme les Nombriliens, parce qu'on est au centre du centre du centre de la France. Bon, affaire à suivre.
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7: Et pas de changement de nom en perspective pour l'Indre-et-le-Cher, c'est toujours le Berry. Bonjour Margot.
2: Bonjour Antoine, bonjour tout le monde.
7: Un Berry plus ensoleillé qu'en ce début de semaine.
2: Ah oui, aujourd'hui c'est vraiment le retour du soleil. On a un ciel bleu pour toute la journée. Pour ce qui est des températures du côté de Bourges, d'Ain-sur-Oron et Le Vroux, 18 degrés. À Châteauroux, Issoudun, La Châtre et Argenton-sur-Creuse, 19 degrés. La maximale, 20 degrés. Ce sera pour Vierzon, Saint-Amand-Montrond et Aublin. Merci Antoine.
7: À tout à l'heure.
2: À tout à l'heure.
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1: Bienvenue chez vous jusqu'à midi. Bonjour Margot.
2: Bonjour Fifi.
1: Voilà, il y en a qui ont des cœurs d'artichaut et d'autres des cœurs de rocker, comme Julien Clerc par exemple.
2: Moi je suis plus cœur d'artichaut, je crois.
1: Ah bon ?
2: Ouais.
1: D'accord. OK.

0: Ici Berry, il est 9h10. Bonjour, bienvenue chez vous. Maxime Daniel se balade ce matin pour célébrer la nature du côté de Drevant. Une belle manifestation dont Ici Berry est partenaire. Peut-on faire du mal à son animal sans s'en rendre compte? Réponse avec Pierre Fabin, notre véto. Ce sera à 9h45. Et puis avec vous, Margot, nous allons observer le Berry par une petite lucarne.
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2: On observe le Berry avec la Bouinotte. Ce matin, nous sommes avec Gilles Boiseau. Bonjour Gilles.
3: Bonjour.
0: Bonjour, bonjour Gilles.
2: Alors, nous avons l'édition printemps 2026 de la Bouinotte entre les mains. Alors, est-ce que vous pouvez nous présenter quelques sujets qui vous tiennent à cœur?
3: Ah, mais tous me tiennent à cœur. Comment faire un choix?
2: C'est vrai que ce n'est pas simple, il y en a beaucoup.
3: Absolument. Impossible. On va commencer par, par exemple, cette proposition qui nous a été faite par... l'association Châteauroux, notre patrimoine, qui valorise le patrimoine Castelroussin, avec une approche participative, on va dire. Et donc, ils ont voulu faire un focus sur plusieurs de ces joyaux. Trois maisons, en l'occurrence, à Châteauroux. L'une qui est rue Grande, une autre qui est rue de la République, non loin de votre ancien local. Mmh. Et puis, la dernière, la villa Poissonnier, qui se situe, pour ceux qui connaissent Châteauroux, pas très très loin de Balzan, qui est un magnifique pavillon d'architecte, avec un intérieur absolument structuré aussi dans cet état d'esprit. Donc c'est à découvrir sur ce dossier consacré à ces joyaux du patrimoine Castelroussin. Vous en voulez d'autres?
2: Oh bah oui, allons-y, parce que vraiment c'est rempli, parce que bah, par exemple aussi là,
0: oui,
2: cette année il y a aussi les 150 ans de la disparition de George Sand, donc forcément on en parle aussi. Hein.
3: Oui, vous avez remarqué, hein, on en parle effectivement avec un article dont on est très fier. C'est une interview de Michel Perrault, que je ne vous présente pas, bien évidemment, par Martine Reed, qui est elle-même une spécialiste de l'œuvre de George Sand, une professeure de littérature d'université. Cet entretien qui est extrêmement riche et fécond et qui apporte un éclairage sur le Berry de George Sand, vu par Michel Perrault, qui connaît à la fois extrêmement bien cette œuvre, cette époque et cette région, ce Berry qui structure l'œuvre de George Sand, hein, comme on le découvre dans cet entretien, dont elle dit que c'est un mélange subtil de nature et d'histoire. Mmh. Également l'article de Vanessa Venling, qui est directrice du musée de la Vallée Noire, George Sand, à La Châtre, et qui resitue dans le temps les manières qu'on a eues de commémorer George Sand depuis la Bonne Dame, vous savez, cette figure un peu bourgeoise, dame patronesse, jusqu'à aujourd'hui l'égérie républicaine et écolo avant l'heure, telle qu'on la célèbre aujourd'hui. Je crois qu'on redécouvre aussi George Sand à travers ses écrits. Elle a trop longtemps été confinée à ce rôle de la bonne dame, alors que c'était quelqu'un qui était très investi dans l'émancipation sociale, dans le combat pour l'écologie, qui n'avait pas encore ce nom-là, mais elle avait effectivement une forme de préscience de ce qui allait se passer et des solutions à apporter pour un monde meilleur. C'est à lire également dans ce numéro.
2: Et on continue d'apprendre des choses sur George Sand, parce qu'on a beaucoup parlé d'elle, ça fait déjà 150 ans maintenant. On continue à découvrir des choses?
3: Oui, bien sûr, on découvre des choses parce que l'histoire ne s'arrête pas dès lors qu'elle est écrite. On redécouvre à mesure dans son œuvre tout ce qu'elle a pu anticiper sur le monde tel qu'il est aujourd'hui. On redécouvre aussi l'importance qu'elle a eue à son époque comme femme. Elle n'était pas nombreuse, comme auteure à succès parce qu'elle l'était, et puis comme militante aussi des droits sociaux et militante pour une société meilleure. Oui, ça c'est effectivement à redécouvrir à mesure que les travaux existent, et ça sera l'occasion avec ce 150e anniversaire de sa mort.
2: Ce matin, nous sommes donc avec Gilles Boiseau de La Bouinotte. On continue à vous présenter cette édition du printemps 2026, mais aussi les hors-séries, peut-être les nouveautés avec La Bouinotte. On en parle juste après la dernière chanson du monde de Florent Pagny.

0: La dernière chanson du monde, Florent Pagny, Sibérie.
1: Ce matin, nous sommes avec Gilles Boiseau de La Bouinotte. Alors, on vous a présenté un petit peu cette édition du printemps 2026. Avant de parler du hors-série, on va quand même parler des balades sonores en Brenne, Gilles.
2: Oui, effectivement, dans ce numéro de printemps de La Bouinotte, voilà une très belle balade à vous proposer en compagnie de Daniel Gérard, qui est ornithologue. Il est originaire du Nord. Il s'est installé en Brenne il y a peu de temps parce que c'est un passionné d'ornithologie et que c'était la région où il voulait absolument vivre. Il est par ailleurs professeur et propose des balades acoustiques. C'est-à-dire qu'on part sur un chemin, casque audio sur la tête. Et Daniel promène son amplificateur au gré des endroits. Il y a un chemin que j'ai parcouru avec lui, le chemin de Beauregard, non loin de Saint-Michel-en-Brenne, qui présente la particularité de présenter plusieurs milieux en moins de 2 km. On passe de la forêt à la lande, à l'étang, et c'est absolument merveilleux de s'immerger dans ces bruits de printemps. J'avais fait cette balade au printemps dernier. Il les propose en ce moment même. On est en plein dedans, là, au mois de mai jusqu'à début juin. Et c'est vraiment un continent, un univers à découvrir en sa compagnie. Il sait faire, en plus, guider, laisser écouter tout en donnant les renseignements juste comme il faut. C'est vraiment un instant magique et une autre manière encore de découvrir les oiseaux, leur mythologie en Brenne.
0: En rappelant que La Bouinotte, en effet, c'est un magazine déjà assez luxueux. Hein,
1: il est très beau.
0: Très, très beau, de belles photos. Et à chaque fois, il y a toujours un aspect patrimonial, historique, avec des portraits. Évidemment, on a parlé de Georges Sand, mais aussi des portraits plus contemporains de personnages qui ont vécu, je pense, à Monsieur Jean, par exemple, l'ancien et historique maire de Buzançais dans les années 50, par exemple. Il y a aussi de l'actualité. On peut parler cuisine aussi, enfin voilà, c'est un magazine complet si vous aimez le Berry, avec une édition Indre et une édition chère comme à chaque fois. Et puis il y a aussi des hors-séries, et là aussi parfois très attendus ces hors-séries. Le prochain sortira prochainement, enfin dans quelques jours, Gilles.
2: Ah, dans quelques jours, oui, c'est le 13 mai, oui. Très exactement. Donc on l'attend avec impatience, nous aussi, ce hors-série consacré aux faits divers du Berry, oui. Avec 10 faits divers qui vont être développés au long de ce magazine.
0: Il est complémentaire avec celui qui était sorti il y a déjà peut-être un an et demi sur les grandes affaires criminelles.
2: Trois ans déjà,
0: comme le temps
1: passe.
2: Incroyable.
0: Sur les grandes affaires criminelles, hein, c'est un petit peu complémentaire.
2: Oui, c'est ça, c'est complémentaire, c'est d'autres affaires. C'est vrai que ce premier numéro, ce premier hors-série consacré aux faits divers avait eu un certain succès. Oui. Ce qu'on voulait faire, c'était des articles longs, poser des histoires, pas forcément des histoires dramatiques.

0: de la rue d'Auron, pour ceux qui connaissent la Bourges, et qui avait fait scandale dans les années 70. Le pâtissier s'était inspiré de la chanson, la fameuse chanson de Pierre Perret. S'en est suivi une histoire incroyable, avec un mouvement de solidarité pratiquement au niveau national, et des procès. Et finalement, le zizi a eu gain de cause, a pu rester dans la vitrine de la rue d'Auron.
1: Voilà, ça c'est une histoire un peu atypique et qui peut prêter à sourire, en tout cas.
0: Oui. Alors, il y en a d'autres plus dramatiques, hein, je vous rassure, entre guillemets, pour les amateurs de faits divers, mais celle-ci est assez savoureuse. On a aussi un procès en sorcellerie du côté dans le nord du département du Cher, une affaire à Mézières aussi, l'affaire le crime des huiliers, c'est du côté de Touchet, c'est réalisé par nos amis du centre de la presse du département du Cher. On revient également sur l'affaire Rezala, le meurtre d'Isabelle Pic dans le train Paris-Toulouse en 1999, etc. Voilà, énormément de dossiers, d'articles à découvrir dans ce numéro hors série qui sera disponible la semaine prochaine.
2: Très intéressant. Merci beaucoup, Gilles, d'avoir été avec nous.
0: Merci à vous. Merci.
2: Évidemment, on peut retrouver toutes les informations sur le site de La Bouinotte.
1: Voilà, Gilles Boiseau, directeur de La Bouinotte. Merci, à bientôt, Gilles. Au revoir.
0: À bientôt,
2: merci. Au revoir. Au revoir.
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1: Dans quelques instants, nous retrouverons notre baladeur Maxime Daniel du côté de Drevant pour découvrir une belle manifestation dont Ici Berry est partenaire. Jardin et nature en fête à Drevant. En attendant, voici Cock Robin, Just Around the Corner.

0: Coq-Robin, ici Berry à 9h28.
1: Et tous les jours, on se balade avec Maxime Daniel et aujourd'hui, il nous présente une manifestation dont ici Berry est partenaire. Jardin et nature, en fait, ça se passe à Drevan. Bonjour Maxime.
2: Oui, tout à fait. Bonjour Margot, bonjour Philippe.
0: Bonjour.
2: Nous sommes à quelques kilomètres de Saint-Amand-Montrond, à Drevan très exactement, un très joli village qui accueille la troisième édition de Jardin et nature, en fait. Et celui qui n'y est pas pour rien dans ces événements, c'est le pépiniériste Jean-François Mazra. Bonjour.
3: Bonjour.
2: D'ailleurs, vous avez un petit peu redonné la patate chaude aux autres pour la présidence, parce que vous êtes trésorier aujourd'hui, alors que vous êtes à l'essence même de cet événement. Vous êtes le pépiniériste qui fournit beaucoup de plans à l'occasion de cet événement.
3: Tout à fait. Les jardins qu'on a pris en collaboration avec le lycée agricole du Subdré, en fait, avait ce projet de créer ce jardin gallo-romain. Et en contrepartie, je me suis engagé à fournir toutes les plantes, donc aussi bien des plantes aromatiques ont été aussi fournies par le domaine de soie de Sébastien Bouchard et tout le reste, tout ce qui est rosier, cyprès, enfin voilà, tout ce qui confectionnait le jardin était fourni par mes soins.
2: Donc, alors
3: voilà.
2: Ce jardin éphémère, on pourra le voir à l'occasion de cet événement qui a lieu à partir de samedi 10h, les 9 et 10 mai prochains, Jardin et Nature. En fait, c'est vraiment un rassemblement de tous les amoureux de la nature. Il va y avoir en moyenne 80 exposants qui seront là.
3: Voilà, hein. On est arrivé à trouver 80 exposants malgré les difficultés cette année de tout ce qu'on peut rencontrer actuellement en suivant les actualités. Mais on veut reprendre aussi des personnes qui sont pas forcément aimant de la nature, mais aussi de la plante, enfin tout, et puis attirer les enfants, comme on disait tout à l'heure, attirer les enfants qui va attirer les parents. Et puis voilà, c'est vraiment un milieu, on veut chercher, trouver un milieu amical, en fait, dans notre partie nature, en fait.
2: Et puis l'idée, c'est que tout le monde puisse rester là toute la journée, puisque, voilà. En plus, il y aura des food trucks qui seront là,
3: sur la buvette de notre association, si, qui sera sur place. Et puis, il y aura des jeux de tombola, des plantes à gagner, que j'ai fourni avec un de mes fournisseurs aussi, des fruitiers en double U, des lilas des Indes, donc voilà. Donc il y a pas mal de choses à voir, il y a un QR code aussi qui engendre des questions et des réponses, donc voilà, il y a beaucoup d'animation sur le site.
2: Bon, alors on va le dire, par votre sympathie, on a eu la chance d'avoir visité votre jardin tout à l'heure, vous nous avez offert un petit café chez vous, un jardin qui a eu la chance de faire une de magazines, en tout cas, vous avez
3: tout
2: eu des jolis prix.
3: J'ai fait le premier prix et le huitième prix sur la revue L'Ami des Jardins, en fait.
2: Ouais.
3: Donc, mon jardin est passé dessus, donc avec beaucoup de satisfaction, en fait. Et donc voilà, c'est un peu ma carte de visite en étant jardinier depuis plus de 20 ans, avec ma petite pépinière qui a une petite dizaine d'années d'activité. Donc voilà, c'est ma carte de visite et puis c'est surtout une passion, en fait. Je vis de ma passion et voilà. Tout simplement.
2: Bon, en tout cas, c'est réussi parce que quand on est à l'intérieur, c'est vraiment très sympa à regarder.
3: Écoutez,
2: on s'y sent vraiment bien. Ouais. C'est bien taillé, bien décoré.
3: Voilà, c'est mon style de jardin. Voilà.
2: Bon, en tout cas, vous pourrez voir et découvrir toute la nature de Jardin Nature à Drevan à partir de samedi 10h. C'est jusqu'à dimanche 17h30. Il y aura plein de choses à voir. Nous, on est encore là d'ici 20 minutes pour parler avec le maire qui va nous parler un petit peu de l'historique de ce village. Et on n'oublie pas que ici Berry est partenaire de Jardin et Nature, en fait.
0: Merci
3: bien. Au revoir.
0: Beaucoup, Maxime. On vous retrouve dans 20 minutes, tout simplement, avec ce joli partenariat.
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1: Et on a pas mal d'idées de sortie à vous proposer. Un concert à la salle de spectacle à Aiguillon-sur-Chantôme, c'est le samedi. Donc il y en a un le 15 mai, aussi le samedi 16 mai, ça se passe au Café Aubéry à Vierzon. C'est le concert de Valentin Vander, un artiste hors du temps qui se joue des codes de la chanson française traditionnelle avec des accents un peu pop électro.
0: Ah d'accord. Concert piano à Equinox, samedi 16 mai à 17h, donc c'est à Châteauroux, dans le cadre du 150e anniversaire de la mort de Georges Sand. L'Orchestre symphonique de Châteauroux Métropole présente le spectacle L'encre et le piano en association avec la classe de théâtre du Conservatoire. Le pianiste concertiste Clément Bouvry propose le deuxième concerto pour piano de Chopin en complément de cette œuvre centrale. Patrice Pinero dirigera des extraits de la Traviata de Verdi. Ce spectacle illustre le lien artistique entre Chopin et Georges Sand pendant leur séjour de plusieurs années dans la région. Ça se passe donc à Equinox, samedi 16 mai à 17h.
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0: La cuisine de Paul arrive dans quelques toutes petites minutes. Avant, on va faire une petite machine. Ah. Je fais pas le repassage, hein.
1: Faut bien étendre.
0: Oui.
1: Et c'est bon.
0: Ah d'accord.
1: Pas besoin de repasser.
0: Okay. Souchon, ici Sibérie.

0: L'amour à la machine, Alain Souchon et Sibéri.
1: Oh bah dis, quand même, on va parler un peu de cuisine avant de partir. Paul vient d'arriver. Bonjour Paul.
2: Bonjour.
1: Et aujourd'hui, vous allez nous parler d'un légume qui fait son grand retour sur les étals au mois de mai.
3: Exactement. On parle d'un légume qui revient en force sur les étals en ce moment. Il s'agit de l'artichaut. Et on est en pleine saison, hein. C'est d'avril à juillet. Et franchement, c'est le moment d'en profiter parce que c'est très bon l'artichaut. C'est un légume qui est un peu à part, déjà parce que techniquement, ce qu'on mange, bah, c'est un bouton de fleur. Si on le laissait pousser, il donnerait une magnifique fleur violette. C'est beau quand même.
2: Oui,
3: mais nous, on préfère le manger.
1: Voilà.
3: Et on a bien raison. Parce que côté santé, ça reste quand même une vraie pépite. Un artichaut est bourré de fibres, ce qui aide à la digestion. Et il contient aussi de l'inuline, qui est un prébiotique et non un probiotique, qui nourrit les bonnes bactéries qui sont naturellement présentes dans l'intestin. Donc voilà, donc c'est très bon. Il est aussi très peu calorique, donc ça c'est aussi un bon point. Et il est riche en antioxydants, en potassium, en vitamine B9, bref, c'est un allié forme, l'artichaut.
0: Et il vient d'où, cet artichaut ?
3: Eh bien, culturellement, l'artichaut, c'est toute une histoire. Les Grecs et les Romains en raffolaient déjà, donc comme quoi ça date. Mmh. Et puis, c'est Catherine de Médicis, hein, elle nous a quand même rapporté pas mal de choses, hein, Catherine de Médicis, hein, de ses petits voyages, notamment d'Italie, en France, au XVIe siècle. Et à l'époque, il avait une réputation, on disait qu'il était aphrodisiaque.
1: Oh.
3: Wow. Ouais, alors quoi, l'artichaut, hein. Plein de secrets. Hein. Mais aujourd'hui, la Bretagne, c'est la première région productrice avec le fameux Camus de Bretagne, ce gros artichaut rond et tendre.
1: Et alors justement, comment est-ce qu'on le cuisine? Parce qu'il faut avouer que l'artichaut, bah, ça peut faire un peu peur. Hein.
3: Oui, c'est vrai que ça fait un peu peur. On le voit sur les étals, c'est beau, mais on se dit comment on le mange.
1: On sait pas comment on le cuisine.
3: Qu'est-ce que j'en fais? Bah voilà. En fait, c'est très simple. Voilà, c'est pas bien compliqué. Il y a la méthode classique, c'est vous le faites cuire entier à l'eau bouillante salée, 30-40 minutes selon la taille. Et il est prêt quand une petite feuille se détache facilement. Voilà, vous essayez d'en enlever une petite. Vous faites attention à vos doigts, comme l'eau est bouillante. Voilà, trouvez une petite baguette. Et ensuite, bah, voilà, vous effeuillez et vous trempez dans une petite vinaigrette les feuilles, une à une, ou un petit aïoli. Puis voilà, et après, voilà, je vous rappelle, on grignote que le début de la feuille.
0: Hein, oui,
3: on
0: pas, mange toute la feuille,
3: pas toute la feuille. Feuille. Et puis vous terminez par le cœur, hein, c'est le petit trésor. Vous retirez bien le foin. Le foin, c'est cette petite...
0: Cette
3: petite poilue, surtout ça se mange pas. Oui. Et vous le dégustez. Et puis pour aller plus vite, vous pouvez aussi simplement le cuire le cœur. Donc vous enlevez tous les pétales, vous les coupez en quartiers, vous les faites sauter à la poêle avec un peu d'ail, du persil, un filet de citron. Voilà, en 10 minutes c'est prêt, c'est très bon. Ça se marie bien avec des pâtes, une omelette ou tout simplement en accompagnement. Puis si vous voulez impressionner un peu vos invités, vous avez aussi l'artichaut à la barigoule.
1: C'est
3: une recette de la Provence et vous faites braiser les artichauts avec des lardons, des oignons, du vin blanc et des herbes de Provence. Et ça vous fait une petite texture fondante, c'est très bon. Je vous donne trois petites recettes, deux idées rapides à faire parce que je suis sympathique comme vous le savez. Vous pouvez faire tartine d'artichaut ricotta citron. Donc c'est très bien, vous faites revenir les cœurs d'artichaut cuits dans un peu d'huile d'olive avec du sel, du poivre, du zeste de citron. Vous l'écrasez grossièrement à la fourchette et puis vous étalez ça sur une fine tranche de pain grillé sur lequel vous aurez déposé un peu de ricotta. Un filet d'huile d'olive, un peu de menthe, c'est très frais là pour l'été. Ça fait même une petite entrée ou voilà quand on a des invités.
0: Un petit toast.
3: Pour un petit déjeuner sur le pouce avec une salade. Et puis même une salade tiède tout simplement d'artichaut et parmesan, parce que ça se marie très bien. Vous mélangez les artichauts tièdes coupés en quartier avec des gros copeaux de parmesan, quelques feuilles de roquette, des tomates séchées, une petite vinaigrette, c'est simple, ça sent bon le soleil. C'est parfait. Ouais. Et mon dernier conseil, c'est pour l'achat de l'artichaut. Quand vous l'achetez, il faut qu'il soit bien lourd. Plus il est lourd et plus les feuilles sont bien serrées, bah, ça veut dire qu'il est tout frais. Donc ça veut dire qu'il est tout bon.
0: Voilà.
1: Parfait, plein d'idées. Merci beaucoup Paul.
0: Merci Paul, à la semaine prochaine.
3: À la semaine prochaine.
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3: Et à 10h moins le quart, on retrouve notre vétérinaire, le docteur Pierre Fabin, pour tous ses conseils. Aujourd'hui, on va parler de maltraitance passive. Quand faire du mal à nos animaux? Quand on fait du mal à nos animaux, oui, sans s'en rendre compte? Ce matin, il nous en dit un peu plus.
4: Alors, c'est un terme fort qui provoque souvent un choc en consultation, mais il est indispensable d'en parler. La maltraitance passive n'est jamais intentionnelle, elle part d'un bon sentiment. L'exemple numéro 1, c'est l'obésité morbide. On pense bien faire en donnant le reste de repas à table à son chien, une friandise par-ci, par-là. On assimile la nourriture à de l'affection. Mais médicalement, un animal en surpoids sévère est un animal en souffrance chronique. Ses articulations s'écrasent, son cœur fatigue et on diminue littéralement son espérance de vie de plusieurs années. Aimer son animal, c'est savoir lui dire non pour protéger sa santé.
3: Et alors, au-delà de l'alimentation, est-ce qu'il y a aussi de la maltraitance psychologique passive?
4: Absolument, c'est ce qu'on appelle le déni des besoins d'espèce. Le grand classique moderne, c'est le chien qui ne sort jamais de sa propriété. On entend très souvent, il n'a pas besoin d'être promené, on a un jardin de 1000 mètres carrés. C'est une prison dorée. Un jardin même immense devient une simple pièce de la maison au bout de quelques jours. Le privé de balade extérieure, c'est le privé d'exploration olfactive et de stimulation mentale, ce qui génère une immense frustration, des aboiements compulsifs et de la destruction. Un autre exemple criant, c'est le petit chien que l'on porte en permanence dans les bras. En l'empêchant de marcher, de renifler le sol et de communiquer avec ses congénères, on nie sa nature de chien.
3: Et y a-t-il des erreurs médicales que l'on commet aussi par simple inattention ?
4: Alors, on a souvent tendance à banaliser la douleur. Chiens et chats sont des maîtres dans l'art de cacher leur souffrance. L'erreur classique, c'est de se dire « il ne se plaint pas, donc il n'a pas mal ». L'exemple typique, c'est les problèmes de dents. On voit des animaux avec la bouche recouverte de tartre, les gencives en sang et une haleine fétide. Les maîtres en rigolent souvent en disant « il a une haleine de poney ». Mais en réalité, cet animal vit avec une rage de dents permanente. Même chose pour le vieux chat qui ne saute plus sur le canapé. On dit « c'est normal, il vieillit ». Non, la vieillesse n'est pas une maladie, mais l'arthrose, oui, et on le laisse souffrir en silence.
0: Voilà, merci beaucoup Pierre Fabin, notre veto que vous retrouvez sur notre appli ICI, ICI. Demain, on va s'intéresser à un miracle de la vie. Que faire quand sa chatte met bas? Quand notre petite mignonne chatouille accouche, on va dire. Hein,
3: c'est oui, ça, on a compris.
0: C'est ça, on a compris. Prix, hein, ok. Alors que faire? Voilà, que faire avec ce petit miracle de la nature? Nous en saurons plus avec Pierre Fabin. C'est pas bien de se moquer de moi quand même.
3: Non, mais on avait l'impression que vous vouliez pas dire le mot, un mot, je sais pas.
0: Quel mot?
3: Je sais pas.
0: Bah non, tout ça, tout va bien, tout va bien. Puis pour la peine, on va rester dans le thème des animaux avec Louane.
3: Chien.

0: Et voilà. Y a...
1: Pardon.
2: C'était Louane. Voilà. Et là, on explique comment. C'est fou rire que vous avez, Philippe.
0: Non, c'est juste que je me suis chatouillé. Ça me fait rire, c'est tout. Hein.
2: Voilà.
0: Quand on chatouille là, ça fait rire.
2: Oui. Allez, bah du coup, voilà. On va retrouver Maxime. Hein.
0: Oui, on retrouve Maxime.
2: Notre baladeur Maxime Daniel qui se trouve à Drevant pour cet événement dont nous sommes partenaires, c'est Jardin et Nature en fait.
3: Ouais, tout à fait, c'est à quelques kilomètres de Saint-Amand-Montrond, nous sommes dans le Cher ce matin, on a de la chance, il fait beau et ce week-end aussi, il va faire beau pour cet événement Jardins et Nature en fait, qui va être le regroupement des amoureux de la nature. Monsieur le maire Patrick Bigot est avec moi, bonjour.
4: Oui, bonjour.
3: Quel joli village vous avez ici, un village bourré d'histoire, hein, où il y a un super site gallo-romain d'ailleurs ici. Hein.
4: Tout à fait, effectivement, nous sommes dans un cadre absolument magnifique. Drevant, c'est 570 habitants qui fait partie de la communauté de communes de Cœur de France et nous sommes également labellisés Petite Cité de Caractère, Centre Val de Loire et labellisés...
3: C'est justifié, hein.
4: Totalement.
3: Ouais, bien sûr.
4: Totalement.
3: Ouais. Et Étienne, qui nous accompagne à la technique, quand on est arrivé, me disait tout à l'heure, ça ressemble un petit peu à ces villages normands avec ces pierres et toutes ces fleurs là. Vraiment, on s'y croirait. C'est vraiment très joli.
4: Vous avez totalement raison. Et nous sommes effectivement reconnus comme étant dans la région du Bois Chaud, comme on dit, un Bois Chaud Berry, certainement un des villages les plus attractifs de ce sud Berry. Et nous travaillons au quotidien pour maintenir cette situation, faire en sorte que nous ayons un patrimoine, nous avons un patrimoine naturel absolument riche, un patrimoine historique également très important.
3: On a un théâtre gallo-romain sur la gauche et juste à droite on a le canal de Berry qui est vraiment incroyable. Hein.
4: Exactement. Et pas très loin, nous avons également le village de la Groute aussi, c'est plutôt du préhistorique là-bas, mais nous sommes dans un secteur où il y a énormément de richesses patrimoniales. Voilà.
3: On sent qu'il y a une effervescence des villageois qui veulent faire vivre, bouger leur commune parce qu'avec cet événement, là, Jardin et Nature, en fait, il y a du monde.
4: Tout à fait. Et moi, je sais bien que dans nos villages, de toute manière, les associations comme Jardin et Nature, en fait, par exemple, qui organisent des manifestations, comme d'autres associations dans nos villages, heureusement qu'ils sont là pour faire vivre nos villages. Et c'est un plaisir de travailler avec eux quand on voit des gens motivés, comme la manifestation qu'ils vont organiser ce week-end. Moi, je suis maire depuis 2020 et j'ai un grand plaisir à travailler avec ces gens-là. Et quand on doit défendre, par exemple, tout ce qui est la vie des associations dans nos communes, une petite commune comme Drevant ou d'autres, on vit aussi avec ces associations qui sont très, très importantes sur nos communes.
3: Vous avez une chance incroyable, c'est d'avoir une très belle salle polyvalente qui est aussi, elle ne déroge pas dans le paysage de cette belle commune, de ce joli village.
4: Tout à fait, elle s'intègre parfaitement bien au cadre historique, donc il n'y a pas de sujet à propos de la salle polyvalente, voilà.
3: Bon, on donne rendez-vous à tous les amoureux de la nature samedi et dimanche, samedi à partir de 10h pour Jardin et Nature en fait, il y aura du monde, plus de 80 exposants, il y aura des food trucks le midi, voilà, c'est un événement en partenariat avec Ici Berry. Merci beaucoup de nous avoir accueillis, monsieur le maire, aujourd'hui ici dans votre village de Drevant, dans le Cher. Merci.
4: Eh bien, c'est moi qui vous remercie. Et puis, surtout, un bon week-end et puis une bonne fête à Drevant.
3: Merci beaucoup. Au revoir.
4: À très bientôt. Merci beaucoup.
2: Ça a l'air très sympa, en tout cas.
0: Oui, c'est très, très, très sympa. Puis Drevant, c'est un très joli village à visiter, même quand il n'y a pas la fête, voilà, par exemple.
2: N'hésitez pas à y aller.
0: Oui, il ne faut pas hésiter à y aller. Nous retrouverons Maxime, évidemment, dès demain sur les routes du Berry.
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0: Ah, ça monte très très haut. Hein. Les Bee Gees avec Tragedy. 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
0: Ah bon?
1: Très belle journée avec Ici, Berry. Il est 10h. 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
3: Votre sang a le pouvoir de sauver des vies, l'un des slogans répétés encore et encore par l'établissement français du sang, alors qu'un millier de poches manquent dans la région centre, alerte ce matin la chargée de collecte en Berry sur Ici Berry. 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La solitude des agriculteurs après le Technival, ils sont une dizaine identifiés par la préfecture du Cher comme victimes collatérales des terres ravagées retournées par les toffeurs. Plusieurs dizaines de milliers d'euros de dégâts. Ils demandent à être indemnisés et l'enquête se poursuit pour trouver les organisateurs. En marge de ce Technival, le nombre de verbalisations s'élève ce matin à 6500. Au total, il y aura eu 9 interpellations, surtout pour de la drogue. Sur la centaine de fêtards pris en charge par les secours, 4 d'entre eux en urgence absolue ces derniers jours et toujours hospitalisés ce matin. Et comme un moyen de protester encore contre les difficultés rencontrées, 6 radars ont été bâchés dans le Cher. Action revendiquée par la coordination rurale, le syndicat agricole réclame des actions concrètes. Censée fermer, une classe sera finalement sauvée dans le Cher, dans l'école de Blancafort. Selon le maire de ce village, à la limite du Loiret, qui précise ne pas avoir plus d'explications concernant cette décision, mais qui l'accueille évidemment comme une très bonne nouvelle. Dans le Cher, à Bourges, le rassemblement automobile prévu demain soir est annulé, selon les organisateurs sur les réseaux sociaux, à la suite de l'arrêté préfectoral qui l'interdit à cause des courses de vitesse. L'été dernier, comme en février, des affrontements avaient eu lieu en marge de ces rendez-vous. Veille d'un week-end prolongé, il doit y avoir du monde sur les routes, bison futé voie rouge dans tout le pays aujourd'hui. Circulation chargée et train supprimé. Attention, ce week-end prolongé sera aussi marqué par une nouvelle vague de travaux sur la Polte. Les trains n'y circuleront pas demain en milieu de matinée et jusqu'à dimanche dans l'après-midi. Même chose le week-end d'après et à la fin du mois. Après Châteauroux hier, un village est installé aujourd'hui à Bourges autour de la sécurité routière. Comment rouler en sécurité? Quels sont les risques? Aussi du gaz hilarant en vogue chez les jeunes aujourd'hui. C'est sur la place Sérocourt de 9h jusqu'à 17h tout à l'heure.
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3: Et quelques rayons de soleil percent la fenêtre d'Ici Berry ce matin. Et la météo, Philippe?
0: Oui, on note aujourd'hui le retour du soleil. C'est une bonne nouvelle sur notre beau Berry avec quelques nuages juste pour la figuration. Les nuages sans aucune conséquence et complètement inoffensifs. Les températures maximales 19 à 20 degrés. 20 degrés au Blanc, Sancoin et Vierzon. 9 à Châteauroux, La Châtre et Valençay. Il fera 18 degrés à Aiguzon-Chantôme, Bourges et Argent-sur-Sauldre. Merci Antoine.
3: Merci à vous.
1: À demain.
0: À demain.
3: Si vous le voulez bien.
1: Bon. Bon.
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0: Bienvenue chez vous jusqu'à midi. Dans un instant, nous allons parler de réflexologie plantaire. Mais tout de suite, voici Alain Chamfort. Une chanson signée Serge Gainsbourg. Bambou, ici Berry. Oui, Margot.
1: Oui, bah oui, j'écoute avec attention.
0: D'accord,
1: merci.

0: Ici Berry avec Alain Chamfort, c'était Bambou.
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2: Margot de Rocco, Philippe Véran, soyez les bienvenus chez vous.
3: La réflexologie plantaire intrigue autant qu'elle séduit. Et si vos pieds pouvaient raconter l'histoire de votre corps et même l'apaiser. Alors cap sur une pratique douce qui fait de plus en plus d'adeptes, la réflexologie plantaire. Derrière ce terme un peu technique, une idée simple, chaque zone du pied correspondrait à un organe ou à une fonction du corps. Douleur, stress, trouble du sommeil, certains assurent ressentir un véritable mieux-être après quelques séances. Alors, effet de mode ou réel allié pour votre santé? Comment ça fonctionne concrètement et surtout à qui s'adresse cette pratique pour en parler ce matin? Nous recevons Valérie Fondini, réflexologue à Coin, voilà, à Cérécoin.
4: C'est ça.
3: À Cérécoin.
4: Bonjour à tous.
3: Bonjour. On va essayer d'évoquer tout ça, on va brasser tout ça, tous ces petits sujets. Tout d'abord, il faut dire une chose, c'est que on vient pas chez vous une seule fois en se disant ça y est, c'est bon, je vais être soulagé. Il faut, j'allais dire, mettre en place un protocole, un plan d'action pour aller mieux. C'est un petit peu ça, il faut plusieurs séances.
4: En général, c'est ce qui est recommandé parce que la première séance permet d'évaluer le taux de vitalité et le taux d'intoxination de la personne. Oui. C'est vrai que s'il y a très peu de choses, ben une séance peut suffire. Par contre, quand il y a plusieurs problématiques, on va travailler la priorité de la personne. Et puis, on ne peut pas envoyer trop de messages à un corps qui est en faiblesse, j'allais dire, et ou qui est trop intoxiné. Donc, on préconise, oui, plusieurs séances.
3: D'accord. Donc, avant de parler à nos pieds, on va déjà dialoguer avec vous, c'est ça l'idée?
4: Alors oui, déjà on va poser plein de questions sur les antécédents médicaux, chirurgicaux de la personne, et puis sur sa situation au moment où elle vient nous voir, afin d'évaluer la priorité à donner à cette première séance.
3: Les pieds, ça reste une partie intime de notre corps, il faut aussi peut-être y aller doucement avec certaines personnes. Alors j'imagine que les gens qui viennent nous voir sont volontaires, évidemment, on les oblige pas, mais il y a quand même un côté un peu intrusif.
4: Alors, il y a déjà ce premier contact, quand la personne s'installe, elle est assise en face de nous, parce que la personne qui vient nous voir, elle est acteur de sa guérison. Il faut qu'elle soit acteur,
3: bien sûr,
4: sinon...
3: Oui.
4: Voilà, et donc, on va déjà commencer par le contact physique doux avec les pieds, en posant des questions, et puis au fur et à mesure, on va s'adapter à la sensibilité de la personne, c'est
3: d'accord,
4: ça surtout.
3: Oui.
4: Il y a des personnes qui ont besoin qu'on aille un peu plus fort, et d'autres, le moindre contact va être sensible. Donc,
3: sensible hein, quand même. On se fait des chatouilles.
4: Alors, c'est pas des chatouilles, hein, c'est des points d'acupression sur des points réflexes. Donc, normalement, la réponse, ça doit être proche d'une piqûre. Et ça, c'est fait avec la phalange de mon doigt. Donc, normalement, voilà.
3: On soulage, alors on est bien d'accord, vous n'êtes pas de médecin, hein,
4: pas
3: parce que
4: tout.
3: Ça déjà, voilà, il faut bien le préciser aussi, on vient pas, on vient en complément peut-être parfois aussi d'un traitement médical, ça peut soulager, ça peut faire du bien, ça peut détendre, c'est ça l'idée aussi?
4: Alors c'est ça, c'est que en complément de la médecine, le médecin va s'occuper du corps physique, et on va dire que la réflexologue, elle s'occupe du corps énergétique.
3: D'accord.
4: Mais c'est en lien, c'est-à-dire que si l'énergie circule pas, les organes vont moins bien fonctionner. Voilà, on va aider à l'homéostasie, c'est-à-dire à un équilibre entre le trop et le pas assez. Voilà.
3: D'où vient cette science?
4: Alors, ça fait des millénaires.
3: Je dis science exprès, parce qu'en effet, il y a quand même quelque chose un petit peu. On parle du corps, on parle des énergies, etc.
4: Oui,
3: il y a un côté un peu scientifique, un peu en marge, mais scientifique tout de même.
4: Oui, malgré que ça soit pas reconnu.
3: Oui, bien sûr.
4: Mais alors, ça vient. Ça fait longtemps en Chine où on
3: ça
4: a.
3: Ça fait partie de ces médecines chinoises, c'est ça un petit peu.
4: Alors oui, mais c'était le soin des pieds, mais on n'appelait pas ça réflexologie. En fin de compte, c'est arrivé avec le professeur Fitzgerald, Fitzgerald, qui a commencé à étudier un petit peu l'analogie entre les pieds et les zones réflexes.
3: D'accord.
4: Et puis après, petit à petit, chacun s'est approprié de ces cartes que l'on trouve sur Internet, et pour faire leur propre recherche.
3: Ce matin, nous parlons de réflexologie plantaire, mais pas que d'ailleurs. Hein. C'est ce que peut-être vous allez nous expliquer dans quelques minutes. On s'intéresse aux mains aussi, à l'intérieur des mains. On en parle avec vous Valérie Fondini, vous êtes réflexologue. Si vous avez des questions à lui poser, vous pouvez le faire dès maintenant, 02 54 27 36 36.

0: C'est une nouveauté qu'on vous a fait découvrir avec Ici Berry, c'était Oria avec ses soirées mondaines.
1: Ce matin, nous parlons de réflexologie avec Valérie Fondini, réflexologue à Coin. On parle de réflexologie plantaire pour la plante des pieds, mais avec les mains aussi, ça fonctionne?
2: Oui, on a les mêmes zones réflexes sur les mains. Mm-hmm. Par contre, on va le faire en complément de la réflexologie plantaire.
1: Oui. Donc c'est pareil, c'est les mêmes. Il y a des zones où on touche des organes, c'est
2: alors,
1: ça?
2: Alors, pareil, on va stimuler les points réflexes sur la main. Par contre, on va plus le faire en complément donc, du plantaire pour mm-hmm. les problématiques de haut du corps.
1: D'accord, ok. Voilà. Est-ce que faut y croire pour que ça marche?
2: Non, il n'y a pas besoin. Mmh. Après, les gens qui prennent la démarche de prendre un rendez-vous, oui. c'est vrai qu'ils sont dans une démarche de soins, ou oui. de, mmh. en tout cas de prendre soin d'eux. Oui. Donc, à moi après de les ouvrir à un travail un petit peu sur soi. Parce mmh. que, ben, comme je disais la précédente fois, oui. les émotions, elles impactent beaucoup notre corps, oui. notre corps physique mmh. et notre corps énergétique. Et donc, travailler sur la gestion de ces émotions, ça peut être important.
1: Mmh. On parlait de plusieurs séances nécessaires pour soulager certains maux. C'est-à-dire, ça veut dire quoi? 5, 10 séances, 20 séances? Est-ce qu'il faut... On part sur combien de séances quand on vient vous voir, par exemple?
2: Alors, pour la première séance, on va évaluer donc la toxination. Oui. On préconise après 8 à 10 jours après pour voir un petit peu les effets et travailler sur d'autres systèmes que l'on n'a pas travaillé la première fois. Donc, à raison de 3 séances à 8 à 10 jours d'intervalle. Oui. Plus une un mois après, plus pour refaire un bilan. D'accord. Voilà. Mmh. Et après, ben, moi, je parle de prévention, c'est-à-dire que j'invite les gens au moment de changement de saison à l'hiver, enfin l'automne, pour renforcer l'immunité. Et au printemps pour tout ce qui va être le système endocrinien.
1: Mmh. Voilà, c'est quand on change de saison, quand on change peut-être aussi d'habitude de vie, ça peut être quand on change d'emploi par exemple, quand on part à la retraite, on peut avoir besoin comme ça d'un petit, j'allais dire, d'un petit réglage organique.
2: Bon, je pense que tout le monde en a besoin.
1: Oui, oui, oui.
2: Mais c'est vrai que la prévention, c'est quelque chose qui est important pour moi. Mmh. Parce que souvent, je vois des gens arriver avec beaucoup trop de problématiques. Et alors que si on fait de la prévention, et ben, les problématiques n'arrivent pas ou plus tardivement, on va
1: parfois
2: dire.
1: Parfois, on vide son sac et le sac est bien trop rempli.
2: Ah, oui.
1: C'est un peu ça, des
2: fois. Ça fait du bien de lâcher prise et on ne sait pas faire.
1: Mmh.
2: Et voilà, de venir avant que la problématique soit trop importante, ça peut toujours être intéressant. Mais pour traverser, des événements, des changements de vie, des moments difficiles, ben voilà, on renforce un petit peu le terrain énergétique.
1: Et quid des enfants, du coup? Les enfants aussi peuvent avoir accès à ces techniques?
2: Oui, alors les enfants, ils n'ont pas besoin d'autant de séances que l'adulte, parce que les enfants, c'est beaucoup les émotions, la gestion des émotions.
1: Oui.
2: Donc, une séance déjà, et puis il y a un dialogue qui va se faire avec l'enfant, on va jouer autour des émotions avant de toucher les pieds, pour qu'il puisse exprimer l'émotion qui l'envahit et qui le dérange.
1: D'accord, très bien. Si vous avez une question à poser ce matin à Valérie Fondini, réflexologue, vous pouvez bien sûr nous appeler au 02 54 27 36 36.
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0: Ici Berry avec les Fool's Garden, c'était Lemon Tree.
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3: Nous parlons de réflexologie ce matin avec Valérie Fondini. Alors, une petite nouveauté qui aura lieu pendant la foire expo de Châteauroux. Alors, on se dit, tiens, en réflexologie, foire expo, on voit pas trop le rapport. Mais il y a un rapport avec les enfants, notamment.
4: Oui, alors, durant la foire exposition, donc du 22 au 25 mai, à la salle Barbier à Touraine, il y aura le salon de l'enfance.
3: Oui.
4: Et donc, plusieurs ateliers seront proposés aux familles, et dont la réflexologie plantaire.
3: D'accord.
4: Donc, si vous ne savez pas ce que c'est, venez essayer, que ce soit les petits comme les parents, comme les grands, voilà.
3: Ça fait pas mal, et au pire, ça peut faire du bien.
0: Ça va faire une petite pointe, quoi, c'est ça.
4: Il y a des petites zones d'inconfort, on va dire.
3: Mais en même temps, voilà, ça peut aussi soulager certaines choses. Aujourd'hui, pour être concret, par exemple, aujourd'hui, j'ai mal au foie, j'ai des problèmes de transit,
0: de digestion.
3: Est-ce qu'on peut venir vous voir ?
4: Alors, bien sûr.
3: Oui. Alors, on va voir d'abord son médecin, et, voilà, il va poser un diagnostic, ça peut cacher une maladie plus grave, mais pour un certain soulagement, on peut venir vous voir.
4: On ne touche que les pieds, hein. Donc on envoie des messages au travers du nerf.
3: Ouais.
4: On peut améliorer, j'allais dire, le confort autour d'une maladie, d'un problème particulier. Voilà. On va aider à mieux vivre l'événement, on va dire.
3: Il faut se laisser faire un petit peu, il faut se laisser porter par la chose.
4: Il faut faire confiance.
3: Oui.
4: C'est un lien que l'on va créer avec la personne aussi pour qu'elle lâche prise. Parce que quand on lâche prise, le corps se relâche aussi.
3: Voilà,
4: tout se fluidifie, j'allais dire, au niveau énergétique. Et du coup, quand il y a plus d'énergie, on a plus de vitalité. Quand on a plus de vitalité, on peut combattre les événements.
3: On vous trouve à quel endroit? À Coin, à Séré-Coin?
4: À Séré-Coin.
3: Voilà, vous avez un cabinet?
4: Oui.
3: Voilà, oui. Et donc on peut vous consulter.
4: Voilà, hein, tout à fait.
3: Tout simplement.
4: Venir me voir.
3: Voilà, on peut trouver vos coordonnées, évidemment, en se rendant sur Internet. Ça soulage, ça soigne pas, on rappelle, vous n'êtes pas médecin. Tout ça, c'est très important de le préciser. C'est en complément, à côté d'une médecine traditionnelle, bien évidemment.
4: Bien
3: Valérie Fondini, merci beaucoup, à bientôt.
4: Merci à vous.
3: Au revoir.
4: Merci. À bientôt, au revoir.

0: Et oui, mademoiselle chante blues, elle joue aussi de la trompette, il paraît. Patricia Cass, ici Berry.
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2: Et demain, c'est le 8 mai, donc forcément, il y a pas mal de cérémonies qui ont lieu dans l'Indre et dans le Cher pour célébrer la fin de la Seconde Guerre mondiale. Il y a la ville de Châteauroux qui vous donne rendez-vous donc demain pour célébrer cette victoire. Année marquante, année qui marque également le 82e anniversaire du débarquement de Normandie. Dans le centre-ville de Châteauroux, ce sera à 10h cérémonie au mémorial, un moment de recueillement et d'hommage, et aussi de 14h30 à 17h, il y aura une exposition et balade gratuite en camion américain.
0: Le domaine de Poulaine vous invite à découvrir les senteurs florales et printanières à travers une promenade sensorielle. Couleurs et senteurs vont faire frétiller votre odorat et votre vue. Expérience immersive, ça se passe dans le jardin du domaine de Poulaine et c'est gratuit jusqu'au 21 juin.
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0: Ça le met dans un état, le pauvre garçon. Patrick Coutin, j'aime regarder les filles.
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0: Me and Mrs. Jones, c'était Billy Paul, ici Berry.
1: Et un peu de sport au programme de Berry Sport aujourd'hui avec le portrait de l'un des grands entraîneurs de la Berrychon Football et figure incontournable du club, Victor Zwinka.
2: Ça y est, la Berrychon Football vient de se débarrasser de Dijon. Nous sommes en demi-finale de la Coupe de France.
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2: Et en ce 28 avril 2004, au stade Gaston Petit, c'est l'euphorie. Tout Châteauroux et tout le Berry sont en liesse. Sur le banc de touche de Châteauroux, l'entraîneur castelroussin Victor Zwinka est ému et il se confie alors au micro de Sylvain Rougier.
4: C'est fabuleux, la page d'histoire que vous êtes en train d'écrire avec ce club et avec tout le groupe là.
5: Écoutez, je ne sais même plus quoi dire, je suis tellement content pour tous ces gens qui viennent au stade parce qu'ils viennent nous supporter, ils viennent vivre quelque chose d'exceptionnel. Ce soir, je suis très content pour eux, mais je suis très content pour mes joueurs parce que ça n'a pas été une année facile, je ne suis pas facile. Je leur ai tiré les oreilles de temps en temps, je leur ai rentré dedans de temps en temps. Écoutez, je me rappelle moi, malheureusement, il n'est plus avec nous, de ce monde, Monsieur Lagardère. Quand j'étais au matin racine, dit Victor, vous savez, vous avez un peu de Giroud dans votre sang. C'est vrai que j'aime bien m'occuper un peu de tout, de bâtir quelque chose. Mais aujourd'hui, vous savez, la reconnaissance du travail, je sais la reconnaître aussi. Et le joueur qui travaille bien, le gars qui est sérieux, il y a aucun problème avec moi. C'est celui qui ne bosse pas bien, qui me casse les pieds, qui veut pas faire avancer le bateau. Celui-là, oui, c'est sûr que bon, ben, il peut avoir des difficultés.
4: C'est un rêve éveillé, là. C'est la finale de la Coupe de France. On parle de Coupe d'Europe. C'est quand même impensable. Vous réalisez, de toute façon, vous, mais il y en a qui ne réalisent pas.
5: C'est sûr qu'il y en a qui ne réalisent pas. Puis c'est normal. Parce que bon, c'est vrai qu'on a connu la première division, mais on n'a pas connu tout ce qu'il y a derrière. Bon, allez au Stade de France, vous allez voir, quand vous allez venir, c'est magique. C'est une ambiance. 80 000 spectateurs, ben 75 000. Ça va être quelque chose d'exceptionnel. Jouer sur un stade où il y a eu la Coupe du Monde, où la France a été championne du monde. Et c'est mythique, tout ça. Donc, pour une ville comme Châteauroux, de se retrouver en finale de la Coupe de France, à aucun moment on pouvait penser ça. Donc, aujourd'hui, ces gens-là vont être très, très heureux, très contents, les supporters, les sponsors et tout. Mais pour le club, ce qui leur arrive aujourd'hui, c'est bien. Maintenant, je peux peut-être partir aussi. Parce que maintenant, comme j'ai fait le plat, je peux peut-être partir.
4: Ah, ça m'étonnerait. Mais pourtant, en ce début de championnat de Ligue 2, le club était moribond. Vous avez accepté de signer à la Berrychon. Vous ne saviez même pas si le club allait repartir en Ligue 2, et là vous vous retrouvez non seulement sauvé en Ligue 2, en finale de la Coupe de France, jouer une Coupe d'Europe, c'est impensable.
5: Mais il n'y a que moi qui pouvais faire ça. Il n'y a que moi qui peux faire ça.
0: Ah oui, quel grand moment vécu hein, pour le peuple berrychon, le peuple castelroussin. Merci beaucoup, Denis Hervier, de nous rappeler tous ces bons souvenirs de football berrychon. Retrouvez toutes les histoires, hein, tous les berrhistoires de Denis Hervier sur notre appli ICI. Petite merveille, tout de suite. Jean-Louis Aubert, avant de retrouver Par ici les économies, la chronique de Valère Correard. Jean-Louis Aubert, je l'ai dit, hein, merveille, ici Berry. Nous jouons tout à l'heure, entre 11h et midi. Il y aura des petits cadeaux sympas, et notamment une télé à gagner. Par tirage au sort demain.

0: Jean-Louis Aubert, Merveille, Sibérie.
1: Et chaque jour, on retrouve Valère Coréard pour nous parler d'un bon plan pour notre pouvoir d'achat. Et aujourd'hui, vous vouliez nous parler d'une aide pour les grands rouleurs en voiture, Valère.
2: Oui, je voulais faire le point sur les annonces récentes du gouvernement concernant la mise en place d'une aide pour les grands rouleurs afin de les soutenir face à l'augmentation des prix du carburant. Alors ça devrait concerner près de 3 millions de personnes quand même, selon le gouvernement, en particulier les personnes aux revenus modestes. Sur les critères, il faut être salarié ou indépendant, mais en tout cas travailler. Le demandeur doit appartenir à un foyer fiscal dont le revenu de référence par part au titre de 2024 est inférieur ou égal à 16 880 euros. Là, vous trouvez toutes les infos sur le site du ministère de l'Économie. L'autre critère est d'avoir besoin de beaucoup rouler pour aller travailler. Donc, soit vous faites une distance supérieure à 15 km pour le trajet domicile-travail, soit un kilométrage annuel supérieur à 8000 km. Sur le montant, vous recevrez 50 euros dans les 10 jours de la demande.
1: Alors, comment faut-il faire pour demander cette aide si on pense entrer dans ces cases?
2: Alors, tout va passer par le site des impôts et à partir du 27 mai, c'est là que vous pourrez faire votre déclaration et l'aide devrait être sur votre compte en banque, donc dans le courant du mois de juin. Le gouvernement a promis une procédure très simple, qui sera d'ailleurs déclarative, basée donc sur la confiance. Notez que seuls ces moyens de locomotion seront concernés. Véhicules terrestres à moteur à 2, 3 ou 4 roues, à motorisation thermique ou hybride non rechargeable, utilisé à des fins professionnelles et bien sûr régulièrement assuré à la date de la demande. Voilà, en tout cas, si vous pensez pouvoir en bénéficier, jetez un œil sur le site des impôts à partir du 27 mai prochain. Et puis n'hésitez pas à me dire ce que vous pensez de cette aide. Dérisoire, bienvenue. Mon mail, parisilleséconomies@radiofrance.com.
0: Merci beaucoup Valère. Retrouvez également les chroniques de Valère Coréard sur notre appli ici.

0: Vivo Perley, Andrea Bocelli, Hélène Segarra nous jouons entre 11h et midi. Il y a gagné plein de belles choses ce matin.
1: Oui, encore. Il y a gagné ce matin votre kit Martin Pourré, ouais. Vos places pour aller soutenir La Berrichonne face à Sochaux, mm-hmm. Et votre parapluie aussi ici, Berry.
0: Voilà, pour jouer avec nous, 02 54 27 36 36, si vous jouez avec nous, vous pourrez participer au tirage au sort qui aura lieu demain, juste avant midi, pour gagner quoi donc ?
1: La télé !
0: Une télé ! Eh oui !
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0: Tout pour la musique, c'était France Gall. Ici Berry, on vous rappelle que nous jouons tout à l'heure entre 11h et midi. Venez nous rejoindre, passer un bon moment et gagner de beaux cadeaux. Il y a une télé à gagner en fin de semaine. Demain, donc, par tirage au sort parmi tous les participants des jeux cette semaine. Ça fait une chance sur...
1: Là, pour l'instant, on est peut-être à une petite dizaine.
0: Petite dizaine. Donc voilà, tout est possible. En effet, pour jouer avec nous, 02 54 27 36 36.
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1: Et on vous souhaite une très belle journée avec Ici Berry, votre radio locale. Il est 11h. 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Le Flash vous est présenté par Jérôme Collin. Bonjour Jérôme.
3: Bonjour Margot, bonjour à tous. Plus de 10 000 euros de dégâts à cause du Technival du Cher. Et ça, c'est le bilan uniquement des dégradations sur les routes du département, notamment tous les tags inscrits sur les chaussées ou encore les panneaux abîmés. Le bilan est communiqué à l'instant par le conseil départemental. Sur la route toujours, la guerre des stations-service est déclarée. La Fédération des stations indépendantes saisit l'autorité de la concurrence pour dénoncer le plafonnement des prix dans les stations du groupe Total. Vous savez, 1,99€, pas plus pour le litre d'essence et jusqu'à 2,25€ pour le gasoil. Des pratiques jugées, je cite, prédatrices et qui font chuter les ventes de 20 à 30% dans les petites stations-service indépendantes. C'est un projet titanesque qui devait coûter 36 millions d'euros. La réhabilitation de l'ancienne maison de la culture de Bourges est mise sur pause. Le sujet a été évoqué brièvement hier au conseil d'agglomération de Bourges plus et doit encore être débattu dans les prochaines semaines. On sait en tout cas que ce projet fait polémique depuis déjà plusieurs mois parce que le coût des travaux a explosé. Ils ont reçu leur lettre de licenciement, les 30 anciens salariés d'Express Mécanique à Dior, au nord de Châteauroux. Ils étaient reçus hier par un mandataire judiciaire car l'entreprise met la clé sous la porte à cause d'une chute brutale de l'activité et des commandes. Un Vierzonais placé sous contrôle judiciaire après des violences conjugale sur sa compagne. L'homme d'une trentaine d'années doit comparaître fin juin devant le tribunal correctionnel de Bourges. On a été moins solidaire en 2025. 336 euros en moyenne de dons pour chaque Français. C'est en baisse de 28 euros et c'est le niveau le plus bas jamais enregistré selon le baromètre Solidarité Apprenti d'Auteuil. Il y a d'autres façons d'être généreux sans même avoir besoin de débourser le moindre centime. Une heure de votre temps peut sauver 3 vies. L'établissement français du sang a besoin de vous en ce moment parce que les dons baissent pendant les week-ends prolongés de mai. En Centre-Val-de-Loire, il faudrait 9000 dons en réserve. Or, il n'y en a que 7900 actuellement. Et puis en sport, en foot, le Paris Saint-Germain contre Arsenal, ce sera l'affiche de la finale de la Ligue des Champions le 30 mai prochain. Les Parisiens ont décroché hier leur qualification en éliminant les Allemands du Bayern Munich.
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3: La météo Margot, plutôt une belle journée.
1: Ah oui, c'est vraiment une belle journée qui vous attend aujourd'hui. On a du soleil et un beau ciel bleu pour ce qui est des températures du côté de Bourges et Levroux, 18 degrés à Châteauroux, La Châtre et Argenton-sur-Creuse 19 degrés, à Vierzon et Saint-Amand-Montrond 20 degrés. Merci Jérôme, à tout à l'heure.
3: À midi.
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0: Bienvenue chez vous. Jusqu'à midi, le petit jeu. On a de la moutarde du vinaigre de très haute qualité à vous proposer.
1: Avec ce kit de chez Martin Pourret. Voilà. Donc plutôt pas mal pour assaisonner vos plats. Il y a aussi de quoi les soutenir. La Berry face à Sochaux. On pense que c'est un match qui va valoir le coup. Et à côté de ça, il y a aussi votre parapluie Ici Berry à remporter aujourd'hui.
0: Ah voilà, de beaux cadeaux.
1: Bah ouais. Et puis en plus, premier arrivé, premier servi, donc vous pourrez choisir.
0: Exactement. Et puis également, peut-être pour vous, par tirage au sort, on le répète, une télé à gagner. Ce sera demain, hein, le tirage au sort, juste avant midi. En attendant, voici Abba avec Gimme, A Man After Midnight. Donne-moi un homme après minuit.
1: Voilà, c'est ça.
0: C'est une drôle d'idée, ça, quand même, hein. Enfin, c'est à bas.
1: Cela ne nous regarde pas.
0: Absolument. Pour jouer avec nous, 02 54 27 36 36.

0: Ça fait un peu western, cette petite musique signée Abba, Gimme, Gimme, Gimme.
1: Et on joue ensemble jusqu'à midi. Oui, on accueille Marvin, notre premier candidat. Bonjour.
2: Bonjour à tous.
0: Marvin de Montgivray, comment allez-vous ce matin?
2: Ça va très bien et vous?
0: Bon, ça va.
1: Ça va aussi.
0: Oui, oui. On aime la musique, on aime le sport.
2: Il faut, c'est important.
0: Ouais.
1: On est d'accord.
0: Quel sport?
2: Quel sport je pratique? J'ai pratiqué de la boxe, aussi du bodybuilding.
0: Ah oui?
1: Faut pas le faire suer, quoi. Ah, en d'autres termes, ça veut dire filez-moi les cadeaux, quoi.
0: Ah oui, d'accord, ok. Ah, oui. Ah ouais, ok. Bon, est-ce que, par exemple, vous avez regardé le match d'hier soir?
2: J'ai pas regardé, j'ai suivi parce que je suis
0: D'accord, vous n'êtes pas très
2: fan de football, mais je suis les résultats.
0: Voilà. Ah, ok, d'accord. Bon.
1: C'est pas un copain. Désolé.
0: Si, on est copain. Bien sûr que si, on est copain. Le gars, il fait du machin, il va à la salle tous les jours, tout ça. Non, on est très, très, très, très copains.
1: Oui, vaut mieux.
2: Évidemment.
0: Oh, y a pas de problème. Vous avez gagné, Marvin. Allez, c'est bon. Allez, c'est bon.
1: Il n'y a pas besoin d'en faire
0: vous
1: plus.
0: Vous pouvez y aller, vous avez gagné. Ah, je suis un lâche, moi.
1: Punaise.
0: Ah non, je suis un lâche, moi. On fait tourner la roue, Marvin, vous dites stop.
3: Stop. Le mot manquant.
1: Le mot manquant, en fait, c'est simple. Il y a des musiques, on a enlevé un mot, il faut le retrouver.
0: Ah oui.
1: Voilà. C'est assez simple.
0: Voilà.
1: On commence avec Eddie Mitchell et Couleur Mentalouf.

0: J'étais de quoi ?
1: J'étais de quoi ? 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
2: J'étais de trou.
0: Oui.
3: Moi, je n'en pouvais plus.
4: Tout ce que vous voulez, de toute façon.
0: Même si c'est pas ça, ce sera ça. On réécrit les musiques avec Marvin ce matin. Bon, c'est une bonne réponse. Eddie Mitchell, c'est OK.
1: Voilà. Deuxième extrait. Bah alors là, si vous avez été attentif tout à l'heure quand vous étiez peut-être au téléphone, vous avez peut-être écouté et entendu ce morceau. C'est un morceau d'Abba. Ah, voilà. Gimme, gimme, gimme a man. After
2: Midnight.
0: Bah oui. En plus, elle est vraiment passée juste avant.
2: C'est vrai.
0: Allez, jamais 203 peut-être. On termine avec France Gall. 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

0: Eh voilà, Marvin,
1: 3
0: c'est
1: sur
0: pas,
1: 3.
0: Marvin, c'est pas qu'un physique. Hein. Voilà.
1: Non.
0: Eh oui, il y en a là-dedans aussi. Non mais oh.
1: C'est pas deux cerveaux. Mais...
0: Non, non, non. Il y a tout ce qu'il faut. Il y a tout ce qu'il faut là où il faut.
2: Exactement.
0: Voilà. Margot.
1: Allez, voilà. Du coup, qu'est-ce qu'on vous offre, Marvin? Vous avez le choix entre votre kit Martin Pourret, vos places pour aller soutenir la Berry face à Sochaux, et sinon votre parapluie ici Berry.
2: Je vais prendre les places.
1: Allez,
0: les places de foot. Ouais, ok, c'est samedi.
2: Exact.
1: Samedi, ouais, c'est ce samedi le 9 mai à 19h30 à voilà. Gaston Petit.
0: Voilà, voilà.
2: Très bien.
0: Avec sûrement une très belle ambiance. Merci, bien Marvin. Vous vous souvenez que nous, on vous aime. on vous adore, vous êtes le plus beau, le meilleur, il n'y a pas de problème. À bientôt, Marvin.
2: Dédicace à mon père qui vous écoute très sûrement actuellement.
0: Ah, d'accord.
1: Non, pas dédicace au papa.
0: Alors là, papa, le fiston, il est super bien. Hein. Allez, on vous embrasse, on embrasse toute la famille. À bientôt, Marvin. Au revoir.
1: Belle journée, au revoir.
0: Pour jouer avec nous, 02 54 27 36 36, ça se passe bien, vous voyez. Hein.
1: Mais oui.
0: Voilà. Oh là là. On s'amuse, vous gagnez des cadeaux, tout va bien. Voici Pierre Bachelet. Pierre Bachelet qui, en 1990, imaginait le monde de 2001.
1: Waouh.
0: C'est étonnant, hein. Ouais. Moi, je me souviens, dans mon enfance, on pensait qu'en l'an 2000, on mangerait des pilules et on aurait des voitures volantes.
1: Ah ben, c'est un peu loupé.
0: Ah ben, c'est un peu loupé, et c'est tant mieux d'ailleurs.
1: Oui, peut-être,
0: c'est
1: finalement.
0: Oui, c'est mieux comme ça. 02 54 27 36 36 pour jouer avec nous. Voici Pierre Bachelet, donc, en l'an 2001.

0: Pierre Bachelet, ici Berry, 11h17.
1: Place au 3 plus d'ici Berry, présenté par Rodolphe Le... Rodolphe Louvet.
0: Oui.
1: Et vous nous promettez un programme éclectique.
2: Et c'est rien de le dire. Je vais vous surprendre avec ce stage ornithologique. C'est à la journée. C'est demain, vendredi, à partir de 8h. Et c'est à René. Conçu pour les amoureux de la nature et des oiseaux, situé au cœur de la Brenne, ces stages vous offrent l'occasion unique d'explorer la richesse aviaire de la région accompagnée d'un guide expert passionné. Idéal pour vous initier à l'ornithologie de terrain ou pour renforcer vos connaissances. Ces stages sont des expériences immersives de 2 journées complètes où vous pourrez observer et apprendre sur les nombreuses espèces d'oiseaux qui peuplent la Brenne. Quelques infos complémentaires. Ces stages sont pour 3 personnes grand maximum. Notez quand même que le repas du midi est pris en groupe sur le terrain, donc il faut prévoir un pique-nique. On change complètement d'univers avec l'accordéon et le premier festival d'accordéon. C'est à vivre ce vendredi à Pouligny-Saint-Pierre pour une journée entière de fête avec 3 orchestres professionnels, Quentin Laroche et son orchestre, Manu Blanchet, Sébastien Perrin et son orchestre. Jeanne Réteau, vous êtes organisatrice, vous avez un peu de pression quand même pour ce premier festival.
3: Oui, nous attendons beaucoup de monde le 8 mai à Pouligny-Saint-Pierre pour notre premier festival, donc on attend les réservations avant le week-end prochain, si c'est possible. C'est une demande aussi de nos musiciens, genre c'est des orchestres avec qui on a l'habitude de travailler, Quentin Laroche, Manu Blanchet et Sébastien Perrin, qui nous ont proposé de faire un festival. C'était quelque chose qui était assez tendance actuellement et on avait beaucoup de demandes dans la région. On s'est lancé. Justement, on a 3 repas, donc en fait on a le repas du midi, le goûter, et puis le repas du soir, donc il y a plusieurs formules pour ce festival, donc après chacun décide ce qu'il préfère au niveau de la formule. N'hésitez pas, ne tardez pas à vous inscrire, c'est avant le week-end prochain, donc on a la page Facebook Faucombo en fête, donc par Messenger, ou sinon sur notre adresse mail au faucomboenfête@gmail.com.
2: Au programme, valse, musette, passo, danse de salon, les grands classiques seront là pour faire danser toutes les générations. N'hésitez pas à venir faire la fête à partir de la mi-journée jusqu'à la nuit tombée. Les orchestres vont vous proposer des formations complètes avec accordéon, batterie, enfin bref, tout pour passer un super moment. C'est le premier festival de l'accordéon et c'est à Pouligny-Saint-Pierre et c'est à vivre dès demain, vendredi. Je vous souhaite de passer un très bon moment justement autour de cet accordéon. Et après la fête, je vous propose du sport avec cette proposition autour de l'étang de Goule, du côté de Bessé-le-Fromental. Et en vélo, s'il vous plaît. Demain, à partir de 10h, partez à la découverte de l'étang de Goule et son barrage, accompagné par quelques animateurs. Grâce au vélo traditionnel ou électrique qui vous sera fourni, vous allez arpenter les sentiers de randonnée de cet espace naturel exceptionnel. Le parcours est sans difficulté, il est d'environ 6 km. Sport, musique et fête, voilà le programme de vos 3 plus.
0: Merci beaucoup Rodolphe. Retrouvez la petite chronique des 3 plus sur notre appli ici ICI. Céline Dion avec cette chanson qui marque son retour. Dansons, s'il vous plaît.

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0: Céline Dion, dansons, texte et musique de signé Jean-Jacques Goldman, mais ça on l'a dit maintes et maintes fois déjà. Pour jouer avec nous, 02 54 27 36 36, et dans une minute.
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0: Il y a Chantal au bout du fil. Bonjour Chantal.
1: Bonjour Chantal.
8: Bonjour Philippe et Margot.
0: Comment allez-vous à la mode Beuvron?
8: Ben ça va. Hein
0: bon. Bon. Vous aimez le tarot et le bowling?
8: Oui, entre autres.
0: Margot se demandait si vous saviez lire l'avenir dans le tarot.
8: Ah, c'est pas ce tarot-là, c'est le tarot, les cartes.
0: Voilà, c'est le tarot, le jeu, c'est pas le truc...
1: Parce que là, sinon, on aurait pu se faire une petite séance. Votre avenir, Fifi.
8: Ah oui,
0: ah oui, bah, mon avenir...
8: J'aimerais bien, mais non, je ne sais pas.
1: Bon, bah, c'est pas grave.
0: Ok, bon, c'est passé des bons moments avec les copains et les copines à jouer au tarot.
8: Voilà, c'est ça, exactement. Voilà.
0: Et le bowling, alors? Parce que le bowling, alors, moi, ça, moi, c'est physique. Moi, je me fais mal au dos à chaque fois.
8: Bon. Ah bon?
0: Ah oui, c'est vrai.
1: C'est, vous devez mal tenir la boule.
0: Ah, ça va être ça.
8: Voilà, mauvaise posture.
0: Je mets pas les doigts dans les bons trous où il y a un truc, quoi. Ouais, ouais, parce que.
8: Ah bah, allez, faut mieux les mettre dans les bons trous.
0: Bah oui, forcément.
1: Oh là là, ça peut dériver cette conversation.
0: Non, pas du tout.
8: Oui, on parle de... on va pas en dire plus. Hein.
0: Bah, on parle de bowling, madame. C'est,
1: oui, oui.
0: C'est professionnel, c'est. Voilà. Voilà.
1: Attention. Oui, c'est vrai.
8: Bon. Mettre les doigts au bon endroit.
0: Exactement. Voilà. Voilà. Hein? Sinon, on n'y arrive pas. Oui. Sinon, ça coince.
8: Et pas dans la prise.
1: Voilà, les doigts dans les boules de bowling.
0: Voilà,
1: allez,
0: c'est ça.
1: Bon,
0: voilà.
1: Chantal, vous tournez la roue, vous nous dites stop et on voit à quoi on joue.
8: Alors, allez, stop.
0: Ouais, hop là, stop.
2: Le comment ça finit.
1: Comment ça finit?
0: Comment ça finit? Alors, on va vous lire des extraits de texte. Vous voyez? Et il faut juste nous dire, bon, l'interprétation. Prête ou... Non, pardon. Juste nous dire comment ça finit.
1: Voilà, il manque un mot.
0: Il manque un mot. On va vous aider un petit peu. Voilà.
8: D'accord.
0: Alors, on va commencer par une chanson de Claude François. C'est le lundi au soleil.
8: Oui.
0: Écoutez bien.
1: Ah, c'est moi qui lis ?
0: Ouais,
1: okay.
0: Vas-y.
1: Regarde ta montre, il est déjà 8 heures. Embrassons-nous dans le cou, sur la joue.
0: Ou... Voilà. Non, dans le cou, sur la joue ou tendrement. Ouais, il y a une petite règle du jeu quand même.
1: Vous ne l'avez pas précisé.
0: Alors, regarde ta montre, il est déjà 8 heures, embrassons-nous. Dans le cou, sur la joue ou tendrement?
8: Tendrement.
0: Bah oui, tendrement. Est-ce qu'on a l'extrait? Ah non, on n'a pas l'extrait. Bon, voilà, on connaît la chanson, de toute façon, tout va bien.
8: On a été mieux avec l'air, oui.
0: Oui, deuxième extrait. Margot va prendre la règle du jeu, il n'y a pas de problème.
1: Bah, hey, vous avez décidé de créer un nouveau jeu. J'étais pas au courant de cette nouveauté.
0: J'ai fait ça tout seul dans mon coin, c'est ça. Florent Pagny, ma liberté de penser. Écoutez bien, écoutez.

0: Bien, écoutez bien. Florent Pagny, ma liberté de penser. Quitte à tout prendre, prenez mes gosses et la télé, ma brosse à dents, mon revolver. La voiture, c'est déjà fait avec les interdits. Alors, les interdits quoi? Les interdits bancaires, les interdits de rouler ou les interdits de chanter?
1: Les interdits bancaires.
0: Voilà, deuxième
2: un point.
0: Point.
2: Plus.
0: Voilà.
2: Bon. C'est bon, j'ai compris les règles.
0: Ça y est, c'est bon.
2: Oui, c'est bon.
1: Rentré.
0: Allez, allez.
2: Allez, bon, bah, je fais le dernier
0: oui,
2: alors.
0: Oui.
2: On joue avec Daniel Balavoine et le chanteur. Je me présente, je m'appelle Henri. Je voudrais bien réussir ma vie et être aimé. Être beau, gagner de l'argent. Puis surtout, être quoi? Être plus... Bah voilà, même pas le temps de dire les propositions.
0: Voilà. Bon, c'est bon, Chantal.
2: C'est bon pour vous.
0: Alors, qu'est-ce qu'il nous reste dans notre petite besace à cadeaux?
2: Il nous reste le kit Martin Pourret à gagner et le parapluie Isiberi.
1: Oh, bah le kit Martin Pourret,
0: bah,
1: c'est Orléans.
2: Ça. Bah oui, c'est Orléans.
0: C'est ça, oui. C'est épicerie fine à Orléans avec.
2: Du vinaigre, de la moutarde, plein de bonnes choses.
0: La qualité, vous connaissez.
1: Et la région.
0: C'est la région, absolument, Chantal. Bon, on vous embrasse bien fort. Prenez soin. Merci, prenez soin de vous. Et puis à très vite. À bientôt.
1: Vous de même.
0: Merci.
1: Et vous prenez bien soin de tout le monde. Alors, c'est
0: on
1: bien.
0: Va faire
2: oui,
0: ça. On va
2: on
0: tâcher.
2: On fait ça, c'est promis.
0: On va tâcher. Oui.
1: Voilà.
0: Merci, Chantal. Au revoir.
1: Bonne journée à vous. Au revoir.
2: Au revoir.

0: Pipi culotte.
1: Ouais. Hallucination auditive pour Fifi.
0: Oui, ça me faisait penser à ça. Pipi culotte. Bon, c'est très classe. En effet, c'est très classe. Ok, d'accord, c'est très classe.
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1: Il saute en graines. Voilà, c'est pas là, c'est comme ça, c'est comme ça. Ah là là, quel vieux bougon.
0: Oh, quel vieux bougon.
1: Allez, des idées de sortie avec une mission potager à Aigurande. C'est une exposition ludique et pédagogique. Ça se passe à la médiathèque d'Aigurande. C'est fait pour découvrir les fruits et les légumes de saison, le tout en compagnie de Gaston le potiron et Héloïse la cerise et tous leurs amis. Voilà, concept fait pour comprendre l'importance des saisons. C'est important aussi pour consommer en pleine conscience. Dans cette expo, vous pourrez découvrir le portrait de 10 fruits et légumes. Ça se passe donc à la médiathèque d'Aigurande jusqu'au 11 mai et c'est pendant les horaires d'ouverture.
0: Voilà, le parc de nature et de loisirs du pôle du cheval et de l'âne est ouvert pour cette nouvelle saison du mardi au dimanche de 10h à 12h30 et de 14h à 18h. Vous pouvez profiter pour y séjourner, des activités pour vous émerveiller, les grandes oreilles sont là, les fameux noirs du Berry, les baudets pour être approchés, vous pourrez même les caresser. Vous pourrez même admirer les meilleurs cavaliers du moment. Et puis, donc, prochain événement, c'est demain, 8 mai. On vous propose de découvrir les écuries Cordaya, basées à Chézal-Benoît, qui organise chaque année à cette période un concours de saut d'obstacles sur le site du pôle du cheval et de l'âne. Donc, rendez-vous demain à Lignières.
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0: Tout va bien. Nous écoutons Vianney, beau papa, s'il vous plaît. Oui, ah oui, magnifique. Petit chef-d'œuvre ciselé. Petite chanson très sympa de Vianney que l'on adore, que l'on embrasse d'ailleurs, s'il nous écoute. Beau papa, ici Berry.
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0: Vianney, beau papa ici Berry.
1: Et si vous avez loupé une tendance, eh bien vous pouvez compter sur Muriel Jordan. Elle est là pour nous rappeler un petit peu toutes les tendances. Et aujourd'hui, Muriel, vous vous penchez sur un sport original entre le fitness et le yoga.
2: Hyper original, car c'est la première fois que je vois des gens sur un tapis de yoga avec des baguettes, comme s'ils allaient nous jouer un solo de batterie. Je vous présente le Pound, la rockstar du fitness. Un sport qui nous vient d'Amérique, de plus en plus tendance, qui se pratique sur un tapis de yoga, donc avec une paire de ripsticks, des bâtons spécifiques qui ressemblent à des baguettes de batterie mais qui pèsent environ 1,8 kg. Vous connaissez les squats, ce truc, vous savez, qui vous ruine les cuisses mais qui vous prépare au summer body. Vous pliez les jambes comme si vous vous asseyez sur une chaise avant de remonter. Et ben là, la même chose version pound, c'est ce mouvement mais en tapant les ripsticks au-dessus de la tête. Puis on frappe le sol en pliant les genoux, le dos bien droit et les fesses vers l'arrière. Sur internet, j'ai trouvé des milliers de vidéos qui vantent les bienfaits du pound.
3: C'est un cours dans lequel on utilise des baguettes qu'on appelle des ripsticks. Alors c'est avec ça qu'on va aller taper sur le sol pour au rythme de la musique.
4: Alors, le pound, en fait, c'est une discipline qui a été inventée par deux Américaines. Donc, comme tu peux le voir, c'est qu'on va travailler le cardio.
5: Oui,
4: et surtout le renfort. Donc, en fait, on se fait un cuisse abdo-fessier, mais dissimulé avec les baguettes qu'on appelle des ripsticks. L'objectif, c'est vraiment de s'éclater. On a des sons hyper rock. Ça change de tout ce qu'on peut voir en fitness habituellement. Et c'est l'éclat, voilà, c'est tout le temps.
2: Alors, il reste environ 2 mois pour être potable en maillot de bain. Donc, si vous êtes en plein boulot pour sculpter votre summer body, le pound est peut-être bien fait pour vous.
1: Et alors, est-ce qu'on trouve beaucoup de cours de pound fitness en France, Muriel? Si je veux m'inscrire, par exemple, comment je fais?
2: Ah, je vois que vous êtes vous aussi en plein chantier à summer body. Le pound est de plus en plus pratiqué en France, même si ça fait 10 ans qu'il est apparu chez nous. Là, il revient en force. Alors, ziotez les associations sportives autour de vous ou consultez le site masalledesport.com pour trouver un cours près de chez vous. Attendez-vous à un sport à mi-chemin entre le cours de pilates et le cours de fitness. Et ce qui est sympa, c'est de pouvoir se défouler avec les bâtons, avec du son à fond derrière. Vous enflammez la salle et dans la foulée, vous brûlez 900 calories en 45 minutes. Ça ressemble à ça.
6: Hé, hey, 6, ferme tes pieds. 6, 5, 4, 3, 2, 1 et pam, pam, pam. Et 6, 5, 4, on pivote, on fait attention à son dos.
2: Bref, le pound fitness, c'est tendance. En gros, vous allez utiliser des bâtons pour taper comme ça sur la couenne et toutes ces raclettes qui nous ont menés à la baguette tout l'hiver.
1: Bon, ça a l'air quand même d'être assez intense, hein. Pour rappel, aujourd'hui, vous jouez avec votre radio ici Berry pour emporter votre parapluie. Pour jouer avec nous, 02 54 27 36 36.
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0: ça monte très très très haut. Hein. You Are My World, les Communards, Jimmy Somerville, pardon.
1: Jimmy Communards, pourquoi pas.
0: Marilyn de Dior, bonjour.
2: Oui, bonjour. Bonjour, ici Berry.
1: Bonjour Marilyn.
0: Comment allez-vous?
2: Très bien. Stressée, mais très bien.
0: Stressée, pourquoi?
2: Parce que les jeux ne sont pas toujours faciles, hein. C'est pas toujours évident.
0: D'accord.
1: Mais on vous aide quand même, donc ça déstresse un peu.
2: Je sais.
0: Bon, oui. Là, il nous reste quoi? Vous jouez pour le parapluie?
2: C'est très bien.
0: C'est bien un parapluie. Bien.
1: Ça peut toujours servir.
2: Ça me plaît bien.
0: Oui. Bon, on fait tourner la roue, vous dites stop.
2: Allez-y. Hein. Oui. Allez, stop.
3: Le petit bac.
0: Voilà.
1: Le petit bac.
0: Classique petit bac.
2: Ah oui, le petit bac avec les lettres.
0: Des lettres et des thèmes, et puis il faut sortir des mots. Voilà.
1: Et vous pouvez choisir Fifi ou moi pour vous aider.
2: Eh bien, Margot.
0: Comment ça, au punaise?
1: Personne ne vous choisit. Posez-vous les bonnes questions.
2: Non, mais parce que Margot, elle est performante. On entend bien souvent.
0: Exactement, mais c'est ça.
1: Moi, ça me met du stress, cette histoire.
2: Non, mais non.
0: Une pression de fou, la Margot, là.
2: On est deux.
1: Allez.
2: On est deux, Margot.
1: Au cas où j'ai Internet.
0: Attendez, je la choisis bien, la lettre. Hein, sinon, c'est pas drôle. Ah, zut, le L.
1: Okay.
0: Le L comme Laurence. Et on commence. Okay. Un titre de film.
1: Moi, j'en ai un, si jamais.
2: Le Grand Bleu, ça marche ou pas?
0: Oui, ça marche, bien sûr. Oui,
1: ouais.
0: Oui,
1: moi, c'était Léon.
0: Ah oui, Léon. Ah, voilà.
2: Oui, Léon. Léon.
0: Oui, d'accord. Okay. Une célébrité.
1: Est-ce que c'est le prénom ou le nom qui doit commencer? N'importe.
0: Ce que vous voulez.
1: Leonardo DiCaprio.
0: Mais Leonardo DiCaprio.
1: Oui,
0: voilà.
1: Aussi.
0: Aussi, oui, bien sûr. Et une capitale en L.
2: Ah.
1: Londres.
0: Oui. Ah oui, d'accord, Londres.
1: C'est vrai. Yeah. On a mis du suspense alors que vraiment.
0: Lisbonne, peut-être aussi.
1: Oui, aussi.
0: Ok, d'accord.
2: Oui, Lisbonne,
1: oui. Bon,
0: deuxième. Alors attendez, je tire au sort que je choisis correctement une
1: mais
0: deuxième.
1: Mais c'est terrible, ça.
0: Quoi, c'est terrible.
1: Parce que vous ne l'avez pas devant moi. Mais
0: vous voulez le W?
1: Non, je ne veux pas le W.
0: Bon, bah voilà, j'avais tiré au sort le W. Voilà,
2: non,
0: je recommence.
2: Non, ce n'est pas un tirage au sort.
1: S'il vous plaît.
2: Pas
0: le W. Bah, vous voulez le Y? Eh bien voilà, on va jouer avec le Y.
2: Au moins.
0: Hein? Le Z. Allez, on va jouer avec le Z.
1: Oh, bon. Edith.
0: Oh, non, je m'appelle
2: le
0: Philippe.
2: Le B.
0: Le B, vous voulez le B? Ok, le B.
2: J'en sais rien.
1: Ah, bon, bah,
0: on
1: voilà.
0: va jouer avec le B. B comme Bernard.
1: Ok.
0: Une ville berrichonne.
2: Le B finalement.
1: Oui, on joue avec le B.
0: Ouais. Une ville berrichonne.
2: Elle est Besançon.
0: Ah, oui, ouais. Bien joué. Oui aussi, ça marche aussi. Oui. Fruits ou légumes avec un B.
1: Betterave.
2: Bah, une banane.
0: Banane, bah oui.
2: Une banane.
0: Oui, betterave, etc. Un métier.
1: Ouais. Ça va. Oh, alors, c'est facile.
2: Boulanger.
1: Ah voilà, bon, attendez, le B, ça nous va beaucoup mieux.
0: On commence, on va jouer avec le Y.
1: Non.
2: D'accord.
1: Il y a une ville berrichonne en Y?
0: Iseur sur le Creuse, il me semble, Iseur, oui.
1: Ok, je me le note pour une prochaine fois.
0: Oui, il me semble.
2: Je ne sais pas.
0: Ça doit fonctionner aussi, oui. Bon,
1: en tout cas, c'est
0: gagné.
1: Bon.
0: Oui, Marilyn, c'est gagné. C'est gagné,
2: oh,
0: le
2: c'est
0: parapluie
2: bien.
0: Est pour vous. Vous en rêviez, et bien voilà.
1: On l'a fait.
0: On l'a fait pour vous. On vous offre ce magnifique parapluie ici, Berry.
2: Ok. Très bien, super, merci.
0: Bah, on vous souhaite une belle journée, Marilyn, à
2: merci
0: bientôt.
2: Merci, vous de même,
1: et
2: avec
1: vous êtes
2: le
1: dans
2: soleil.
1: Le tirage au sort aussi pour demain.
0: Oui, tirage au sort demain,
1: 11h50.
0: Okay. Soyez pas loin de votre téléphone. On peut peut-être vous appeler si vous êtes tiré au sort, d'accord?
2: Ok, super, merci, bonne journée.
0: Bientôt,
1: belle journée, au revoir Marilyn.
2: Au revoir, merci.
0: Jack et Carla, à qui le tour ici, Berry, 11h51.

0: Le duo Jack et Carla.
1: Je suis figé.
0: Eh oui, parce qu'on parle entre les disques.
1: Ah bon?
0: Bref, c'était le duo Jack et Carla, hein, avec à qui le tour.
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10: Eh ben voilà, c'est fini, Margot.
11: Eh oui, pour aujourd'hui, c'est fini.
10: Oh, quelle tristesse.
11: On se retrouve demain. On se quitte pour mieux se retrouver de façon fifi.
10: Ah, ça me rassure alors.
11: Bah oui, je vous laisse pas comme ça, moi.
10: Oui, bis, à demain.
11: À demain.

0: Michel, c'était Gérard Lenormand et Sibéry.
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0: Vous écoutez Ici Berry, votre radio locale, il est midi. Ici Berry, première radio sur l'info locale. Voici le journal Jérôme Collin. Jérôme, bonjour.
2: Bonjour Philippe, bonjour à tous.
0: Les factures s'accumulent depuis la fin du Technival dans le Cher.
2: Ce matin, le département du Cher chiffre à 10 000 euros les dégradations sur les routes, des panneaux abîmés, des tags inscrits sur la chaussée, un impact lourd qui nécessite un gros travail de réparation et de nettoyage. Le monde paysan fait aussi ses comptes. 11 agriculteurs sont identifiés comme des victimes par la préfecture. Des agriculteurs qui exploitent une partie du terrain militaire, terrain piétiné par plus de 20 000 teufeurs pendant quasiment 5 jours. Michel Benoît, certains professionnels évoquent des champs saccagés.
3: Principal agriculteur victime, Anthony Petit, c'est lui qui exploite les terres sur lesquelles se sont installés les teufeurs, 70 hectares destinés à faire du fourrage. Entièrement piétiné.
4: Ça représente à peu près 200 bottes rondes, c'est à peu près un tiers de ma production annuelle. On voit même la terre, il n'y a absolument plus rien où ils ont posé leur véhicule. On a une parcelle de luzerne en face pour l'alimentation de nos vaches. Il y a des déchets sur place, des gros déchets. Et on a subi aussi des défranchissements de barrières, des franchissements dans les prés, dans les bâtiments. Enfin bon, oui, ils sont rentrés un peu partout.
3: Des canettes en alu ont pu être jetées par les teufeurs dans le champ de luzerne d'Anthony et ses vaches pourraient ingérer des débris avec des conséquences qui pourraient être dramatiques.
4: Ah, débris de canettes, c'est mortel pour une vache. Hein.
3: Le préfet du Cher est bien conscient de la situation. Philippe Lemoins-sur-Zure.
5: Il y a aussi un certain nombre de véhicules qui, pour échapper au contrôle, eh bien, ont décidé de passer à travers champs, y compris en s'enlisant. Et bien évidemment, ils ont apporté des dégâts également aux cultures et aux plantations qui sont là.
3: Le préfet incite les agriculteurs à porter plainte, mais si aucun organisateur du Technival n'est identifié, il sera compliqué d'être indemnisé. Les agriculteurs souhaitent donc que l'État, qui a été défaillant en laissant entrer ces festivaliers sur un terrain militaire, consente à leur ingeste.
2: Et côté sécuritaire, plus de 6400 PV ont été dressés pendant toute la durée du Technival du Cher pour participation à un événement non autorisé. L'agglomération de Bourges dit stop, stop au projet de réhabilitation de l'ancienne maison de la culture. Le sujet a été brièvement évoqué hier en conseil communautaire. Il faut dire que le prix de ce chantier titanesque a explosé, passant de 16 à 30 millions d'euros.
0: Et puis c'est une page industrielle de 30 ans qui se tourne près de Châteauroux.
2: Express Mécanique ferme définitivement à Dior après une brutale chute de l'activité de ce fabricant de pièces et machines pour l'industrie. Le licenciement des 30 salariés a donc été acté hier et leur avenir s'annonce particulièrement sombre, Claire Pascaud.
6: C'est sûrement la dernière fois que le parking est aussi plein. Les 30 salariés se présentent un à un face au mandataire. Bruno travaille depuis 10 ans pour l'entreprise. Il est délégué du personnel. Il ressort de l'entretien avec un dossier sous le bras, mais sans solution.
7: J'ai une éventuelle liste que le mandataire m'a donnée. C'est principalement des boîtes d'intérim, et ainsi que certains noms d'entreprises qui étaient nos sous-traitants, qui maintenant n'auront plus de commandes d'entreprises express mécaniques. Je ne pense pas qu'ils reclassent certaines personnes de notre groupe.
6: À l'extérieur, certains fument une cigarette et attendent que leur nom soit appelé. Ça parle recherche d'emploi, mais ça aussi, Bruno a du mal à y croire.
7: On est plus proche, pour certains, de la retraite, et pour ceux qui ont une trentaine d'années, ça va être compliqué aussi. Le bassin où nous sommes est en déperdition, donc je pense que ça va être très compliqué pour eux.
6: On parle d'une éventuelle reprise, mais ça, vous n'y croyez pas.
7: Pour moi, c'est caduque, l'éventuelle reprise, c'est fini.
6: Ultime solution évoquée, celle d'être employé par West Industries. C'est la dernière entreprise en activité dans la holding à laquelle appartient Express Mécanique. Proposition incohérente selon les salariés, car le siège est vers Chartres, à plus de 3 heures de route. Olivier Vigneault est le désormais ex-directeur d'Express Mécanique.
8: Cette société est également en redressement judiciaire, ainsi que la holding. Pour survivre, ils auront sûrement besoin de licencier du personnel.
6: Les salariés repartent au compte-gouttes en se disant à mardi. Ils ont un nouveau rendez-vous collectif, mais cette fois-ci, dans les locaux de France Travail.
2: Il vient de passer aux aveux l'homme de 23 ans, soupçonné d'avoir tué une collégienne de plusieurs coups de couteau dans le département de l'Aisne. Eh bien, il a reconnu les faits ce matin en garde à vue. Il pourrait s'agir d'un ancien petit ami de la victime. Un Vierzonais placé sous contrôle judiciaire après des violences conjugales sur sa compagne. Cet homme d'une trentaine d'années et doit comparaître fin juin devant le tribunal correctionnel de Bourges. Et puis, c'est un petit miracle à Blancafort, dans le Cher. Il n'y aura finalement pas de fermeture de classe au sein du RPI, le regroupement pédagogique. Le maire de la commune a appris la bonne nouvelle hier. La classe est donc sauvée. Côté météo, une belle après-midi nous attend.
0: Oui, on note aujourd'hui le retour du soleil sur le Berry avec quelques nuages, sans aucune conséquence. Les températures maximales, 19 à 20 degrés, 20 au Blanc, Sancoin et Vierzon, 19 à Châteauroux, La Châtre et Valençay, 18 degrés à Aiguzon, Chantôme, Bourges et Argent-sur-Sauldre. Jérôme, merci beaucoup. Il est midi 5, l'heure de retrouver, comme chaque jour, hein, du lundi au vendredi, Valérie Damido, Éric Bastien pour Au Taquet.
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10: Bonjour la France, j'espère que tu vas bien. La France, comment ça va Éric Bastien ?
11: Ça va bien quand je vois Valérie, ça va toujours bien.
10: Oh là là là là. Alors je vous rappelle que toute la semaine, les candidats s'affrontent pour gagner la finale de demain. Nous sommes jeudi.
11: Nous sommes jeudi, vous en avez combien ?
10: J'ai 3 candidats, ce qui veut dire qu'aujourd'hui c'est la dernière chance.
11: Voilà. Oui, j'ai compris. Oui.
10: Alors je rappelle le premier prix, c'est un séjour pour 4 personnes à Foura. Alors, vous connaissez tous le Fort Boyard, on connaît tous, c'est notre petit... Oh, c'est notre petit moment quand on arrive toutes ces épreuves. Alors, le problème, c'est qu'aujourd'hui, le temps et la mer ont fragilisé notre fort. Il est désormais menacé. Alors, pour éviter que le fort s'effondre, eh bien, il y a des travaux de protection qui doivent être engagés. Et il y a un appel aux dons qui est lancé sur fondation-patrimoine.org pour préserver notre petit fort chéri et que le père Foura puisse continuer à monter dans la vigie.
11: Bien évidemment.
10: Donc du coup, comme votre radio ici est très attachée à Fort Boyard, on fait gagner un superbe séjour pour 4 personnes à Foura. Bien évidemment, vous aurez une croisière avec la compagnie Interil pour voir au loin si le père Foura vous fait des signes.
11: On s'approche près hein, d'ailleurs.
10: On s'approche très près, effectivement. Ouais. Vous allez dormir au camping Le Cadoré et puis vous dînerez au restaurant Le 31 à Foura. Donc c'est quand même pas mal.
11: Surtout c'est que... forcément bien, attendez.
10: Et Willy Rovelli sera samedi c'est entre 12h et 13h en direct de Foura. Donc on est 100% Fort Boyard.
11: On est 100% Fort Boyard.
10: Si on ne gagne pas ça, what is the deuxième prix?
11: Malongo est toujours à l'honneur, évidemment. Malongo qui est très ami avec le père Foura.
10: Bien sûr.
12: Bonjour. Une énigme par jour.
10: Ah,
12: mon Valérie.
10: Oh là là.
12: Mon premier. Et la caisse d'allocation familiale.
10: La CAF ?
12: Oui. Mon deuxième est une hésitation dans la langue française. Cafeux,
10: oui.
12: Vous l'avez.
10: Cafeux, ouais.
12: Au troisième est une expression à compléter. Un vaut mieux que deux, tu l'auras.
10: Tiens.
12: C'est un tien.
10: Un tien vaut mieux que deux, tu l'auras.
12: C'était le mot tiers que je voulais mettre. Oh, je suis gâteux.
10: Bon, allez.
12: Mon tout est un cadeau extraordinaire. Je suis une cafetière. Bon, c'est pas réussi. Je
10: allez,
12: me suis gouré.
10: Machine à café, 32 osettes. 6 verres en verre.
11: Mais bien sûr.
10: Et je dis encore pardon au père Foura que j'embrasse très fort et
11: bien sûr.
10: J'aime. Allez, on rejoint tout de suite Didier et Marilyn, nos deux candidats du jour. Comment ça va, les
13: Bonjour.
10: Amis ça
13: Bonjour.
10: Alors, est-ce que Didier, tu es en forme ?
13: Ça va.
10: Alors, tu habites dans la Somme, à Franleu.
13: Oui.
10: Tu as 71 ans.
13: Oui.
10: Quel bel âge. Tu es marié à Maryse.
13: C'est ça.
10: Et tu as 2 enfants. Comment s'appellent tes enfants ?
13: Alors, j'ai une fille qui s'appelle Isabelle et un garçon qui s'appelle Sébastien.
10: Et tu es papy ?
13: Oui. T'as 4 petits-enfants.
10: Ça t'occupe bien, ça, hein, parce que t'es retraité.
13: Tout à fait, oui.
10: Oui, mais tu dois bien t'occuper des petits.
13: Oui, pas mal, oui. Surtout pendant les vacances.
10: Ah là là là là. Bah oui, ça, c'est le truc. Alors, tu es retraité, mais comme je l'ai dit, mais avant, tu étais technicien en secteur industriel. Toute ta carrière, t'as fait ça, c'est ça?
13: Oui, toute ma carrière, dans différentes branches, dans le textile, dans les accessoires de vélo et dans la serrurerie.
10: Oh, dis donc, ouais. T'as beaucoup bougé, dis donc, quand même.
11: Manpower.
13: J'ai pas fait d'intérim.
10: Alors, tu fais de la marche tous les jours. Ça, c'est ton
13: pratiquement,
10: truc.
13: Pratiquement, oui.
10: Alors, tu te balades où?
13: Beaucoup dans le village et puis aux alentours, quand on va faire des courses ou autre.
10: Ah, t'aimes bien marcher. T'aimes bien jardiner.
13: Ah oui, ça, c'est ma passion, oui. C'est une de mes passions.
10: Il paraît que t'as un très joli potager et qu'en ce moment, ça sème.
13: Eh oui, ça sème, oui. Ça sème un peu de tout, quoi. Pommes de terre, carottes, radis, navets, poireaux.
10: Eh ben, ça va bien manger de la bonne soupe cet hiver, ça.
13: Exactement.
10: Et voilà. Alors, on va tout de suite marquer le premier point avec la première question, vrai ou faux. Écoute bien.
13: Oui.
10: Ah. Ah là là. Oui, nous partons en Allemagne. Nous allons parler de l'Allemagne.
11: Oh, c'est un voyage, cette émission.
10: C'est un voyage. Écoute bien. Dans un village allemand dénommé Fugerei, je ne sais pas comment on dit, je ne parle pas allemand, Fugerei, F-U-G-E-R-E-I-T-R-E-M-A, eh bien, figure-toi que dans ce village allemand, le loyer n'a pas augmenté depuis 1521. Est-ce que c'est vrai ou faux? Top chrono, 5 secondes.
13: Je dirais vrai.
10: Eh bien, c'est une bonne réponse. Le village a été fondé en 1521 par le banquier Jacob Fugger et c'est la plus ancienne cité sociale au monde et les habitants payent toujours 1 euro par an. Et voilà, donc j'ai envie de dire bravo monsieur Fugger.
11: Vous ne savez pas quoi faire ce week-end? Eh bien, je vais préparer mon déménagement, évidemment. Marilyn, t'es pas loin de l'Allemagne, toi, en plus, si tu veux payer 1 euro par an, t'es en Alsace. Bonjour oui. Marilyn.
14: Bonjour Eric.
11: Bienvenue. Tu habites à Haguenau, c'est dans le Bas-Rhin. Je ne donne pas ton âge parce que ça ne se fait pas pour une femme et...
14: Ah, ouais. D'accord.
11: Non, ça ne se dit pas. Voilà, galanterie.
14: Non, d'accord.
11: Tu es mariée à qui?
14: Alain.
11: Alain, ça fait combien de temps que tu es avec Alain?
14: 45 ans.
11: 45 ans. Je dis tu, hein, Marilyn, hein, on se dit tu, hein, aujourd'hui.
14: Oui, oh, oui,
11: bien sûr.
14: Oui.
11: Tu as deux enfants, alors c'est des grands, parce que voilà.
14: Oui, 43 ans. Alexandrine et
11: ouais.
14: Benjamin, 33.
11: Tout le monde a bien réussi? Qu'est-ce qu'ils font dans la vie comme métier, tes enfants?
14: Oui, elle a bien réussi, elle est RH, la fille, et le garçon, il est en Suisse, il veut travailler dans la banque.
11: Tiens donc, Suisse dans la banque.
14: Voilà.
11: Eh ben, c'est bien. Et puis, il y a quelqu'un qui a fait un enfant, hein, parce que t'as un petit-fils.
14: Oui, c'est Alexandrine qui a eu Lilian, qui a 9 ans.
11: Oh, t'es mamie comment, toi, hein? Comment tu te définis comme mamie?
14: Oh, non. Il me dit que je suis la plus gentille du monde, alors.
11: Oh, mignon, c'est trop chou.
14: C'est trop bien.
11: Trop mignon. T'as travaillé toute ta vie au guichet de la sécurité sociale. Ça va? T'as apprécié ce métier? T'as des bons souvenirs?
14: Oui. Sur Denain, oui, dans le Nord.
11: Ben oui.
14: Il y a 3 ans seulement qu'on est parti du Nord.
11: Bien sûr. Et puis avant, tu étais dans la métallurgie, alors que petite, tu voulais taper à la machine. Et voilà, tu voulais être secrétaire.
10: Comme ma maman.
11: Comme ta maman. Marilyn, sois la bienvenue dans Outaquet. On va tenter de marquer un premier point. Je suis ravi que tu fasses partie de l'équipe. N'oublie pas, de l'équipe. De The Team. Oui, non, c'est
10: Marilyn,
11: c'est ma dernière chance.
10: Ouais, voilà, t'es sa dernière chance surtout.
11: Je veux dire, encore une fois, faudrait peut-être me rappeler le principe de ce jeu. Parce qu'à un moment donné, il faudrait que j'ai des candidats qui gagnent. Marilyn, voici la question. Ambiance.
15: Quand midi arrive, que je sors juste de table, je remets vite le couvert et je passe à table.
11: Je mange, ça c'est Oldelaf. Le pica, P-I-C-A, est un trouble du comportement alimentaire qui consiste à ne manger que de la nourriture surgelée sans la faire décongeler. Ça me paraît dingue. Vrai ou faux? Top chrono, 5 secondes. Le pica.
14: Je dis que c'est faux.
11: Ce serait faux. Es-tu sûr? Oui, c'est faux. C'est faux. Le pica se caractérise par l'ingestion répétée de substances non nutritives, non comestibles. C'est-à-dire que quand on est atteint de pica, ça veut dire qu'on aime manger la terre, la craie, le sable, le plastique, le papier.
10: Eh ben.
11: Voilà.
10: Alors, ça fait un point pour Didier, un point pour Marilyn. Et là, tout de suite, au Macumba, je danse tous les soirs. Et oui, vous écoutez ici, on vous propose de bouger vos bowlies avec Jean-Pierre Madère. À tout de suite, mes chéris.

0: Bon, on adore les années 80, c'est tous les soirs de 19h à 20h avec Florent Petit-Guillaume.
1: Mais oui, Jean-Pierre Madère, Macumba, quel bonheur.
0: Eh oui, c'est des boîtes de nuit, les Macumba, généralement.
1: Eh oui, jingle.
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0: Je te sens bien au taquet, parce que vous m'engueulez que je vous vois.
1: Je sais, des fois, je sais pas pourquoi tu me vouvoies, je sais pas. C'est des trucs comme ça.
0: C'est le respect.
1: Ah, bien sûr. Alors, Didier, il paraît que tu participes la champion pays de Somme.
0: Ou la peur.
3: Oui, c'est ça, oui.
1: Ah, alors c'est un genre de question pour un champion. Il y a des questions sur la Somme, les personnages locaux, la langue picarde. Et il paraît que tu es vice-champion.
3: Oui, c'est ça, oui.
1: Et alors, chaque année, c'est quoi le grand prix, l'énorme grand prix, c'est quoi?
3: L'énorme grand prix, c'est qu'on a accès un après-midi au 19e étage de la Tour Perret.
1: Oh, avec une belle vue, j'imagine.
3: Ah ben une vue à 360 degrés sur tout Amiens. On voit on doit voir parce que j'ai jamais remporté. On doit voir la cathédrale, toute la vallée de la Somme.
1: Oh, mais tu es vice-champion. C'est quand cette année, c'est quand le concours?
3: Souvent c'est en fin d'année.
1: Oh, donc là tu te prépares.
3: La finale, c'est en décembre la finale.
1: Donc là tu te prépares à fond.
3: Faut déjà participer à une qualification locale. Donc terminé dans les premiers.
1: Oula.
3: Et ensuite c'est une demi-finale par secteur géographique. Là il faut terminer dans les deux premiers. Et après c'est la grande finale sur tout le département.
1: Oh là là là là. Et les questions sont difficiles?
3: Ouais, plus ou moins, ça dépend les domaines qu'on a de prédilection, quoi.
1: C'est quoi toi ton domaine de prédilection?
3: L'histoire, la géographie.
1: Ah, donc déjà tu dois être un peu calé là-dessus. Donc c'est bien.
3: Un petit peu, oui.
1: C'est des questions difficiles en général, l'histoire et la géo.
3: Plus on avance dans le jeu, plus c'est difficile, oui.
1: J'espère que cette année tu vas gagner et que tu nous enverras une photo de la vue depuis le haut de la Tour Perret.
3: Ça, oui, mais faut attendre la fin de l'année. Hein.
1: C'est pas grave, moi j'attends. On sera patients. Mais oui,
3: c'est bien.
0: J'espère qu'on sera encore là, qu'on sera en vie.
1: Alors, il paraît que tu collectionnes les timbres. Tu en as combien des timbres?
3: Les timbres, j'en ai environ 8000.
1: Ah oui, quand même.
3: Mais j'ai commencé à l'adolescence.
1: Et alors, comment tu fais? Tu en achètes dans les brocantes, dans les magasins spécialisés? Tu les achètes tous les timbres?
3: Oui, plutôt dans les brocantes, parce que c'est moins cher. Sinon, si on s'abonne à la banque postale, ça coûte quand même pas mal, quoi.
1: Ouais, mais il y en a plein dans les brocantes. J'ai remarqué souvent quand je chine, il y a beaucoup, beaucoup de...
0: Mais ils sont oblitérés.
1: Oui, bien sûr.
0: C'est même mieux, peut-être, non?
1: Je sais pas. Il y a des timbres très, très chers. Je sais qu'il y a des timbres très chers.
3: Oui, c'est ça, oui. Ceux qui sont rares sont très chers, bien sûr.
1: Exactement.
0: Comme vous, Valérie. Vous êtes rare et cher.
1: Oh là là, mon Dieu.
0: Il y a un peu timbré.
1: Alors, je rappelle aux auditeurs que quand ils commencent par me vouvoyer, c'est que derrière, je vais me prendre une vanne.
0: C'est la peur, j'ai peur de vous.
1: T'as remarqué, Didier, à chaque fois, il fait ça.
3: Oui, c'est ça, à chaque fois, oui.
1: Et voilà, à chaque fois, tu vois. Les auditeurs ne sont pas dupes, Eric, de votre petite
0: manigance. Je sais, Valérie, je sais.
1: Alors, écoute bien ta question, vrai ou faux. Tiens, une petite ambiance.
0: Ah bah tiens, ça tombe bien.
1: Alors, écoute bien. Il paraît qu'un homme, pour se calmer après une dispute avec sa femme, il paraît que cet homme a marché 450 km. Ça devait être une grosse dispute. Alors, est-ce que c'est vrai qu'un homme a marché 450 km pour se calmer après une dispute avec sa femme? Top chrono, 5 secondes.
3: Moi, je pense que c'est vrai, oui. Il a bien disputé. C'était une grosse dispute.
1: Ah, c'était une grosse dispute, c'est vrai. En 2020, un homme a quitté son domicile après une énorme dispute. Il a marché une semaine. Et il a été contrôlé par la police à des centaines de kilomètres de chez lui. Et il va dire, j'avais besoin de me calmer. Bon, ben voilà. Allez, 2 points pour Didier.
0: Ah, c'est beau, ça, quand même, l'amour. C'est que moi, j'ai pas besoin de faire 450 kilomètres. Moi, au bout de 200 mètres, elle me manque. Je reviens immédiatement. Et oui, je suis un lover. Allez. J'ai quelque chose à me faire pardonner auprès de ma femme, c'est un message subliminal. Marilyn, avec ici Alsace à Haguenau, notre mamie sympathique avec son petit-fils Lilian. Tu lui fais des bons petits plats d'ailleurs à ton petit-fils?
4: Ah oui. Là, je
0: viens
4: de acheter le Thermomix 7.
0: Ouais.
4: Je m'en sers 3 fois par jour.
0: Alors, t'as acheté le. C'est quoi? Le Thermomix 7, c'est comme un Thermomix. Enfin, j'imagine que c'est une variante, quoi. Qu'est-ce que tu lui fais de bon? Qu'est-ce que tu lui prépares?
4: Eh ben, écoutez, comme je suis du Nord, des bons ragoûts, hein. Et puis beaucoup de gâteaux. Là, je suis en train de faire des flamiches au maroilles.
0: D'accord.
4: Voilà.
0: Des flamiches au maroilles. Ah ouais, le fameux maroilles, bien sûr. Des gaufres du Nord. C'est quoi la particularité des gaufres du Nord?
4: Les gaufres du Nord, on fait avec de la cassonade.
0: Ah ouais, ok, je vois très bien. Et puis tu fais aussi du cassoulet, comme tes parents te faisaient du cassoulet?
4: Ouais. Voilà, c'est ça.
0: Un petit souvenir.
4: Les haricots, encore
0: meilleur. Oh là là là là. Et puis t'es une super mamie parce que on parlait de brocante. Tu fais des brocantes et c'est là que je vois que t'es une bonne connaisseuse parce que mon fils adore tout ça. Tu cherches les Ninjago et les cartes Pokémon pour Lilian.
4: Voilà. Oh là là. C'est tout.
0: Eh ben. Tu sais qu'il y en a qui valent très très cher, hein, des cartes Pokémon. Hein.
4: Oui.
0: Des rares. Hein.
4: Oui, oh là
0: là. Bah, il doit être content, hein. Bravo pour les Ninjago. Oui. Hein. Ça c'est encore autre chose, les Ninjago, c'est super. Allez, nous jouons, Marilyn, avec une nouvelle question qui vaut un point. Et voilà, une chanson qui est sortie, je crois, le mois dernier.
5: La tour Eiffel et tout.
0: C'est une nouveauté, celui-ci. On aime beaucoup.
5: Bonjour,
0: on la met en playlist.
5: Bonjour,
0: on adore Bistaquette.
1: Je crois que c'est Lola Dubini qui chante. Voilà.
0: Il y a un appartement en haut de la tour Eiffel. Il y a un appart en haut de la tour Eiffel. Vrai ou faux? 5 secondes.

0: ce soit sur place ou à emporter, c'était délicieux. C'était Amy McDonald avec This is the Life sur ICI.
1: Ah, jingle.
0: C'est beau.
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1: ICI, nous sommes avec Didier qui joue, avec ICI Picardie qui a 2 points, et Marilyn qui joue avec ICI Alsace qui a 2 points également. Alors Didier, comme ça, il paraît que tu penses que ton défaut, c'est d'être trop rigoureux ?
3: Ben, un petit peu, oui.
1: Ça veut dire quoi, trop rigoureux ?
3: Ah ben ça, c'est exigeant, et puis j'aime bien que les choses soient carrées.
1: C'est-à-dire, à ta façon, c'est-à-dire que si Maryse, elle fait pas les choses comme tu veux, tu râles ?
3: Un petit peu, quoi. Mais j'en mets les choses à ma façon.
1: Oui. Donc, T'es un mec,
3: oui,
1: quoi.
3: C'est la vie, quoi.
1: Alors, dis donc, hier, t'as dû te régaler parce que tu adores le foot.
3: Et oui,
1: tu adores le foot et il paraît que tu aimerais déjeuner avec Kylian Mbappé.
3: Ben, j'aimerais bien, oui.
1: Ah bah oui. Bah oui. T'as regardé le match hier, évidemment.
3: Bien sûr, oui.
1: Alors, t'étais pour le PSG, pour le Bayern ?
3: Ah, pour le PSG.
4: Ah,
1: ouais, voilà.
4: Qualification
1: finale,
4: hein.
3: C'était difficile quand même.
1: Ah bah oui, mais ils ont réussi quand même.
4: Bah, Bayern a marqué un but au dernier moment, quand même.
1: Bah,
4: c'est
1: oui,
4: chaud.
1: C'était chaud.
3: Il était temps que ça s'arrête, oui.
4: Ah oui, tu m'étonnes.
1: Alors, écoute bien, c'est le quiz musical. Je vais te faire écouter une chanson de Jean-Jacques Goldman. Et il faut que tu me donnes les 2 premiers mots de la chanson. Comment démarre la chanson, la première phrase de la chanson. Vas-y, on va écouter cette chanson de Jean-Jacques Goldman. Et là, il démarre par quoi ? Top chrono, 10 secondes.
3: Encore un matin.
1: Ta ta ta ta ta ta ta ta ta. Alors, est-ce que c'est une bonne réponse ? Résultat immédiatement en musique.
5: Encore un matin. Un matin pour rien.
1: Là. Et oui, encore un matin de Jean-Jacques Goldman. 2 points de plus pour toi, Didier. Tu as 4.

0: Marilyn, à deux points. Marilyn, tranquille, elle fait son petit bonhomme de chemin depuis midi. Marilyn qui fait beaucoup de sport, de la marche nordique.
1: Oui.
0: Ouais.
1: Oui. Combien, oui, beaucoup.
0: Combien de fois, hein?
1: Ah ben, écoutez, deux fois par semaine.
0: Ah oui, non.
1: Mais plus la piscine. Ah, je préfère la piscine.
0: Tu fais aussi de la piscine. Combien tu mesures, combien de longueur tu fais, tu comptes ou tu vas un peu comme
1: non,
0: ça?
1: Non, je
0: ne
1: compte pas. Non, je ne compte pas.
0: Ouais, tranquille. De la gym, de la marche nordique, bref, pas beaucoup de sport, voilà. C'est très bien. Alors, on a parlé des petits défauts de Didier, moi j'aime la parité. Hein. Ah, elle est maniaque. T'as l'air de le confirmer. Hein.
1: Oui, je suis maniaque.
0: Ah. Bon, bah alors ça se caractérise par le rangement, surtout chez toi.
1: Oh là là, je passe derrière tout le monde.
2: Oh là là.
0: Alors bon, je fais tomber un stylo, une lunette, un truc, faut que tu ranges tout de suite immédiatement.
1: Et voilà.
0: Oh là là.
1: Voilà.
2: Bah avec le petit enfant, ça doit être bien. Bah avec
0: oui.
2: Le...
0: Tu lui apprends comme ça ou tu lui apprends à ranger?
1: C'est raisonnable, ça va. Ça va, elle est raisonnable quand je l'ai pour les vacances, c'est raisonnable.
0: Bon, ça va. Marilyn qui adore les activités à sensation, d'ailleurs, t'as déjà fait du parapente. Eh oui.
1: Oui.
0: Et manège aussi. Oui. Manège un peu, tu l'emmènes le petit faire des manèges un peu à sensation?
1: Oui, et eh ben lui, il n'aime pas.
0: Ah, lui, il n'aime pas?
1: Non, il n'aime pas monter dans les manèges.
0: Il mange les churros pendant que tu vas dans le Grand 8, quoi. C'est marrant, ça.
1: Ah, voilà, c'est ça.
0: Bon, Marilyn, allons-y tout de suite pour ton quiz musical. On va écouter un peu une intro de chanson, comme qui dirait. Là, l'intro s'arrête. Il nous manque les deux premiers mots. C'est parti. C'est le groupe Téléphone, on peut le donner. Top chrono, les deux premiers mots qui arrivent juste là, à ce moment-là.
1: Quelque chose en moi.
0: Quelque chose en moi. De toute façon, je prends que les deux premiers mots. Donc on s'en fout si tu t'es trompé sur le troisième ou le quatrième. On vérifie.
3: Quelque chose en toi.
0: En toi, mais non en moi, mais c'est bon. Bien sûr, bravo Marilyn. Super, deux points.
2: Magnifique, ça fait 4 points pour Didier, 4 points pour Marilyn. Et là, tout de suite, mes chéris, c'est la réclame et l'actualité dans vos régions, grâce aux 44 locales et de votre radio ici. A tout de suite.
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7: Horaire déchetterie, café des aidants dans votre Berry Express. Vous le savez qu'il y a beaucoup de jours fériés en mai et du coup, eh bien, les déchetteries sont fermées certains jours, notamment la déchetterie de Chaventon à Buzançais sera fermée les vendredis 8 mai, jeudi 14 et lundi 25 mai. Et puis, dans le même esprit, la collecte des ordures se fait un jour plus tard quand il y a un jour férié et que ça tombe le jour d'une collecte. Par exemple, si votre collecte des déchets a lieu le jeudi matin, eh bien, ce sera reporté au vendredi matin. Les familles rurales de l'Indre proposent un café des aidants, accompagner un proche malade, dépendant ou en situation de handicap. C'est bien d'avoir des conseils et du soutien également. Notez qu'il y en aura un au Poinçonnet le lundi 11 mai de 10h30 à 13h. C'est à l'espace Missetienno, à ne pas rater.
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0: J'ai déjà la phrase moi.
2: Oui.
0: C'est Valérie, virgule, vous êtes la meilleure.
2: Oh là là, ok, allez jingle.
0: C'est ça non ou pas?
2: J'aimerais bien, mais je ne pense pas.
0: Allez savoir.
2: Alors, nous sommes avec Didier et Marilyn qui ont 4 points chacun. Alors, on a parlé de Didier hein, qui habite dans la Somme, qui est avec Maryse, qui a 2 enfants, 4 petits-enfants. Nous allons reparler de la rencontre avec Maryse. Ah là là, il paraît que... Ça s'est passé lors d'une soirée de réveillon. La soirée du 31 décembre, un bal était organisé dans une salle des fêtes.
0: Petit calicatin, petit calicatin.
2: Et juste avant minuit, une farandole s'est formée et Maryse et Didier se sont invités à danser l'un et l'autre. Et alors, qu'est-ce qui s'est passé après ?
3: Après, on s'est donné rendez-vous le lendemain. Mmh. Et puis, bah, ça a continué, en aiguille, ça a continué. Et on s'est marié au mois d'octobre suivant.
2: Et ça fait combien de temps ?
3: 45 ans.
2: Hop, hop, hop, hop, hop. Donc 45 ans en octobre ?
3: Oui.
2: Ça fait, c'est les noces de quoi, ça, 45 ans ?
3: Ah, je sais pas. Non, ça fera 46 ans en octobre.
2: 46 ans ! Oh là là là là là là. Mais alors, est-ce qu'il y a eu un bisou le soir du 31 ? C'est
3: ah,
2: ça ?
3: Bien sûr.
2: Ah, voilà. Et qu'est-ce qui t'a le plus séduit chez Marilyn ?
3: Non, c'est pas Marilyn, c'est Maryse.
2: N'importe quoi, c'est chez Maryse.
8: La lavande.
2: Et qu'est-ce qui t'a... Ah bah alors, si, il faut le dire.
3: C'est vieux.
2: Hein ?
3: C'est vieux.
2: Bah c'est vieux quand même, tu te rappelles
3: non,
2: bien.
3: Non, c'est vieux.
2: Ah, j'ai compris, c'est vieux. Bah c'est non, vieux.
3: Oui, c'est vrai que c'est vieux aussi, ouais.
2: Elle a les yeux de quelle couleur, Maryse ?
3: Marron.
2: Ah là là, les yeux noisettes, mon Dieu, les yeux de l'amour. Donc, c'est les noces de lavande, me dit-on, le 46 ans.
3: D'accord.
0: Mais lavande.
3: Merci de l'apprendre, oui.
2: Eh ben, il va falloir l'emmener en Provence et ramasser des brassées de lavande.
3: Oui.
2: Ah bah oui.
3: Faut aller dans le midi. Hein.
2: Ah bah oui, bah c'est pas mal.
0: C'est pas un voyage qui coûte le plus cher. Hein.
2: Eh ben, non, bah non, enfin, t'as déjà... Surtout que t'adores voyager en France, il paraît que t'aimes les gorges, t'as aimé les gorges du Verdon, t'as aimé les calanques de Cassis, donc t'aimes bien.
3: Oui.
2: Eh ben là.
3: Ça, j'aime bien, oui. Puis j'aime bien Saint-Jean-de-Luz aussi.
2: Ah, c'est joli, Saint-Jean-de-Luz.
3: Bah, et aussi la Bretagne.
2: Ah, tout, bah, toutes les régions de France sont tellement belles. Eh bien là, tu devras trouver des champs de lavande. Mmh. Alors, d'accord. C'est la question qui va te permettre de gagner 3 points. C'est la question à choix multiples. Mmh. Je pose la question, je te propose des réponses. Et à mon top chrono, tu auras 10 secondes pour me donner ta réponse. Demain, nous serons le 8 mai. Mais depuis quand le 8 mai est-il un jour férié en France de façon définitive ? 1945, 1958, 1981 ou depuis qu'Éric Bastien est né ?
0: Oui.
2: Alors, depuis quand c'est un jour férié en France de façon définitive ? 1945, 1958, 1981 ou depuis qu'Éric Bastien est né ? Top chrono, 10 secondes.
3: 1945.
0: Je n'ai pas cet âge-là. Hein.
2: T'as pas cet âge-là ?
0: Pardon ?
3: Allô ?
2: Eh bien non, c'est 1981. Parce que figure-toi que le 8 mai, ça a été férié en 1981 sous Mitterrand. Parce que ça avait été supprimé en 1975 sous Valéry Giscard d'Estaing.
0: Au revoir.
2: Et ça a été rétabli pour commémorer durablement l'armistice de la Seconde Guerre mondiale. Voilà. Donc, pas de point pour toi, Didier.
0: Le fait pas mal, non ? Je demande pardon à Didier Gustin, qu'on embrasse.
2: Oui, je demande pardon à la famille de M. Giscard d'Estaing.
0: Et à Laurent Gérard aussi. Alors, nous revenons à nos moutons. Marilyn, oh, l'expression. Tellement longtemps que je ne l'avais pas sortie, celle-là. Revenir à nos moutons. Marilyn, qui a à cette heure-ci 4 points, qui vit en Alsace, qui est notre mamie gâteau, voilà, qui achète plein de Pokémon pour son petit Lilian, qui a 9 ans, qui est un peu râleuse, on l'a dit, qui est maniaque. On va parler un peu de la rencontre, ça te va ? C'est pas trop indiscret ? Allez, la rencontre avec Alain, parce que tu es mariée à Alain, avec 2 enfants. Ça, c'est le générique de Top Gear. Ouais, parce qu'il est question de voiture dans votre rencontre, c'est bien ça ?
9: Et oui, on s'est rencontrés au permis de conduire dans la salle de code et puis à la conduite également.
0: Alors, il prenait des cours de conduite comme toi dans la même auto-école, tu viens de le dire. Donc, lui, voilà. Alain, il est très grand. Et pendant les cours de code, il t'embêtait un peu, quoi. Hein.
9: Voilà, c'est ça. Il se mettait toujours devant. Donc, à chaque fois, je le réprimandais. Ben et non. Après, voilà.
0: Ah oui, tu vois, allez, ça suffit, Alain, passe devant, viens, bon.
2: Ah oui, carrément.
0: Oui, pendant la conduite, parce que ça, c'est le code. Bah, pendant la conduite, pareil. Il se mettait devant, et qu'est-ce qu'il faisait avec le siège ?
9: Oui, voilà, c'est ça. Il reculait le siège. Et moi, j'étais derrière. Oui. Voilà.
0: Ça ne te plaisait pas, c'est encore ça. Une fois. Tu fais, alors. Et alors, au bout d'un moment, à force de râler, bah, ça s'est transformé. Qu'est-ce qui fait que ça s'est transformé en bibi, quoi?
9: Eh ben, comme il était très gentil, et puis moi pareil, bon, ben après ça s'est calmé, et puis on s'est rencontrés, on se donnait rendez-vous le soir, on buvait un coup, on s'est mariés à Noël.
0: Ouais, voilà, vous avez mis la ceinture de l'amour, et vous êtes parti sur les routes du love. Oh, c'est beau. Et ça fait combien de temps?
9: Eh ben, comme Didier, ça va faire 46 ans le 25 décembre.
0: Oh, c'est marrant, ça. Donc, tous les deux, vous êtes sur des noces de lavande, là. Les deux,
9: voilà,
0: là.
9: C'est amusant. Voilà.
0: Ah ouais, c'est quoi? Après, ce sera le cachemire, après, je le dis, pour les 47 ans. Allez, on y va. Nous jouons. Marilyn, t'es pas mal, là. Hein. T'es comme Didier. Pour l'instant, t'as fait un sans faute. Oui. Voici une question qui vaut 3 points. On va se détendre. Dans la pratique du yoga, que signifie namasté? Bonjour, je fais des propositions. Bonjour, je te remercie, je salue la lumière en toi, ou bien namasté signifie Sainte Valérie, vous êtes la reine de la maroufle. Lequel top chrono 10 secondes? Est-ce que ça veut dire bonjour, je te remercie, je salue la lumière en toi, ou Sainte Valérie, la reine de la maroufle?
9: Je salue Baptiste.
0: J'ai pas compris, redis-moi, je salue la lumière en toi, c'est ça? La lumière en toi. Eh bien bravo, c'est une bonne réponse, effectivement, namasté, qu'on connaît de nom tous, hein, bien sûr, c'est la salutation sanscrite, langage ça. Et c'est généralement prononcé à la fin d'une séance de yoga, les mains jointes, namasté.
2: Eh bien namasté Didier à 4, namasté Marilyn à 7, et là tout de suite vous écoutez ici, et il faut vivre ou survivre, être aimé, là c'est qui? C'est Daniel Balavoine.

0: pour survivre, Daniel Balavoine, évidemment, à 12h42 sur Ici
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1: Nous sommes au taquet avec Didier qui joue avec Ici Picardie qui a 4 et Marilyn qui joue avec Ici Alsace qui a 7. Alors, notre petit Didier, ah Didier, il lui est arrivé des bobos, il a souvent des petits trucs. Et oui, vers 10 ans, il paraît que t'es parti chercher des cerises dans l'arbre et que t'es tombé, mais t'es tombé pas n'importe où, t'es tombé où ?
3: Je suis tombé dans une grande touffe d'ortie.
1: Aïe, aïe, aïe, aïe, aïe, aïe, et alors ?
3: Je t'ai bien piqué.
1: Oh là là là là là là.
3: Je suis retourné à la maison en courant, je me suis allongé dans le canapé et j'ai dormi toute l'après-midi.
1: Oh là là là là là là là là là là là là là là.
0: Sûr que c'était que des orties, dormir toute l'après-midi.
3: J'ai peut-être mis du somnifère dans les orties.
0: Ah bah oui, parce que ça pique.
1: C'est horrible les orties, c'est terrible. Alors il paraît que pendant ton service militaire, on t'avait mis au service santé. Alors que tu avais fait des études de mécanique, donc bon, voilà. Et il paraît que tu as fait des piqûres pendant tout ton service, c'est-à-dire ?
3: Bah, chaque arrivée de contingent, il y avait des piqûres obligatoires à faire. Et donc, bah, j'ai fait 200 piqûres à chaque fin de mois. Donc, j'en ai fait, je ne sais pas, plus de 1000 pendant tout mon service militaire.
1: Ah bah, t'es devenu médecin, alors adieu la mécanique, hein ?
3: Non, je n'ai même pas de brevet de secouriste.
1: Ah bah, c'est quand même étrange qu'il t'ait mis à faire des piqûres alors que tu faisais de la mécanique, c'est dingue ça.
3: Ah mais ça c'est l'armée hein.
1: Ah bah oui mais bon quand même, je sais pas trop si j'aurais eu confiance dans un mécanicien pour me faire une piqûre quand même.
3: Ah mais il y a personne qui était au courant hein.
0: C'est inquiétant, on apprend tout ça quand même.
1: Bah écoute, voilà, en même temps, heureusement, il n'a pas eu d'accident. C'est oui, bah,
3: non, il n'y a jamais eu de malade.
1: C'est déjà pas mal. Alors, il paraît qu'un jour, tu prenais le train avec ta femme à Marseille et qu'à Aix-en-Provence, tous les passagers de la voiture sont descendus. Oui. Et puis, d'un seul coup, il y a des hommes très baraqués, hein, des grosses armoires à classe qui sont rentrés dans le train. Oui, un petit peu comme Éric Bastien.
0: Bien sûr, voilà.
1: Et qu'est-ce qui s'est passé? Tu t'es demandé qu'est-ce qui se passait et c'était qui montait dans le train?
3: Bah, ça me semblait bizarre et c'était Booba qui montait dans le train, dans la voiture.
1: Ah oui, d'accord. Bah, du coup, allez, l'équipe de Booba, ça va? Ils ont rappé dans le train ou pas?
3: Bah, un petit peu, mais c'était pas bruyant, c'était vraiment bien de la sympathie, quoi.
1: Ah voilà, alors ça c'est cool. Bon, alors ça c'est très cool. On salue Booba. Alors, mon petit Didier, c'est la question cash, c'est la question qui te permet de gagner 5 points.
3: Oui.
1: Donc, écoute bien, petite ambiance, tout ça. On part en Provence. Alors, écoute bien. Quelle préparation provençale à base d'olives, de câpre et d'anchois se tartine souvent à l'apéritif ? Quelle préparation à base d'olives, de capres et d'anchois se tartine à l'apéritif? Top chrono, 10 secondes.
3: Bah, je pense que c'est la tapenade.
1: Et c'est une bonne réponse. Alors, ça vient de Marseille. Elle tire son nom du mont provençal Tapeneau, qui signifie capre. Elle est déclinée en noir ou en vert, mais c'est très très bon, hein, la tapenade. Bravo, ça fait 7 pour Didier.
0: Ça donne faim. T'as pas envie d'une petite tapenade, Marilyn?
4: Oui, si. J'aurais bien aimé la question, surtout.
0: Mais oui, je comprends. Alors, t'inquiète pas, il y a d'autres questions qui arrivent. Et ta question, je suis sûr.
4: C'est vrai.
0: Oui, non, ça va aller. T'es à combien, là? T'es à 7 points, Marilyn, Didier?
1: 7.
0: Ah, on est sur une égalité. Là, Marilyn, va falloir un petit peu se distinguer, on est d'accord. Alors, je voudrais revenir quand même sur ce dossier de la maniaquerie. Parce que on a évoqué ce côté bien rangé, tout ça. Bon, on en a parlé rapidement. Mais je découvre, parce que je vais un petit peu plus loin dans ma fiche, que c'est de pire en pire. Tu nous as pas tout dit, Marilyn. Attends, il paraît que tu vas jusqu'à souvent jeter les affaires des autres.
4: Non, mais là, oui.
0: Mais ça
4: oh
0: va
4: là
0: pas.
4: Là.
0: Mais ça va pas bien.
1: Mais c'est-à-dire? Non.
4: Ben je jette à la poubelle. Hein.
1: Mais pourquoi?
0: Ben parce que c'est pas bien rangé.
4: Ben voilà, je veux ranger et puis surtout les cuillères après des yaourts.
0: Tu jettes les cuillères à la poubelle.
4: Voilà. Avec le yaourt.
1: Ah oui, d'accord.
0: Et les cuillères en argent, c'est tout ça, c'est t'as plus de service quoi.
4: Trop rapide, hein, voilà.
1: Ah, voilà.
0: Non, mais, c'est-à-dire un papier qui traîne, un papier important, genre en ce moment, tu vois, c'est les impôts.
4: Voilà, voilà aussi, oui. Alors, les enfants, ça râle.
0: Poubelle.
4: Je suis chez eux. Oh là là.
0: Poubelle.
1: Parce que, excuse-moi, je viens d'entendre une phrase qui m'a interpellée. Tu dis chez eux, c'est-à-dire que tu fais le ménage quand tu es chez tes enfants?
4: J'essaye, mais elles ne veulent pas. La fille, elle ne veut pas. Elle veut pas le
0: Alors, rappelons qu'Alexandrine a 43 ans, bien sûr, et Benjamin, 34 ans. Enfin, il s'appelle Tanguy, c'est leur deuxième prénom.
1: Mais excuse-moi, c'est normal qu'elle ne veuille pas, parce que si tu lui jettes ses affaires, c'est pas très sympa quand même.
4: Voilà, je me dis, tu viens, mais tu ne touches à rien.
0: Voilà, j'ai encore un dossier. J'ai encore un dossier. Là, j'enquête depuis tout à l'heure, je suis comme Doum Doum dans Les Traîtres. Faut avoir la ref. C'est quoi cette histoire de bouchon dévié?
4: Ah, bah alors là, pareil. Hein. Pareil, je jette le bouchon dévié quand je fais la vaisselle. C'est souvent, on ne fait que acheter des bouchons déviés.
0: Mais pourquoi?
4: Et puis je l'ouvre. Alors, bon, après, c'est les égouts qui sont bouchés. Voilà, bon. Okay. Les égouts, quoi.
1: J'ai une pensée émue pour Alain, mari de Marilyn.
0: Voilà. Une pensée pour tous les bouchons déviés aussi.
4: Il est près de moi, il vous entend.
0: Oui, bah salut Alain.
1: On t'embrasse, Alain.
0: Voilà.
4: Bonjour.
0: Voici ta question. Quelle émission musicale française proposant des performances live d'artistes a fêté ses 30 ans en 2024? Une émission de télé musicale française. Top chrono, 10 secondes.
4: Les Enfoirés.
0: Qui propose des performances live d'artistes. C'est vrai qu'on aurait pu. Mais les 30 ans, non, les Enfoirés, ça fait, je crois, un petit peu plus. C'était Taratata. Les Enfoirés, c'est depuis 86, même un peu avant, 85, avec Coluche.
1: Alors,
0: avec Tanguy.
1: Eh bien, tout le monde reste à 7 points, c'est parfait. Vous départagerez une fois de plus dans l'opération Bingo. Mais en attendant, on va écouter une très jolie chanson qui s'appelle « Il faudrait que pleuve l'amour ». Pascal Obispo et Francis Cabrel. À tout de suite, vous écoutez ici.

0: décidé de s'associer, Pascal Obispo, Francis Cabrel. Il faudrait que pleuve l'amour sur votre radio ici.
1: Oui, pleuvons l'amour. Allez, tout de suite, c'est la réclame de l'amour. À tout de suite.
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1: Ici, nous sommes avec Didier qui a 9, j'ai 17, pas du tout, je vais compter que 3 points sur la dernière question, c'était 5, il a 9, mon Didier.
5: Et
1: t'inquiète pas, c'est Maître Coupez, tu sais, elle est là, elle vérifie tout, attention, elle veille au grain. Donc tu as 9 et Marilyn a 7. Alors, comme ça on aimerait être un écureuil, mon petit Didier?
5: Oui, j'aime bien les écureuils, oui.
1: Et pourquoi ça? Parce que c'est mignon?
5: C'est mignon, oui. Et puis quand on les voit, ben, ils vont se cacher. Et puis quelques instants après, on voit apparaître une tête. Ils regardent si on est là ou pas. Et après, ils changent d'endroit. Et puis aussi, côté précautionneux.
1: Ah oui, ben, ça fait des provisions. Ça fait des petites...
5: Ça, oui.
1: Et voilà, ça anticipe.
5: Voilà.
1: Et oui, moi, je suis un petit écureuil. Bon. Je me fais tout le temps compte. Ben oui, parce que j'ai toujours des réserves. Et mon mec, il se fiche de moi. Mais c'est pas grave. Alors écoute, pour t'encourager à gagner ce bingo, nous allons t'encourager avec une chanson que tu aimes de Francis Cabrel.
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1: Alors, exceptionnellement, pour ce bingo, on aura 15 secondes après mon top pour trouver des choses parce que ça va être un petit peu plus long. Il va falloir que tu me donnes un maximum de titres, de comptines pour les enfants. Tout ce qui est comptines pour enfants qu'on a chanté dans notre jeunesse, eh bien, il faut que tu m'en donnes un maximum des titres. Donc attention, tu as 15 secondes. Comptines pour enfants, top chrono.
5: Pas.
1: Oh si, t'en as chanté.
5: Le berger,
1: Ah bah tu m'en as donné deux. Il y avait Cadet Roussel, le roi d'Agobert, une souris verte au clair de la lune, Meunier Tudor, Alouette à la Claire Fontaine, il court le fumet, Fureur. Enfin bon, il y en a deux.
7: Il court le fumet.
1: Bah c'est midi en même temps. Bon, tu en as deux, c'est bien. Tu en as deux.
0: Alors rapidement, quand même, Marilyn nous a beaucoup fait rire. Vous savez qu'elle est maniaque, elle range tout,
1: oui,
0: elle jette tout, ça jette les éviers, on sait pas pourquoi.
1: Ça jette chez ses enfants, surtout.
0: Bah oui, elle range chez les enfants et un document des impôts. Vas-y que ça jette parce que c'est pas bien rangé. Et ben un matin, quand elle travaillait à la Sécu, bon, elle avait l'habitude de voir une infirmière qui rentrait chez elle de son bureau. La dame travaillait de nuit. Et un jour, Marilyn, tu l'as pas vue, cette infirmière. Tu t'es inquiétée, oui. Voilà, parce qu'elle n'était pas bien rangée. Pour toi, il fallait que cette infirmière elle soit bien rangée.
1: Ah oui, d'accord, carrément. Ah. Bon, bah écoutez.
0: L'infirmière n'était pas bien rangée, elle a appelé les pompiers. Les pompiers ont été cassés la fenêtre de l'infirmière. Et qu'est-ce qu'elle faisait, l'infirmière?
8: Qu'est-ce qu'elle faisait? Elle se sont dérangées et elle était de nuit, donc elle dormait.
0: Bah oui, elle dormait, voilà.
8: Alors, mêlée, en fait.
0: Bah oui, tu t'en es. Elle t'en a voulu, hein. Elle est fâchée, hein.
8: Oui, au bureau, ils vont bien rigoler.
0: Oui, ils vont bien rigoler, oui. Mon infirmière n'est pas bien rangée, alors j'appelle les pompiers. Bon, oh, allez, pour t'encourager, voici Vita.
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0: Vita que tu aimes beaucoup, tu aimes aussi Vianney, t'as été voir Christophe Maé aussi, où tu vas aller le voir, je crois, bientôt, Maé.
8: J'allais le voir, oui.
0: Ok. Tu aimes la musique française, donc tu es bien chez nous, ici. Voici ton défi. 15 secondes, hein, 5 secondes de plus pour réfléchir.
1: Oui, pour donner bien les titres.
0: Même s'il est en tête avec 9 et toi 7, là on a 10 points à prendre dans le bingo, il n'a fait que 2, il n'a marqué que 2 points. Donc, j'ai besoin de 3 bonnes réponses. Ok, Marilyn?
8: Oui.
0: Pour avoir au moins une candidate demain pour la finale. Je te demande, ne me déconcentrez pas, un maximum de titres de contes pour les enfants. Maximum de titres de contes, des contes pour les enfants, top chrono.
8: Alibaba, Tour du Monde, Blanche-Neige, Cendrillon, La Belle et la Bête.
0: La Belle et la Bête, ah bah.
8: Oh là là, les trois petits cochons.
1: Bah
0: 4,
1: c'est génial.
0: Ah oui, c'est génial, t'as un peu hésité, mais Cendrillon, le petit poussé, Blanche-Neige, tu l'as dit. Le chat botté, Pierre et le loup, La Belle et la Bête, je crois que tu l'as dit. Oui, c'est gagné.
1: C'est gagné. Alors, désolé Didier, ce n'est pas toi qui seras avec nous demain en finale, alors que tu as très bien joué. Je t'embrasse, Didier. Marilyn, demain, tu tenteras de gagner le séjour pour 4 personnes à Foura, avec évidemment une croisière autour du Fort Boyard avec la compagnie Interil, deux nuits au camping, le Cadoret ou la machine à café Malongo, les 32 dosettes, les 6 verres en verre. Bravo Didier, bravo Marilyn.
0: Bravo à tous les deux.
1: Et puis je remercie Céline à la réalisation, notre Lady Di à nous à la technique, Laura au standard et Maître Coupez, heureusement qu'elle est là au savoir.
0: Oui, c'est vrai.
1: Quant à Eric Bastien, bah écoutez,
0: heureusement qu'il est là pour reprendre
1: la carrière de Didier Gustin avec les imitations.
0: Oh oui, le père Foura.
1: Allez, il a sauvé ses petites fesses. Il a une candidate demain.
0: C'est vrai, une seule.
1: Pour la finale. Moi, je vous embrasse très fort.
0: Même moi aussi, on vous embrasse, Valérie.
1: Et puis, on vous retrouve demain, mes petits chéris, sur ICI.
0: Eh oui, pour le 8 mai, on sera là. Et la suite sur ICI, c'est avec Wendy Bouchard. Bonjour Wendy.
3: Eh oui, chers amis, on va parler du foot français qui se porte si bien, du PSG au RC Strasbourg. Les amis, on n'oublie pas les Alsaciens. Et puis, les localités sont à l'honneur, vous le savez. Nos élus en première ligne, les maires aussi. Être maire, malgré tout, c'est un ouvrage collectif qui rend hommage justement à ces mandats locaux. Un sacerdoce, une mission que d'être maire, et c'est si beau. On loue ensemble ces héros de la République.
0: Ce qui est beau, c'est de vous retrouver tous les jours, Wendy.
3: Vous êtes gentil.
1: Ma petite Wendy Chou.
3: Je vous remercie, je vous embrasse et je vous dis à demain et à tout de suite.
1: Et à tout de suite. Bisous, chérie.
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0: On se retrouve demain avec plaisir pour la finale d'Otaquet, ici.fr pour écouter l'émission, et pour l'heure, on vous donne l'heure, parce qu'on est comme ça, nous.
1: Eh oui, il est 13h, vous écoutez ici, on vous aime.
0: Voici ma France, Wendy Bouchard.
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3: Bonjour à tous, merci d'être à l'écoute de Ma France. Avec les fans du PSG, le cœur léger depuis hier soir, le club qui décroche sa place en finale de Ligue des Champions.
10: Très bonne soirée, puis la petite pression à la fin, ça rend la célébration encore meilleure, donc parfait.
3: Score final un partout, mais l'avance du match aller fait la différence. Le PSG affrontera Arsenal à Budapest, les billets s'arrachent pour la rencontre le 30 mai. On revient sur cette rencontre intense à Munich, on se projette déjà en Hongrie avec Bruno Salomon. Et puis place ce soir à Strasbourg pour la demi-finale. Retour de Ligue Conférence. Les Alsaciens à domicile retrouvent les Espagnols du Rayo Vallecano. L'horreur dans l'Aisne, où un homme de 23 ans, probable ancien petit ami d'une collégienne de 14 ans, reconnaît l'avoir assassiné hier matin en pleine rue sur le chemin de l'école. Au cœur de vos régions, on parle santé, notamment avec les appels au don du sang, une collecte dans le Berry, mais aussi un itinérant mobile home dermato pour soigner les patients en localité. Mais les auto-écoles aussi, victimes des hausses de prix du carburant, c'est à la une. 13h15, je reçois des élus engagés, investis, passionnés, je vous le disais, être maire malgré tout. Un livre met en avant leur action et leur dévotion, de Luxeuil-les-Bains à Charleville-Mézières. Profitez de ce moment, dit Luis Enrique, l'entraîneur du PSG, les yeux embués par le combat de ses joueurs et leur danse de la joie hier en point d'orgue sur une pelouse bavaroise qui a vu la terre trembler. Ils l'ont fait, emmener Paris en finale de Ligue des Champions pour tenter de décrocher une deuxième étoile consécutive. Le PSG, le Bayern qui termine sur un match nul, un but partout. Un scénario qui a permis aux Parisiens de l'emporter 6-5 sur l'ensemble des deux matchs. Un exploit face au club de Munich, grand favori de la compétition, Sébastien Baird.
11: À la fin du match, les sourires et les chants des supporters parisiens contrastent avec la détresse et le silence des Munichois. Cela n'a pas été le même spectacle, le même festival de buts qu'au match aller, mais la qualification suffit à Anthony, qui a chanté avec les 3700 supporters parisiens.
12: Franchement, on est sur un rêve, c'est très dur de redescendre. On s'est tous cassé la voix. C'est une performance folle contre le grand Bayern Munich quand même. Une maîtrise, waouh, franchement extraordinaire.
11: Paris va donc disputer la troisième finale de Ligue des Champions de son histoire, la deuxième sous l'ère de l'Anthony. l'entraîneur Luis Enrique, à qui Sébastien rend hommage.
13: C'est un marabout. Il a réussi à construire un collectif avec à la base des noms que personne ne connaissait. Surtout mentalement, l'équipe ne lâche jamais rien. Et ça gagne, ça joue bien, ça bouge, ça marque des buts. C'est hyper propre à regarder.
11: Dépité par la performance du Bayern, plusieurs dizaines de supporters bavarois ont quitté le stade avant la fin du match. Jürgen était l'un des premiers sur le quai du métro.
14: Être mené 1-0 au bout de 3 minutes, ça rend les choses très compliquées. Rien n'a fonctionné. Il n'y avait pas d'énergie du côté du Bayern. Ils n'ont pas su profiter de leur temps fort. C'est vraiment un match à oublier.
11: Des supporters munichois pas revancheurs, beaucoup souhaitent au PSG de conserver son titre le 30 mai à Budapest.
3: Un match intense donc hier soir et un but à la 3e minute en effet qui nous a plongé dans une tension tout au long de cette rencontre pour conserver l'écart salutaire avec les Allemands et avec un micro d'or, Bruno Salomon.
15: Fabien Ruiz, le départ dans le dos, c'est parti pour Kvyat-Kvaratskhelia qui a pris le couloir. Kvyat-Kvaratskhelia qui rentre dans la surface de réparation. S'il donne en retrait pour Désiré Doué, ça va pour Dembélé.
3: Est-ce que ça va, monsieur Bruno Salomon, à midi aujourd'hui?
16: Ça va plutôt pas mal, Wendy, avec le sourire.
3: Qu'est-ce que c'était beau, je vous ai suivi en vidéo, évidemment, et en audio sur la chaîne 100% PSG. Qu'est-ce que c'était beau. Les Parisiens qui vont défendre leur titre de nouveau cette année, vous êtes en partance, vous d'ailleurs, de Munich, Bruno, et on se projette sur la suite. Mais quand même, revenons sur cette parenthèse qui a été tout à fait historique encore hier soir.
16: Oui, effectivement, c'est historique avec ce Paris Saint-Germain qui rentre dans un club très fermé. Des clubs qui vont défendre pour la deuxième fois consécutive leur titre en Ligue des Champions. Ils ne sont que 8 avant le PSG à l'avoir déjà fait. Et même, ils sont 7 à avoir réussi à faire le back-to-back, à réussir à remporter par deux fois la Coupe de suite. On l'espère, bien évidemment, du côté du Paris Saint-Germain. Mais déjà, l'exploit de se qualifier à nouveau. Et ce qu'il faut se dire, c'est que c'est historique. Parce que pour le foot français, bien évidemment, c'est un moment extraordinaire, ça n'arrive jamais, ça n'est jamais arrivé pour le foot français. Et puis de l'autre côté, ça marque aussi le côté historique pour le foot français, voilà, pour la nation. Et d'ailleurs, petite indiscrétion de la part d'ici Paris-Île-de-France, on a pu le savoir aujourd'hui. Hier, le président Nasser Al-Khelaïfi a tenu un discours devant les joueurs en leur disant que voilà, il fallait marquer l'histoire du club, mais surtout désormais marquer l'histoire du foot français, laisser une empreinte indélébile dans l'histoire du foot français. C'est ce qu'est en train de faire le Paris Saint-Germain avec vraiment ses aventures européennes.
3: Ah oui, le PSG sur le bon chemin après Munich, donc direction Budapest, et c'est comme si on était déjà presque le 30 mai. Bruno.
16: Alors là, de Munich, je pourrais déjà partir du côté de Budapest. Voilà, oui. J'ai déjà vu dans l'aéroport des propositions pour aller à Budapest. D'ailleurs, une délégation parisienne de dirigeants est partie ce matin même pour aller du côté de Budapest pour commencer à s'organiser. 17 200 billets prévus pour les supporters du Paris Saint-Germain. Il n'y en aura pas plus. Ça, c'est ce qui est prévu. C'est 800 de moins que la dernière finale du côté de Munich. Mais déjà, ça va s'arracher. C'est dès demain la vente des premiers billets. Sachez que les billets, ça va aller de 70 euros à, tenez-vous bien Wendy, 950 euros pour certains billets. Mais ça, c'est l'UEFA qui fixe les tarifs, c'est pas du tout le Paris Saint-Germain pour cette finale. Et puis pour ceux et celles qui pourront pas aller à Budapest, qui n'auront pas cette chance-là, il va se passer des choses partout en France, ça j'en suis sûr, et aussi du côté de Paris. La mairie d'ailleurs est en train de négocier pour faire une fan zone, ça aussi c'est une petite information ici Paris-Île-de-France. La mairie est en train de négocier avec la préfecture de police de Paris, ce qu'on n'avait pas fait l'année dernière. Anne Hidalgo, là, Emmanuel Grégoire, le nouveau maire de Paris, est en train de faire le forcing.
3: Ah oui, fan de foot, il a reçu 500 bouts de chou hier. On les a entendus d'ailleurs au micro d'ici Paris, Île-de-France, pour suivre ce match à l'Hôtel de Ville. Alors voilà pour Paris en attendant cette rencontre face à Arsenal le 30 mai à Budapest pour la finale. Et oui, les amis, de Ligue des Champions. Et puis, on va soutenir dès à présent Bruno Strasbourg qui joue ce soir à la Méno une autre demi-finale retour. C'est celle de Ligue Conférence contre les Espagnols du Rayo Vallecano. C'est dire que le foot français fait des étincelles en Europe.
16: Alors en Europe, oui, effectivement, on rappelle que le foot français est plutôt sur la jante dans son championnat, a du mal à se financer, mais quelle belle image que donne le foot français entre le Paris Saint-Germain et Strasbourg. Strasbourg, on est tous derrière Strasbourg, moi en tout cas, en tant qu'amateur et amoureux de foot, on a envie de voir cette équipe de Strasbourg aller en finale et se retrouver, tout comme le Paris Saint-Germain en finale. Ça se passera à Leipzig pour la finale de la Conference League, mais effectivement, Strasbourg est à 90 minutes, voire 120 minutes d'une magnifique performance. Il faut battre le Rayo Vallecano. Vallecano d'au moins deux buts pour se qualifier.
3: Merci Bruno Salomon, et revivez sur la chaîne YouTube 100% PSG cette soirée incroyable d'hier sur ici.fr également. Le Racing, merci Bruno, qui a lancé une opération l'Alsace avec nous en demandant à toutes les villes, à tous les villages d'Alsace d'afficher leur soutien au club par un message ou en illuminant des monuments. C'est ce qui se passe d'ailleurs depuis hier à Bar, où la mairie illumine en bleu le mur d'enceinte de la ville. C'était une évidence pour la maire Nathalie Kaltenbach.
17: Ce club, c'est vraiment un symbole pour l'Alsace. On est tous derrière. Je trouve que le message qui dit « nous ne sommes pas 11, mais des milliers », mais c'est bien plus que des milliers, en fait. Lorsqu'il y a un match à la Méno, il y a des Alsaciens, mais il y a aussi des Allemands, il y a des gens qui viennent vraiment de partout. Donc, ce club, il a su vraiment créer une sympathie, à fédérer du monde. Et je crois que c'est vraiment ce qui est magnifique.
3: Avant ce match, Strasbourg, qui reçoit donc les Espagnols du Rayo Vallecano, à suivre à 21h. Dans l'Aisne, la commune de Fère-Tardenois est plongée dans l'horreur et la sidération depuis la mort hier matin d'une jeune fille de 14 ans, assassinée à l'arme blanche sur le chemin de son collège. 10 heures après la découverte du corps de l'adolescente, après d'importantes opérations de recherche, le suspect, un homme de 23 ans, est interpellé à 25 kilomètres des lieux du crime. Placé en garde à vue, Pierre de Cossette, vous nous apprenez qu'il a reconnu les faits.
18: Face aux enquêteurs, le suspect a avoué le meurtre de la collégienne. Depuis hier, les gendarmes de la section de recherche d'Amiens tentent de comprendre les liens qui unissaient le suspect et la victime, plus jeune que lui de 9 ans. La procureure évoquait hier la piste d'un ancien petit ami. Un jeune homme sans emploi, interpellé à Soissons, où il vivait chez ses parents, à une trentaine de kilomètres de Fère-en-Tardenois, où Chloé a été mortellement poignardée hier matin vers 8h, alors qu'elle se rendait à pied au collège. De multiples coups de couteau ont été fatal à l'adolescente, élève de 3e à quelques centaines de mètres de l'établissement scolaire, et donc la piste d'une relation sentimentale. Les auditions du suspect se poursuivent, celles des proches aussi, famille, camarades, pour comprendre cette relation et les motivations du suspect de 23 ans qui a donc reconnu le meurtre en garde à vue.
3: Merci Pierre de Cossette. À la une judiciaire, encore plus de 30 ans après un quadruple meurtre à Torigné-sur-Dué dans la Sarthe, la cour de révision examine une nouvelle requête de Dany Le Prince qui souhaite faire annuler sa condamnation à perpétuité. En prison depuis 1997, l'homme surnommé le boucher de la Sarthe est condamné donc pour les meurtres de son frère, de sa belle-sœur, de ses deux petites nièces, clame depuis le début son innocence. Ses avocats veulent convaincre aujourd'hui la cour qu'un nouveau procès doit avoir lieu. Écoutez maître Olivier Maurice.
19: Nous sommes déterminés à venir devant la cour de révision pour affirmer qu'il y a suffisamment de faits nouveaux et d'éléments inconnus de la cour d'assises de la Sarthe lorsque Dany Le Prince a été condamné en 1997. Maintenant, il nous semble qu'il serait de l'honneur de l'institution judiciaire, face aux éléments que nous allons mettre en évidence, d'annuler la condamnation de Dany Le Prince. Donc nous y allons dans cet état d'esprit et nous ne sommes pas confiants, mais nous sommes déterminés.
3: À la une, à suivre dans ma France, la France propositionne son porte-avions, le Charles de Gaulle, dans la région du Golfe. Un signal que la coalition montée par Londres et par Paris se tient prête à sécuriser également le détroit d'Ormuz. Plus personne n'a de symptômes à bord du MH Ondus, le navire croisant dans les mers du Sud et sur lesquels 3 passagers sont morts infectés par l'antivirus. Le croisiériste a fait cette annonce après l'évacuation hier des 3 passagers infectés par cette souche des Andes, la seule connue à transmission interhumaine. Un virus connu des autorités sanitaires, justement, qui a déjà causé des foyers épidémiques en Argentine, notamment en 2018 et 2019. Un virus connu, ce qui a tendance à rassurer l'épidémiologiste Antoine Flau.
20: Le virus des Andes, il n'est pas nouveau. La différence, je sais pas, avec le Covid, c'est quand le Covid est arrivé, personne ne connaissait ce virus dans l'humanité. Ici, c'est un virus qui, depuis 1995, circule et il est cantonné à l'Amérique latine et notamment à l'Argentine et au Chili. Il n'a jamais dépassé les frontières, donc il n'est pas attendu pour le moment que ce virus, qui depuis 30 ans est resté dans des campagnes rurales, se mette tout d'un coup à exploser.
21: Vous considérez, vous, professeur Antoine Flau, comme épidémiologiste, qu'il n'y a pas de risque inconsidéré à faire revenir sur le sol européen des patients potentiellement infectés ?
20: En prenant toutes les précautions nécessaires, c'est des choses qui sont tout à fait possibles. Il y a des hôpitaux très spécialisés dans les maladies infectieuses qui sont particulièrement équipés pour recevoir ce type de patients. Et c'est totalement gérable de pouvoir isoler ces patients et ne pas risquer ni pour le personnel, ni pour les autres patients de l'hôpital, et encore moins pour la communauté, que ces virus puissent se propager.
3: L'épidémiologiste Antoine Flahaut avec Jérôme Chapuis, avec près de 150 passagers à bord. Le navire est en route pour l'archipel des Canaries. L'évacuation des passagers devra débuter lundi. Les 5 Français à bord du navire se portent bien. Et puis, soyez prudents sur les routes de France, avec de nombreux départs prévus dès cet après-midi pour ce week-end prolongé du 8 mai. Une circulation particulièrement dense sur les axes desservant la côte atlantique, les frontières du Nord-Est, la région Auvergne-Rhône-Alpes, mais aussi la côte méditerranéenne. Ce seront les mêmes difficultés au retour dimanche après-midi.
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3: Et au cœur de vos régions, on subit toujours de plein fouet les hausses de prix des carburants. Sébastien Lecornu, à l'instant, annonce qu'il est conscient de la grande fatigue des Français, que le gouvernement tente avec ses différentes aides de s'adapter, comme certaines collectivités qui adaptent, elles, leur politique de transport en conséquence. Par exemple, dès lundi et jusqu'à la fin de l'été à Laval, prendre le bus vous coûtera 50 centimes d'euros par trajet. C'est une initiative qui ravit les habitants, car les prix du gasoil, ceux de l'essence, contraignent la mobilité, notamment les auto-écoles qui, elles aussi, tentent de trouver des solutions, comme en Lorraine, Océane Dupuis.
5: Maxime Dupresse a vu ses dépenses de carburant augmenter de 32% en avril. Le gérant et moniteur de l'auto-école Deroux à Maxéville n'a donc pas eu le choix.
6: Déjà, le premier truc qu'on a mis en place, c'est qu'on a augmenté les heures supplémentaires des élèves de 2 euros. Donc on était à 56 euros, donc on est à 58 euros maintenant.
5: Ce sont des heures en plus, les forfaits, eux, n'ont pas augmenté. Autre mesure...
6: On a essayé de se séparer de quelques véhicules pour avoir un peu moins de véhicules à entretenir, faire quelques économies en termes d'assurance... Notamment une moto de passerelle. On avait 4 motos pour les passerelles, donc c'est la formation complémentaire après 2 ans de permis moto.
5: En moyenne, Maxime Dupresse dépense entre 3 et 5 000 euros juste pour le carburant chaque mois. Les cours ont aussi été adaptés dans son auto-école.
6: On a aussi demandé à nos moniteurs de réduire un petit peu leur champ d'action, donc pour pouvoir faire un peu plus de leçons avec la même autonomie, mais d'aller par exemple un peu moins loin en leçon.
5: Pour Joseph Cordonne, gérant de pilote formation à Ville-en-Vermois, hors de question que le parcours des leçons change. Il a trouvé une autre solution.
22: De l'éco-conduite.
5: Alors ça consiste en quoi concrètement ?
22: Alors on apprend à anticiper, on apprend à gérer la boîte de vitesse, on apprend à gérer le régime moteur, on apprend à gérer également le freinage, toute une formation d'une journée.
5: Et grâce à cette conduite, chaque voiture économise 2 litres de carburant pour 100 km. Cela ne l'a pas empêché d'augmenter de 1 euro l'heure de conduite. D'autres ont décidé de ne pas toucher à leur prix pour le moment. C'est le cas de Cyril Beille, responsable des centres de formation à la conduite Oraquin en Lorraine. Il forme notamment des chauffeurs routiers.
23: La crise qu'on connaît actuellement est, je pense, trop récente pour qu'on puisse prendre des décisions de cette ampleur-là. Et on ne répercute pas le coût du carburant sur nos clients.
5: Les auto-écoles espèrent pouvoir bénéficier de mesures d'aide pour surmonter cette crise du carburant.
3: Et face au prix de l'essence et du gasoil qui ont augmenté de plus de 10% ces dernières semaines, Total Énergie, vous le savez, plafonne ses prix dans ses stations-service. Une pratique anti-concurrentielle, dénoncent les stations indépendantes. La Fédération française des combustibles et carburants va donc déposer une plainte auprès de l'autorité de la concurrence. Enfin, sur votre radio ici, on relaie, vous le savez, toutes les initiatives qui permettent de promouvoir l'accès aux soins. En moyenne, en France, et en particulier dans les zones rurales, il faut patienter 4 mois pour obtenir un rendez-vous avec un spécialiste. La société de dermatologie se mobilise donc pour aller à la rencontre des patients, notamment dans les Landes, avec son camion, le mobile derm, des consultations sur le parking de la clinique d'Air sur l'Adour, pour amener, Antoine Brard, les dermatos où il en manque.
24: Juste avant d'entrer dans le camion, Christine le sait bien, pouvoir consulter un dermatologue est une aubaine.
25: Oui, une chance, pour une fois que j'ai de la chance.
24: Sans ce camion itinérant, cette gersoise aurait dû patienter plusieurs mois. Mais là, pas besoin d'attendre, la dermatologue la reçoit à l'intérieur.
26: Allez, venez, je vous laisse vous installer, madame.
24: Pour avoir ce rendez-vous, il fallait obligatoirement avoir une prescription de son médecin généraliste. Ce après quoi, la consultation peut commencer.
26: Du coup, je vais regarder, madame, votre cuir chevelu. On va regarder ça.
24: La dermatologue du jour, Philippine Christine Lucas n'est pas landaise. Cette docteure a son propre cabinet à Buros, près de Pau. Elle a accepté de passer deux jours dans le mobile derme. Ça lui fait plaisir de rendre service.
0: C'est sûr que là, on voit que les gens, ça fait très longtemps qu'ils cherchent un rendez-vous, qu'il n'y a personne, qu'ils ne savent pas où aller. Enfin, c'est ça vraiment qui est plus compliqué pour eux. Et donc, de permettre ça aux gens grâce au camion, c'est vraiment une bonne chose. Enfin, ça les rassure au moins et ça permet de faire un lien avec le généraliste aussi. C'est que des patients qui ont été adressés par leur médecin. Et oui, on se sent utile. Tout est fait, on est équipé. On a de l'azote, nous, pour brûler des petites lésions précancéreuses, des choses comme ça. On a besoin d'azote, on a besoin d'anesthésiant, de set de suture pour faire des prélèvements, de set un peu plus important quand on doit opérer des gens, et donc de choses pour arrêter le saignement, ces petites choses-là. C'est très bien équipé.
24: Ce n'est pas Christine qui va dire le contraire. Elle avait peur d'être atteinte d'alopécie, mais tout va bien. Elle a apprécié cette consultation.
25: Ah, très bonne, très médecin, très sympa. Elle m'a rassurée sur mon état de santé et puis ma chute de cheveux excessive. Elle m'a dit que ça allait se réguler.
24: Dans le camion, la retraitée n'a d'ailleurs vu aucune différence avec une consultation dans un centre de soins classique.
3: Le mobile derme qui sera le 23 juin à Peyrorade. Un rendez-vous à prendre sur Doctolib avec une prescription de votre généraliste. Il est 13h17.
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3: Et dans Ma France, on vous parle des mères, ces héros de la République qui portent les couleurs de la fraternité, qui sacrifient beaucoup de leur vie pour embellir la nôtre, des mères élues pour un premier mandat ou qui en mars dernier ont rempilé pour 6 ans de mandature avec amour du métier, malgré les difficultés. Je reçois le co-auteur du livre « Être mère ». Malgré tout, bonjour Guillaume Gadi.
1: Bonjour.
3: Co-auteur avec Émilie Babkin de cet hommage finalement à tous ces élus. Vous êtes spécialiste du développement territorial. Vous n'êtes pas élu vous-même, mais ces missions vous passionnent. Pour quelle raison ?
1: Alors la raison, elle est assez simple, c'est que je l'ai vu pendant ma carrière. Je les ai vus, elle et eux, travailler dans les territoires, se débattre, se battre tout le temps. On a travaillé sur ces sujets-là avec Émilie Babkin, ma co-autrice. Et en fait, oui, on avait envie de leur rendre hommage. On n'est pas des journalistes, on n'est pas des économistes, des statisticiens. On avait juste envie de montrer ce qu'ils avaient à raconter, de les montrer en tant que personne et pas en tant que fonction. Parce que c'est vrai que quand on s'adresse à eux, souvent, on parle au maire, à la mère. Mais on parle pas à la personne et ça reste des femmes, ça reste des hommes et je trouve que c'est intéressant de montrer c'est ce que le livre essaye de démontrer, c'est que ils aiment d'abord les gens et c'est pour ça qu'ils s'engagent et comme vous le disiez très justement, c'est pour améliorer la vie des autres qu'ils sacrifient pour certains un peu la leur.
3: Alors vous avez suivi évidemment les dernières élections municipales, vous avez rencontré des maires et vous donnez la parole aussi à d'anciens maires, certains qui ont renoncé, 2000 maires ont choisi de démissionner depuis 2020, d'autres qui n'ont pas souhaité prolonger leur mandat précisément. Ce livre, Être maire malgré tout, montre justement les obstacles, les embûches. Et je vous reçois aujourd'hui alors qu'un certain nombre de maires portent plainte pour des menaces de mort à leur égard. Je pense au maire de Rouen, Nicolas Maillard-Rossignol. Je pense à un maire élu d'une petite commune qui a choisi de renoncer un mois après son élection face justement à ces pressions. De tout cela, il est question aussi dans cet ouvrage. Et c'est ce qui vous intéressait aussi.
1: Alors, oui, ça nous intéressait aussi. Et c'est le fait générateur du livre aussi, c'est que c'est 2000 plus de 2000 démissions d'élus partout en France depuis les dernières élections municipales en 2020. Ça nous questionnait parce que ça fait plus d'un maire par jour qui démissionne en France. Globalement, c'est ça la statistique. Alors, ils démissionnent pas parce qu'il y a des agressions, mais la polarisation de la vie politique, le fait que les débats deviennent de plus en plus intenses, on le voit aussi à l'Assemblée nationale.
3: Oui, c'est dur dans le conseil municipal, c'est ce qui souvent les fait
1: renoncer. Dans les conseils municipaux, c'est aussi difficile. Voilà, pour certains, mais en fait, ça devient trop dur, c'est trop de choses à oublier, à abandonner, pour pouvoir défendre l'intérêt général, parce que c'est ça qui est au cœur de leur mission. Donc quand, oui, on voit des agressions, qu'elles soient verbales, physiques, ou des menaces, clairement, ouais, moi, ça me fait sauter au plafond et on ne peut que se rebeller ou résister contre ça. Et ce livre, il permet ça aussi et il leur donne la parole pour raconter aussi, pour certains, oui, comme Marjorie Rosa, la mère de La Peine dans le 06, qui nous raconte, voilà, une agression qu'elle a vécue et on sentait quand on discutait avec elle que, voilà, elle était très émue et encore sous le choc de ça parce que l'agresseur est venu quand même à la porte de la maison de ses parents. Et c'est grave. Et voilà, malgré tout ça, et je fais pas de jeu de mots avec le titre du livre, c'est des gens qui ont envie de continuer, qui ont envie de se battre pour les autres avant de se battre pour eux-mêmes.
3: Bien sûr. François Baroin, qui préface ce livre, dit que vous montrez avec ces mères la densité humaine de l'engagement, les joies, les tensions, les réussites, les interrogations. De Nice, dans les Ardennes, du Finistère à Verdun, justement, où vous louez le parcours d'un enfant, l'enfant du pays, qui rêve d'être maire depuis ses 8 ans, Samuel Hazard, et qui est aujourd'hui à la tête de cette commune de 16 000 habitants. Puis on a choisi de s'arrêter dans deux de ces localités au cœur de ce livre, à Charleville-Mézières, pour commencer avec Monsieur le maire Boris Ravignon, qui est avec nous en direct dans Ma France. Bonjour.
4: Bonjour.
3: Bonjour Boris Ravignon, avec Guillaume Gadi qui vous connaît, qui vous a rencontré. Comment vous vivez-vous et avec quelle philosophie ce nouveau mandat qui s'ouvre à vous, Boris Ravignon, depuis quelques semaines, vous qui êtes maire heureux sortant de Charleville-Mézières?
4: Alors, toujours avec la même détermination d'agir, de régler les problèmes, d'être aussi efficace. Eh bien, je crois qu'on peut l'être dans notre système extrêmement complexe, qui compte beaucoup, je crois, hein, pour la fatigue qu'on peut ressentir. Il y a bien sûr les agressions, les phénomènes extrêmes, mais il y a vraiment aussi, surtout, je crois, à la base de l'engagement d'être maire, une envie d'être utile pour son territoire, de régler un certain nombre de difficultés ou de porter des projets. La difficulté qu'on a à le faire, le problème de l'efficacité.

0: Oui, il faut y être et il faut des gens engagés. Et puis, il faut, je crois, des gens qui. Il y a deux enjeux dans un conseil municipal, c'est de rassembler la ville. Pour nous, moi, en tout cas, c'était vraiment qu'aucun quartier, qu'aucune des classes d'âge ne soit absente, etc. Et puis de ressembler aussi un peu à cette ville. Il faut que la légitimité, la représentativité du conseil soit travaillée. Et donc, je m'étais aperçu la fin de mon mandat précédent que j'avais plus de personnes dans la tranche des 20 ans et dans la tranche des 30 ans. Oui. Et je pouvais pas avoir une équipe municipale où il y a personne qui est confronté aux difficultés de trouver une place en crèche, confronté justement à ce que c'est que de jongler entre une activité professionnelle, les temps périscolaires, tout ça, c'est extrêmement important d'avoir simplement des témoins, des gens, des acteurs, des gens qui participent et qui puissent nous aider à construire la politique locale.
1: Ça, c'est très intéressant, Guillaume Gaudier, vous qui êtes co-auteur de ce livre, Être maire malgré tout, le travail d'orfèvre, de nuance, évidemment, de l'élu aussi, il est en avant dans ce livre.
2: Oui, ben pour les constitutions de listes et d'équipes, de toute façon, ce qu'ils mettent tous en avant, et on en avait beaucoup parlé avec monsieur le maire Boris Ravignon, c'est l'énergie aussi. L'énergie qu'il faut mettre là-dedans pour améliorer la vie des autres et surtout pour faire avancer les choses. Je pense que c'est ça, c'est que on a face à nous des hommes et des femmes qui ont envie de faire avancer les choses, pas coûte que coûte, mais en tout cas pour faire en sorte que le projet de société au niveau local, il puisse se mettre en musique.
1: Quoi. Oui, vous avez donné la parole aussi dans ce livre à Madame le maire de Yèble en Seine-et-Marne, Mariem Tamatatin-Varin, qui est avec nous également dans Ma France. Bonjour Madame. Madame le maire,
3: madame.
1: Vous qui êtes repartie au combat cette année, malgré le stress, malgré quelques soucis de santé, parce que vous avez une conscience professionnelle, vous ne vouliez pas lâcher les autres, et aussi, vous le dites dans l'ouvrage, aussi pour votre fille, Mariem.
3: Oui, tout à fait. C'est vrai que ma volonté était d'arrêter sur ce mandat. Après 18 ans de ma vie mis au service de la collectivité, on m'a expliqué qu'on avait des projets assez lourds en cours et que dans mon équipe, personne ne voulait repartir. Et je sentais bien la déception dans leurs paroles, dans leurs yeux, en disant en fait, si tu t'arrêtes, nous aussi, on va s'arrêter, parce que voilà, nous, on s'est engagés à tes côtés. Et je n'ai pas eu que le cœur de les abandonner, d'abandonner mes habitants, qui comptent aussi beaucoup sur nous. Et puis, ce qui a été déterminant, ça a été ma fille. Elle m'a dit, maman, tu ne peux pas arrêter. Tu fais du bien aux gens, donc il faut que tu continues.
1: C'est normal, c'est beau, parce qu'elle voit sa maman comme présidente d'un territoire, voilà, qui change aussi la vie de ses concitoyens, ça c'est magnifique. Et Mariem, je peux vous faire réagir au propos de la maire de Ranchet dans la Vienne, 329 habitants, s'appelle Martine Mousserion, elle témoigne dans le livre de ce qu'on lui a dit. On ne t'a pas élu pour faire de la politique, on t'a élu pour t'occuper de nous. C'est ce que vous ressentez au quotidien?
3: Tout à fait. C'est vrai que sur l'élection municipale est vraiment la seule élection en France où on élit une personne, pas un parti politique, pas un programme politique, parce que quand on leur parle de notre quotidien, de leur voirie, de l'école, vous parlez de la crèche, de la cantine, c'est vraiment des sujets du quotidien. Qui ne sont pas, même si les mêmes problèmes on les retrouve à l'échelle nationale, les solutions qu'on trouve dans nos communes rurales sont différentes. En fait, c'est pratiquement du cas par cas. Il faut on ne traite pas deux rues de la même façon, on ne traite pas deux problématiques de cantine, de place en crèche de la même façon. Et c'est vrai que on est très très proche de nos habitants, et dans les communes rurales, quasiment tout le monde sait où on habite, tout le monde a notre numéro de portable.
1: Oui.
3: Moi je dis souvent dans ces communes, on est multicasquette, on est assistante sociale, on est avocat, on est financier, on est technicien, on apprend à être tout à la fois en fait.
1: C'est ça, et ça ne dure pas que le temps de l'élection municipale, voilà pourquoi on vous donne la parole quasiment tous les jours sur ICI, et voilà pourquoi je remercie Guillaume Gaudier et Émilie Bachmine pour ce livre « Être maire malgré tout », où on compte autant de femmes que d'hommes, c'est la parité aussi dans votre livre, dans ces maires quasiment rencontrées, Guillaume, et c'était très important aussi pour vous de mettre ces femmes mères à l'honneur.
2: Oui, je pense que on a fait le choix d'avoir une surreprésentation féminine dans le livre, parce que l'engagement féminin est quelque chose de très complexe. L'engagement est déjà complexe, mais quand on est une femme, particulièrement mère, et Mariem l'évoquait très très bien, c'est d'autant plus impliquant et d'autant plus énergivore. Et je suis très content que vous évoquiez le cas de Martine Mousserion qui témoigne dans le

0: dans le livre, parce que ce qu'elle nous a raconté, moi ça me prend aux tripes à chaque fois, mais c'est que elle a décidé de s'engager quand elle était très jeune, il y a une bonne vingtaine d'années. Et quand elle a décidé de s'engager, son mari lui a dit le jour où tu deviens mère,
1: je divorce.
0: Oui. Et ça, je trouve ça dramatique parce que après, elle est devenue mère.
1: Il a tenu sa promesse.
0: Voilà. Alors je sais pas comment faut le dire, mais et en fait, c'est dramatique parce que faut qu'on lutte contre ça en permanence parce qu'il y a encore ces comportements-là qui existent. Et l'engagement féminin, la parité. Alors, est-ce qu'il faut une parité à 50-50, etc. Je sais qu'il y a beaucoup de débats sur le sujet, mais en tout cas, de pouvoir le permettre et de pousser tout le monde à s'engager. Je pense que c'est essentiel pour notre démocratie locale.
1: Et c'est passionnant. Je salue Mariem Tamatatin, Varin, élue de Yèble en Seine-et-Marne avec 100% des voix aux dernières élections municipales, ainsi que monsieur le maire de Charleville-Mézières, Boris Ravignon, élu pour un nouveau mandat et qui nous disait justement la passion et l'impulsion avec laquelle il a reconstitué son conseil municipal. Il est coutume de dire qu'il y a des cons partout, mais dans vos rencontres, vous n'en avez pas trouvé dans ces métiers de maire. Ça fait du bien de lire ça aussi. Merci beaucoup, Guillaume Gaudy.
0: Merci beaucoup.
1: Être maire malgré tout.
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2: 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Un stage ornithologique à la journée, c'est organisé par Objectif Brenne. Vous allez découvrir la richesse aviaire de la région et le tout accompagné d'un guide expert. Réservation obligatoire, maximum 3 personnes pour ces stages. Les enfants à partir de 12 ans sont acceptés, accompagnés d'un adulte. Pour en savoir plus, rendez-vous sur le site objectifbrenne.fr. Vous le savez, demain vendredi, on commémore la fin de la Seconde Guerre mondiale en 1945. Le 8 mai est férié et la ville de Châteauroux vous donne rendez-vous pour célébrer cette victoire, ainsi que cette année qui marque également le 82e anniversaire du débarquement de Normandie. Rendez-vous au centre-ville de Châteauroux. À 10h, il y aura une cérémonie au mémorial. Et puis, entre 14h30 et 17h, exposition et balade gratuite en camion américain.
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0: Logical Song. Bonjour, bienvenue à tous. Jeudi 7 mai, on va passer l'après-midi ensemble jusqu'à 17h. Dans un instant, c'est Philippe Véron qui nous emmène du côté d'Aigurande pour une belle balade en Berry dans le Véron Good Trip. Et on écoute Marine et Cool and the Gang. Bel après-midi à l'écoute d'Ici Berry.
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2: Perché sur les hauteurs du sud de l'Indre, Aigurande marque une césure subtile entre Berry et Marche. Ancienne ville frontière, bourg commerçant au long passé artisanal, elle constitue aujourd'hui un point de départ privilégié pour des balades variées, mêlant paysages ouverts, bocages serrés et patrimoine discret. Ici, la marche commence souvent sur les hauteurs avant de s'enfoncer doucement vers les vallons et les sources. Au départ du champ de foire, vaste espace dégagé aux portes du centre-bourg, plusieurs itinéraires invitent à la découverte immédiate d'Aigurande. Un circuit de découverte historique conduit le promeneur dans les rues anciennes entre maisons de pierre, anciennes halles et vestiges des remparts. À mesure que l'on progresse, la topographie se révèle. Aigurande domine son territoire, offrant par endroits des vues lointaines sur le bocage environnant et les collines de la Creuse voisine.
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2: Très vite, les chemins quittent l'asphalte pour rejoindre les sentiers creux du bois au sud. Bordés de haies vives, ces chemins de terre s'enfoncent dans une campagne modelée par l'élevage où prairies, petits bois et ruisseaux s'entrelacent. L'un des itinéraires les plus emblématiques mène à la source de la Bouzanne, naissance paisible d'une rivière qui accompagnera ensuite le marcheur par touches successives. Le chemin, tour à tour ombragé et ouvert, invite à une marche lente, attentive aux variations du relief et de la lumière. Plus au sud, d'autres parcours suivent le cours sinueux de la Vauvre, franchissant passerelles et petits guets avant d'emprunter d'anciennes voies ferrées reconverties en chemin doux. Ces itinéraires offrent une alternance agréable entre sous-bois frais et passages dégagés propices à l'observation du paysage rural. Aigurande se situe également sur les terres évoquées par George Sand dans Les Maîtres Sonneurs. À ce titre, certains chemins prolongent la balade vers un territoire plus littéraire où la marche semble encore empreinte des récits et des musiques populaires du Berry et de la marche.
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0: 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C'est ce qu'on écoutait à l'instant sur votre radio, ici Berry. À 14h, les infos présentées par Marine Logénie, info nationale et internationale. Et d'ici là, on va écouter le groupe No Doubt, Don't Speak, leur grand succès de 1995. Vous écoutez ici Berry, soyez les bienvenus.
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2: Le collège de Fère en Tardenois dans l'Aisne sous le choc aujourd'hui après le meurtre d'une des élèves. Chloé, 14 ans, scolarisée en 3e, a été tuée de plusieurs coups de couteau hier matin alors qu'elle allait à pied en cours. Un homme de 23 ans a reconnu les faits. Il pourrait s'agir d'un ancien petit ami. Un nouvel épisode dans l'affaire d'Annie Le Prince. Cet homme condamné à la perpétuité pour le meurtre de son frère, sa belle-sœur et deux de leurs filles clame son innocence et demande un nouveau procès. Plus de 30 ans après les faits, la justice examine sa requête. Résumé de ce véritable serpent de mer judiciaire sur ici.fr. Des nouvelles de ce bateau de croisière touché par un foyer d'hantavirus ayant tué 3 passagers. À bord, plus personne n'a de symptômes. 3 personnes ont été rapatriées en Europe en revanche pour une prise en charge sanitaire. Mais pas de panique pour les Européens, le risque est faible, indique la Commission européenne. Le projet de LGV Sud-Ouest est irréversible. C'est le Premier ministre lui-même qui le dit, Sébastien Lecornu a signé à Toulouse ce matin un protocole d'accord sur la création donc de cette ligne qui doit relier Bordeaux à Toulouse, puis à Dax. Si vous préférez la voiture au train, vous n'êtes pas seul sur les routes. C'est rouge dans le sens des départs aujourd'hui dans toute la France. Week-end prolongé du 8 mai oblige. Et de deux, une deuxième finale de Ligue des Champions pour le Paris Saint-Germain. Les Parisiens vainqueurs du Bayern Munich 1-0 hier soir. Et les Parisiens qui vont défendre leur titre le 30 mai à Budapest. Ce sera face à Arsenal.
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1: Beau retour du soleil en ce jeudi, ça fait du bien, on en profite. Et demain, ce sera encore un temps généralement bien ensoleillé, surtout dans le département du Cher. Dans l'Indre, on peut s'attendre à des orages en fin d'après-midi, surtout sur le Bois Chaud Sud, avec quelques petites pluies. Les températures maximales entre 22 et 24 degrés.
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0: L'italien Eros Ramazzotti avec Una Storia Importante en 1987. Trois chansons françaises à la suite, ce sont des chansons francophones, des artistes francophones, avec des succès d'hier et d'aujourd'hui. C'est le trio gagnant du jour. On va écouter dans un instant France Gall avec Hong Kong Star. On aura également M Pokora, Quand même, c'est son nouveau titre. Et Gold, Laissez-nous chanter. On va les laisser chanter tout à l'heure dans les trois chansons françaises à la suite proposées par Ici Berry.
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0: Porte ouverte des serres municipales et une performance artistique dans votre Berry Express. 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Avec présence de producteurs locaux, vous allez découvrir toute la flore locale, des plants également de légumes et de fleurs. C'est toute la journée, le dimanche 17 mai, porte ouverte aux serres municipales de Châteauroux. Et une performance artistique de Philippe Talis, c'est ce soir à 19h, au bain-douche à Linières. C'est un peintre, artiste et sculpteur qui explore le vivant, les corps, les animaux, les mouvements. Sont parmi ses thèmes de prédilection. Il puise aussi son inspiration dans le spectacle vivant, puisqu'il a capté également sur le vif des artistes comme le chorégraphe et danseur Maurice Béjart, la danseuse également Caroline Carlson ou encore le chanteur Alexis Hachka. Découvrez tout cela ce soir à 19h, c'est au bain-douche à Linières et vous pourrez aussi voir son exposition tout ce mois de mai dans le hall des bains-douches.
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0: L'après-midi se poursuit tranquillement ce jeudi 7 mai. Vous écoutez ici Berry et dans un instant, on va faire un point sur l'info avec Marine Logénie à 15h. D'ici là, on va écouter Jean-Jacques Goldman encore un matin. Miley Cyrus avec Dream as One et Alain Bashung, Osez Joséphine. Le tout sur votre radio locale ici Berry.
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2: Dans l'Aisne, le suspect de 23 ans interpellé après le meurtre d'une collégienne a reconnu les faits durant sa garde à vue. Chloé, 14 ans, morte hier matin, tuée de plusieurs coups de couteau alors qu'elle se rendait en cours à pied dans les rues de Fère en Tardenois. Le suspect affirme avoir eu une relation amoureuse avec la victime, mais nie l'intention d'homicide. Une enquête pour assassinat est ouverte. C'est un record historique selon les douanes de Marseille. 26 tonnes de cigarettes ont été saisies dans le port de Fos-sur-Mer début mars. Plus de 136 000 cartouches cachées dans des conteneurs censés transporter du papier hygiénique. En pleine flambée des prix du carburant, le gouvernement demande des efforts aux administrations de l'État, privilégier le télétravail ou encore réduire les déplacements. Une nouvelle réunion doit se tenir ce soir à Matignon et Sébastien Lecornu le promet, on n'abandonnera personne. Le gouvernement doit annoncer de nouvelles mesures en début de semaine prochaine. Le 30 mai, en ligne de mire pour les Parisiens. Vous avez peut-être vibré devant votre télé hier soir devant la victoire du PSG face au Bayern Munich 1-0. Le PSG qualifié donc pour la finale de la Ligue des Champions qui se déroulera à Budapest le 30 mai. Une victoire avec des débordements. Il y a eu 95 gardes à vue hier soir selon le parquet de Paris. Et puis ce soir, on suivra un autre club français en demi-finale retour de la Ligue Conférence. Cette fois, Strasbourg, Rayo Vallecano. Coup d'envoi 21h à la Méno.
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1: Beau retour du soleil en ce jeudi, ça fait du bien, on en profite. Et demain, ce sera encore un temps généralement bien ensoleillé, surtout dans le département du Cher. Dans l'Indre, on peut s'attendre à des orages en fin d'après-midi, surtout sur le Boischeau Sud, avec quelques petites pluies. Les températures maximales entre 22 et 24 degrés.
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0: Un des grands succès du groupe Queen, avec la voix de Freddie Mercury, c'était Radio Gaga. Le rendez-vous des trois chansons françaises à la suite, c'est trois fois dans l'après-midi. Et le prochain, c'est dans quelques minutes avec le trio gagnant. Diane Tell, la légende de Jimmy en 1990. On aura Zaz, Mon sourire, extrait de son dernier album. Et Eddie Mitchell, La dernière séance en 1978. Trois artistes, trois chansons françaises à la suite avec Ici Berry.
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0: Tout savoir sur les sorties en Berry, eh bien c'est tout de suite avec le Berry Express.
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0: Des spectacles à voir du côté de Bourges dans votre Berry Express. La contrebasse, c'est la célèbre pièce de Patrick Suskind qui a été écrite au début des années 80 et qui a été jouée notamment par Jacques Villeray dans les années 90. Eh bien, la pièce sera présentée ce mardi 12 mai à 19h aux archives départementales du Cher à Bourges avec Thomas Torelli qui interprète ce musicien qui dialogue avec son instrument seul en scène tout au long de la pièce. La contrebasse à Bourges ce mardi 12 mai à 19h. Et puis un défi d'impro ce soir 20h30, rendez-vous à la salle de spectacle Hublot à Bourges avec la troupe Les Imprévisibles de Fussy. L'improvisation, vous savez, ça se construit autour de thèmes que l'on impose, de styles également, de défis scéniques et qui entraînent aussi des transformations express et des contraintes créatives. Découvrez Défi d'impro avec Les Imprévisibles de Fussy, c'est ce soir 20h30 à la salle de spectacle Hublot à Bourges.
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0: Le temps file quand on écoute de la bonne musique, c'est ce que vous propose tous les jours ici Berry, votre radio locale de l'Indre et du Cher. À 16h, on fera un point sur l'info avec Marine Logénie. Puis en attendant, on va écouter Survivor, Louane et Maxime Le Forestier. Ici Berry avec vous toute l'après-midi.
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2: Le collège de Fère en Tardenois dans l'Aisne sous le choc aujourd'hui. Après le meurtre d'une des élèves, Chloé, 14 ans, scolarisée en 3e, tuée de plusieurs coups de couteau hier matin alors qu'elle allait à pied en cours. L'homme de 23 ans arrêté affirme avoir eu une relation amoureuse avec la victime. Le suspect reconnaît avoir fait usage d'un couteau mais nie l'intention d'homicide. 95 personnes dont 9 mineurs parisiens placés en garde à vue après le match Bayern-PSG. La qualification des Parisiens pour la finale de Ligue des Champions hier soir, qualification qui a donc entraîné dans la soirée des débordements et tensions à Paris. Des nouvelles de ce bateau de croisière touché par un foyer d'antivirus ayant tué 3 passagers à bord. Plus personne n'a de symptômes. Une personne évacuée a été testée positive. 3 ont été rapatriés en Europe pour une prise en charge. Pour les Européens, le risque est faible, indique la Commission européenne. Le projet de LGV Sud-Ouest est irréversible. C'est le Premier ministre lui-même qui le dit. Sébastien Lecornu a signé à Toulouse un protocole d'accord ce matin sur la création donc de cette ligne qui doit relier Bordeaux à Toulouse puis à Dax. Si vous préférez la voiture au train, vous n'êtes pas seul sur les routes aujourd'hui. C'est rouge dans le sens des départs dans toute la France. Week-end prolongé, 8 mai oblige. Et puis après Paris, on suivra un autre club français ce soir en demi-finale retour de la Ligue Conférence. Strasbourg affronte le club madrilène de Rayo Vallecano à la maison à la Méno. Coup d'envoi à 21h.
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1: Beau retour du soleil en ce jeudi, ça fait du bien, on en profite. Et demain, ce sera encore un temps généralement bien ensoleillé, surtout dans le département du Cher. Dans l'Indre, on peut s'attendre à des orages en fin d'après-midi, surtout sur le Bois Chaud Sud, avec quelques petites pluies. Les températures maximales entre 22 et 24 degrés.
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0: nouveau titre de Christophe Maé, La Lune, sur Ici Berry. Berry Histoire, c'est maintenant avec Denis Hervier. On va faire un peu de sport aujourd'hui avec le portrait de l'un des plus grands entraîneurs de la Berrychon Football et figure incontournable du club, Victor Zvonka.
1: Ça y est, la Berrychon Football vient de se débarrasser de Dijon. Nous sommes en demi-finale de la Coupe de France.
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1: Et en ce 28 avril 2004, au stade Gaston Petit, c'est l'euphorie. Tout Châteauroux et tout le Berry sont en liesse. Sur le banc de touche de Châteauroux, l'entraîneur castelroussin Victor Zvonka est ému et il se confie alors au micro de Sylvain Rougy.
3: C'est fabuleux, la page d'histoire que vous êtes en train d'écrire avec ce club et avec tout le groupe là.
4: Écoutez, je ne sais même plus quoi dire, je suis tellement content pour tous ces gens qui viennent au stade parce qu'ils viennent nous supporter, ils viennent vivre quelque chose d'exceptionnel. Ce soir, je suis très content pour eux, mais je suis très content pour mes joueurs parce que ça n'a pas été une année facile, je ne suis pas facile. Je leur ai tiré les oreilles de temps en temps, je leur ai rentré dedans de temps en temps. Écoutez, je me rappelle moi, malheureusement, il n'est plus avec nous, de ce monde, Monsieur Lagardère. Quand j'étais au maître à Racine, il me dit « Victor, vous savez, vous avez un peu de Giroud dans votre sang ». C'est vrai que j'aime bien m'occuper un peu de tout, de bâtir quelque chose. Mais aujourd'hui, vous savez, la reconnaissance du travail, je sais la reconnaître aussi. Et le mec le joueur qui travaille bien, le gars qui est sérieux, il y a aucun problème avec moi. C'est celui qui ne bosse pas bien, qui me casse les pieds, qui veut pas faire avancer le bateau. Celui-là, oui, c'est sûr que bon, ben, il peut avoir des difficultés.
3: C'est un rêve éveillé, là. C'est la finale de la Coupe de France. On parle de Coupe d'Europe. C'est quand même impensable. Vous réalisez, de toute façon, vous, mais il y en a qui ne réalisent pas.
4: C'est sûr qu'il y en a qui ne réalisent pas. Puis c'est normal. Parce que bon, c'est vrai qu'on a connu la première division, mais on n'a pas connu tout ce qu'il y a derrière. Bon, allez au Stade de France, vous allez voir quand vous allez venir. C'est magique. C'est une ambiance. 80 000 spectateurs, ben 75 000. Ça va être quelque chose d'exceptionnel. Jouer sur un stade où il y a eu la Coupe du Monde, où la France a été championne du monde. Et c'est mythique, tout ça. Donc, pour une ville comme Châteauroux, de se retrouver en finale de la Coupe de France, à aucun moment on pouvait penser ça. Donc aujourd'hui, ces gens-là vont être très, très heureux, très contents, les supporters, les sponsors et tout. Mais pour le club, ce qui leur arrive aujourd'hui, c'est bien. Maintenant, je peux peut-être partir aussi, parce que maintenant, comme j'ai fait le plat, je peux peut-être partir.
3: Ah, ça m'étonnerait. Mais pourtant, en ce début de championnat de Ligue 2, le club était moribond. Vous avez accepté de signer à la Berrychon. Vous ne saviez même pas si le club allait repartir en Ligue 2. Et là, vous vous retrouvez non seulement sauvé en Ligue 2, en finale de la Coupe de France, jouer une Coupe d'Europe. C'est impensable.
4: Mais il n'y a que moi qui pouvais faire ça.
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0: duo de l'année 76, c'était Elton John et Kiki D avec Don't Go Breaking My Heart. C'est le dernier rendez-vous des trois chansons françaises à la suite pour cet après-midi, évidemment. Avec, dans un instant, Bernard Lavillier, On the Road Again. On aura aussi Vanessa Paradis, extrait de son dernier album, Les Épines du Cœur. Et William Scheller, Les Filles de l'Aurore. Votre trio, les trois chansons françaises à la suite, avec Ici Berry dans un instant.
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0: Les sorties en Berry, c'est par ici et c'est tout de suite avec le Berry Express.
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0: Un concert et des légumes dans votre Berry Express. Le vendredi 15 mai à 20h30 à la salle de spectacle à Aiguzon-Chantôme, ainsi que le samedi 16 mai au café Auberry à Vierzon. Découvrez l'univers de Valentin Vander. C'est un artiste hors du temps qui se joue des codes de la chanson française traditionnelle, mais avec des accents pop et électro. Il s'est fait connaître pendant le confinement avec plus de 6 millions de vues pour sa symphonie confinée et 12 ans de tournée également avec ses camarades des Goguettes. Valentin Vander revient maintenant en solo avec son troisième album La Consolante, un album aux teintes folk. Alors découvrez son univers, je le rappelle, vendredi 15 mai, c'est à Aiguzon-Chantôme, mais le 16 mai au Café Auberry à Vierzon. Il y a toujours la mission Potager à Aigurande à découvrir, cette exposition ludique et pédagogique à la médiathèque d'Aigurande pour découvrir les fruits et légumes de saison. D'ailleurs, dans cette expo, on découvre 10 fruits et légumes, un calendrier des saisons et des jeux adaptés à tous les âges pour apprendre à bien consommer. C'est jusqu'au 11 mai cette exposition Mission Potager à la médiathèque d'Aigurande pendant les horaires d'ouverture.
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0: Zoo, c'était Shakira et Michael Giacchino. On passe maintenant au berrichon dans le texte avec un mot à découvrir aujourd'hui en compagnie de Denis Cousin. C'est l'iéné aujourd'hui, Denis.
1: J'ai croisé la méfrugine à halter après l'iéné de la boursette.
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1: La boursette, c'est de la mâche sauvage, qu'elle pousse toute seule dans les vignes, le long des chemins ou bien sur les jachères. Dans nos campagnes, on laisse rimparde. Ça fait que ben souvent sur les traînes, vous croisez des gens en train de liéner. Ça veut dire glaner. À la fin de l'hiver, on ramasse de la boursette. Et puis des pissenlits pour les lapins. Après, ça sera des lumas. Puis les premières poterelles, les champignons. Après les moissons, ça t'est permis à tout le monde d'aller dans les champs pour liéner des épis de blé ou des catins de maïs. À la fin de l'été, si vous avez du courage, virez-vous pitcher dans les aronces pour ramasser les mûres puis faire des confitures, ou ben des tridelles pour faire de la goutte. Après vendange, tout le monde avait le droit d'aller albotter. Ramasser les albottes, les grappes de raisin qui ont été oubliées en vendange, ou ben les varjus qui étaient pas assez mûres pour être cueillies. Une virée dans les bois, puis vous ramènerez des nousilles, des noisettes, des poterelles ou ben des châtaignes que vous ferez grâler dans la cheminée, le soir à la veillée en déliant les calons. Ah, mais pour ça, vous ferez du bois. Pour en avoir à pas cher, allez donc grebiller. Ramassez des grebilles, du bois mort qui traîne par terre. Mais attention, hein, que le garde, il vous voie pas en train de couper du bois qui serait pas tombé. Raymond Appert nous cause d'une grebilleuse. Dans le chemin creux du Salavet, à l'heure qu'on entend sur les roches, le monde des chavoins et des chaboches fait résonner le cri mauvais. La vieille Borda, giteuse de sort, dans sa campiche noire à grand bord, s'en va grebiller du bois mort. Et dans les bouchures, coup sur coup, tchouk chouz qui craque, tchouk chouz qui pète. Chez nous, on dit que c'est la grand-bête qui se casse les dents sur nos ch'tis sous. Mais non, c'est la Borda, giteuse.

0: Lipstick Polychrome en 80. C'était Daniel Balavoine que l'on écoutait à l'instant sur Ici Berry. À 17h, les infos locales avec la rédaction d'Ici Berry. Et puis vous allez retrouver dans quelques instants Manuel Bonnefond qui prend le relais jusqu'à 19h pour vous accompagner en ce début de soirée. À 18h10, Manuel vous propose de parler de l'exposition qui a lieu en ce moment à Sancerre, à la Maison des Sancerres. Sancerre, petite archive, grande appellation à l'occasion des 90 ans de l'AOC Sancerre. Alors ne manquez pas cela si vous voulez en savoir plus sur cette expo. Donc tout à l'heure à 18h10, je vous souhaite une excellente fin d'après-midi. Bon début de soirée, on se retrouve demain dès 13h30.
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0: Gérard Blanc, une autre histoire. Soyez les bienvenus.
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0: Et merci d'écouter Ici Berry, votre radio locale. Il est 17h. Sibérie première sur l'info locale. Voici les infos présentées par Jérôme Collin. Bonsoir Jérôme.
2: Bonsoir Manuel, bonsoir à tous. Quatre hommes au cœur d'un trafic de drogue dans l'Indre. Ils sont jugés en ce moment même devant le tribunal correctionnel de Châteauroux pour trafic de cannabis et de cocaïne sur la commune d'Argenton-sur-Creuse. Les trafiquants âgés de 22 à 56 ans étaient parfois violents avec les clients qui mettaient du temps à payer. Une facture de plus de 10 000 euros à cause du Technival dans le Cher. Et ça, c'est le montant uniquement des dégradations sur les routes, entre les panneaux de signalisation parfois abîmés et puis les tags inscrits directement sur la chaussée. Le conseil départemental du Cher doit mobiliser ses agents pour les réparations et pour le nettoyage. Qu'en est-il des parcelles agricoles piétinées par plus de 20 000 teufeurs? Un diagnostic des dégâts est prévu mardi et mercredi prochain, les 12 et 13 mai, pour évaluer précisément les préjudices subis. Plusieurs agriculteurs ont déjà annoncé leur intention de porter plainte. Dans l'Aisne, le tueur d'une collégienne de 14 ans est passé aux aveux. Il a reconnu ce matin les faits au cours de sa garde à vue. Il s'agit d'un homme de 23 ans qui était peut-être un ancien petit ami de la victime. Le corps de la collégienne a été retrouvé hier, lardé de plusieurs coups de couteau. Une enquête pour assassinat est ouverte.
0: Autant vous prévenir tout de suite.
2: Il n'y aura aucun trafic sur la ligne POLT dès demain matin. Coupure de la circulation à partir de 11h20 et ça ne va pas reprendre avant dimanche 15h, la SNCF qui effectue des travaux sur les voies, notamment avec la création d'un poste d'aiguillage informatisé du côté de Vierzon. Plus de télétravail et réduire les trajets en voiture simplement à des cas urgents, voilà la consigne de l'État passée aux fonctionnaires partout en France. Le but, faire des économies en pleine crise de flambée des carburants. On regarde forcément ça d'un œil un peu inquiet depuis la pandémie de Covid, mais l'Organisation mondiale de la santé tient à rassurer. Aujourd'hui, il n'y a aucune raison de paniquer face au hantavirus. 3 personnes sont mortes de cette maladie au cours d'une croisière sur un bateau au large de l'Espagne. Il pourrait y avoir d'autres contaminations dans les prochains jours, mais le risque pour la santé publique est jugé faible par l'OMS. Bonne nouvelle pour les éleveurs d'oiseaux et de volailles face au recul du risque de grippe aviaire. Il n'y a plus aucune restriction en cours dans le département du Cher. Fini par exemple le recensement des lieux de détention de volailles et d'oiseaux captifs. Fini aussi les autocontrôles dans les élevages de palmipèdes. C'est le grand soir pour les Nuits Lumières de Bourges. L'édition 2026 débute à 21h. Rendez-vous sur la place Cujas et aussi dans 7 lieux emblématiques de la ville pour un parcours lumineux sur les remparts, le palais Jacques-Cœur ou encore l'hôtel L'Allemand. Les Nuits Lumières de Bourges, c'est jusqu'en septembre et c'est tous les soirs du jeudi au samedi. Et puis elle sera peut-être Miss Grand-Mère 2026, la Castelroussine Pierrette Turpin, toujours en lice dans ce concours. Elle fait partie des 12 finalistes nationales. C'est désormais un jury professionnel de départager les candidates.
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2: Côté météo, quel programme Manuel ?
0: Mais c'est le beau temps qui domine finalement cette fin d'après-midi. Un large soleil juste contrarié par quelques nuages assez inoffensifs. La bonne nouvelle, c'est que l'on devrait retrouver cet ensoleillement demain avec malgré tout une dégradation annoncée ce vendredi en fin de journée, hein, seulement en fin de journée. Les températures devraient tourner autour de 5 à 7 degrés demain matin, des valeurs qui repartent à la hausse dans l'après-midi de 21 à 24 degrés. Merci beaucoup Jérôme.
2: À tout à l'heure, 18h.
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0: Ici Berry, votre radio complice du matin jusqu'au soir à vos côtés avec une programmation musicale soignée. À venir, pour terminer la journée en beauté, Axel Red, Benabar et Imagination. Et ce n'est pas une illusion.

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2: Ici Berry vous gâte, encore une fois ce soir, la radio vous offre à 17h40 deux invitations pour le parc Laleuf Loisir à Saint-Maur, vos entrées pour pratiquer le paintball, pour effectuer un parcours d'acrobranche dans les arbres, l'occasion également pour vous de découvrir la nouvelle activité de cette année, le Jelly Game. Je vous en reparle d'ailleurs de cette discipline dans une demi-heure, jouez avec nous à 17h40.

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0: Le nouveau Benabar, quoi qu'on dise. Allez, laissez-vous guider, c'est l'heure des 3 plus d'ici Berry. Rodolphe Louvet a forcément parmi ses propositions de sortie du jour une idée qui va retenir votre attention. Le programme est assez éclectique ce jeudi, Rodolphe.
1: Et c'est rien de le dire. Je vais vous surprendre avec ce stage ornithologique. C'est à la journée, c'est demain vendredi à partir de 8h et c'est à Ronet. Conçu pour les amoureux de la nature et des oiseaux, situé au cœur de la Brenne, ces stages vous offrent l'occasion unique d'explorer la richesse aviaire de la région accompagnée d'un guide expert passionné. Idéal pour vous initier à l'ornithologie de terrain ou pour renforcer vos connaissances. Ces stages sont des expériences immersives de 2 journées complètes où vous pourrez observer et apprendre sur les nombreuses espèces d'oiseaux qui peuplent la Brenne. Quelques infos complémentaires. Ces stages sont pour 3 personnes grand maximum. Notez quand même que le repas du midi est pris en groupe sur le terrain, donc il faut prévoir un pique-nique. On change complètement d'univers avec l'accordéon et le premier festival d'accordéon. C'est à vivre ce vendredi à Pouligny-Saint-Pierre pour une journée entière de fête avec 3 orchestres professionnels, Quentin Laroche et son orchestre, Manu Blanchet, Sébastien Perrin et son orchestre. Jeanne Réteau, vous êtes organisatrice, vous avez un peu de pression quand même pour ce premier festival.
2: Oui, nous attendons beaucoup de le 8 mai à Pouligny-Saint-Pierre pour notre premier festival. Donc on attend les réservations avant le week-end prochain, si c'est possible. C'est une demande aussi de nos musiciens, genre c'est des orchestres avec qui on a l'habitude de travailler, Quentin Laroche, Manu Blanchet et Sébastien Perrin, qui nous ont proposé de faire un festival. C'était quelque chose qui était assez tendance actuellement et on avait beaucoup de demandes dans la région. On s'est lancé. Justement, on a 3 repas. Donc en fait, on a le repas du midi, le goûter et puis le repas du soir. Donc il y a plusieurs formules pour ce festival. Donc après, chacun décide ce qu'il préfère. Niveau de la formule. N'hésitez pas, ne tardez pas à vous inscrire, c'est avant le week-end prochain. Donc on a la page Facebook Faucombo en fête, donc par Messenger, ou sinon sur notre adresse mail au faucomboenfête@gmail.com.
1: Au programme, valse, musette, passo, danse de salon, les grands classiques seront là pour faire danser toutes les générations. N'hésitez pas à venir faire la fête à partir de la mi-journée jusqu'à la nuit tombée. Les orchestres vont vous proposer des formations complètes avec accordéon, batterie, enfin bref, tout pour passer un super moment. C'est le premier festival de l'accordéon et c'est à Pouligny Saint-Pierre et c'est à vivre dès demain vendredi. Je vous souhaite de passer un très bon moment justement autour de cet accordéon. Et après la fête, je vous propose du sport avec cette proposition autour de l'étang de Goule du côté de Bessé le Fromental et en vélo s'il vous plaît. Demain à partir de 10h, partez à la découverte de l'étang de Goule et son barrage accompagné par quelques animateurs. Grâce au vélo traditionnel ou électrique qui vous sera fourni, vous allez arpenter les sentiers de randonnée de cet espace naturel exceptionnel. Le parcours est sans difficulté, il est d'environ 6 km. Sport, musique et fête, voilà le programme de vos 3+.
0: Ça m'a l'air pas mal, merci beaucoup Rodolphe. La foire au vin de Sancerre inaugurera bientôt sa 100e édition placée sous le signe des 90 ans de l'appellation Sancerre. Et pour l'occasion, l'équipe de la Maison des Sancerre propose une expo qui retrace cette belle aventure. On évoque tout cela avec mon invité à 18h15, le directeur de l'Union Viticole Sancerroise, Emmanuel Marot.

0: Control, Teddy Swims. 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Ici, Berry vous accompagne avec dans le collimateur le Berry Express. C'est votre rendez-vous décibel juste après Francis Cabrel et un pur son pop rock de nos années 80. Kate Bush dans 6 minutes tout pile.
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0: Encore et encore, Francis Cabrel.
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0: Et votre Berry Express et cette possibilité de visiter l'abbaye de Noirlac. Une belle visite, un site qui compte parmi les abbayes cisterciennes les mieux conservées, riche de 9 siècles d'histoire. Elle présente aujourd'hui une architecture majestueuse et intemporelle. Visitez les 8 espaces de vie des moines qui font la beauté du site. Son cellier, son cloître, son abbatial, sa salle capitulaire, son chauffoir, j'en passe et des meilleurs. Depuis avril 2024, chaque après-midi, résonance, installation qui vous propose un voyage sonore et musical à l'échelle du monument. C'est un beau rendez-vous musical, croyez-moi. On en prend plein les oreilles et plein les yeux. Prenez ensuite le temps de flâner dans les jardins repensés par le paysagiste Gilles Clément, référence. Découvrez la faune, la flore du bocage environnant grâce aux activités de nature. Il y a plein de choses à voir, à découvrir. Des spectacles pour le jeune public, des bals, des flâneries nocturnes. Il y a des jeux sur place. En moyenne saison, les heures d'ouverture jusqu'au 30 juin. C'est de 10h à 18h30 et du mardi au dimanche, les jours fériés également, sur ces mêmes créneaux horaires. Voilà, faites le déplacement, venez découvrir cette abbaye de Noirlac. Je vous rappelle qu'il y a toujours des séances dons du sang. Voilà, si vous avez l'habitude de donner votre sang, sachez qu'il y a un rendez-vous. Alors, il y a deux rendez-vous que je voulais exposer. Le premier de ces deux rendez-vous, j'essaie de les retrouver, hein, je gagne un petit peu de temps, mais je vais remettre la main sur ce rendez-vous. Don du sang, mais où ça? Alors, zut, flûte, je ne les retrouve pas, mais don du sang, ils sont où? Si, don du sang, à la salle des fêtes du Blanc, j'y arrive. Ce lundi 11 mai, lundi prochain, entre 15h et 19h, et puis une autre séance, voilà, si vous souhaitez donner votre sang, à Vierzon, salle Madeleine-Sologne,

0: Il avait de l'allure ce tube, Kate Bush. Ici Berry. Et comme chaque jour, Émilie Mazoyer décrypte l'actualité musicale. Voici sa traditionnelle chronique au programme Michel Polnareff, Madonna ou encore Morane.
1: Salut tout le monde. Émilie, au rapport pour votre dose quotidienne d'actualité musicale. On pourrait, pour rendre hommage à Morane en ce jour anniversaire de sa disparition, écouter le sublime et mélancolique Prélude de Bach, succès phénoménal en 1991. Mais comme elle nous manque, Morane, et qu'on est déjà suffisamment triste, allons vers la joie.

La lumineuse et talentueuse Morane nous a quittés le 7 mai 2018. Elle avait 57 ans. Après un duo remarqué et remarquable sur la scène du festival californien Coachella le mois dernier, Madonna et Sabrina Carpenter viennent de sortir une nouvelle chanson ensemble.

Giving You Love, donne-moi ton amour. C'est un extrait du nouvel album de Madonna, Confessions 2, qui sortira le 3 juillet. Ils sont fous, ces ricains. Après avoir refusé d'accorder des visas à l'équipe de Julien Doré, entraînant l'annulation de sa tournée aux États-Unis, l'administration américaine vient de faire ce même sale coup à un autre artiste de chez nous.

Philippe Jaroussky, contre-ténor français adoré dans le monde entier, s'est vu refuser un visa de travail par les services d'immigration des États-Unis à quelques jours seulement de son départ en tournée. Tout est donc annulé et les fans américains râlent sur les réseaux en attendant que ça passe. On espère que tout sera mieux organisé à New York le 12 juillet prochain pour le Bastille Day, un grand concert annuel, gratuit, en plein air, à Central Park et 100% français. Avec cette année le rappeur Black M, la troupe de Star 80, début de soirée, David et Jonathan et Gold, et les têtes d'affiche Laurent Voulzier, Michel Polnareff, qui sortira pour l'occasion de sa retraite. Qui mieux que celui qui a composé Lettre à France depuis les États-Unis pour représenter là-bas notre beau pays.

0: immortel Michel Polnareff. Décibel, la chronique, c'est fini pour aujourd'hui. Un rendez-vous disponible, et vous le savez, en podcast sur l'application Ici. Décibel, l'émission, c'est ce soir entre 20h et 21h. Émilie Mazoyer recevra Lancelot, un jeune chanteur à découvrir dès 20h.
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0: et la possibilité pour vous de repartir avec vos invitations pour le parc La Leuf Loisir à Saint-Maur. Beau cadeau, vos entrées pour pratiquer, pourquoi pas, le paintball, vous amuser. On fait la guéguerre pour effectuer un parcours également d'acrobranche. Là, on se fait un peu peur, hein, dans les arbres. L'occasion également de découvrir la nouvelle activité de cette année, le Jelly Game. Un nouveau concept de jeu qui utilise en fait, alors j'ai essayé de vous expliquer, hein, des pistolets à batterie pour tirer des sphères de gélatine d'eau de 8 mm de diamètre. Le gel offre un impact beaucoup plus doux et sans aucun résidu. Vous pouvez jouer comme vous êtes, hein. Voilà, sans vous changer, hein. C'est sans danger, hein. C'est le jeu le mieux adapté pour les enfants et toute génération confondue, hein. Les petits-enfants, les enfants, les parents, les grands-parents, tout le monde est concerné. Je trouve ça super sympa. 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

0: Ah, quel son! Talk Talk, It's My Life.
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0: Talk Talk, entrez! Mais qui est là? Mais c'est Elisabeth à Levroux. Bonsoir Elisabeth.
2: Bonjour.
0: Ça va bien Elisabeth?
2: Ça va.
0: Merci.
2: Avec le beau temps.
0: Oui, ah bah oui, on en profite là. On avait besoin de ça parce que hier on a pris quand même quelques
2: belles averses. Oui, on a eu de l'eau.
0: Ah, on est d'accord, hein, que d'eau. Vous êtes Elisabeth retraitée.
2: Oui.
0: Voilà. Tranquillement. Ouais. Et vous vous occupez, je crois savoir, de vos petits-enfants?
2: Oui.
0: Alors il y en a quatre?
2: Il y en a des grands. Hein.
0: Alors attention, les prénoms. Alors, en premier, il y a
2: Mathis.
0: En deuxième, il y a
2: Blanche.
0: En troisième, il y a
2: Well,
0: c'est joli. En quatrième,
2: Nora.
0: Eh ben voilà, on les a tous. Elisabeth, oui. Ils ont quel âge les petits-enfants?
2: Il y a 19, 18, 12 et 3.
0: Eh ben c'est parfait, on a des invitations. Voilà, c'est un bon début pour que vous vous rendiez, pour que vous leur donniez, pourquoi pas, la possibilité d'aller à l'Aleuf Loisir, au parc l'Aleuf Loisir à Saint-Maur, s'éclater sur place. Il y a de l'acrobranche, du paintball, il y a cette nouvelle discipline, j'en parlais il y a quelques minutes de cela. Ça s'appelle le Jelly Game, voilà, pour faire des
2: petits concours. Ils ont déjà été, puis ils ont bien aimé. Donc, on va y retourner.
0: C'est génial. On vous donne vos invitations et on vous embrasse. Merci d'avoir joué avec nous, Elisabeth.
2: Bonne soirée, merci.
0: Bonne soirée à Levroux. Au revoir, c'était un plaisir. UB40, Home Like Girl.

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0: 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Dans 10 minutes, le retour de l'info locale, juste après Florent Pagny et Laurent Voulzy.
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1: Votre radio locale, il est 18h. Sibérie première sur l'info locale. Voici le journal présenté par Jérôme Collin. Bonsoir Jérôme.
2: Bonsoir Manuel, bonsoir à tous.
1: Les gendarmes de l'Indre ont besoin de vous.
2: En effet, ils lancent un appel à témoins après la disparition d'une personne jugée fragile. Une habitante du Blanc, Véronique Bonneau, qui est partie de chez elle hier en fin d'après-midi aux alentours de 18h30. Depuis, cette femme de 57 ans, les cheveux poivre et sel, ne donne plus aucune nouvelle. Vous retrouvez sa photo et les informations sur notre site et sur l'application mobile ici. Les gendarmes Berrichon, que vous êtes quasiment sûr de croiser sur la route parce que demain c'est férié et qui dit week-end prolongé, dit bien souvent contrôle renforcé avec l'accent mis cette année sur les très grands excès de vitesse, ceux de plus de 50 km/h au-dessus des limites. C'est désormais un délit avec donc des sanctions qui peuvent aller jusqu'à 3 mois de prison et 3 750 € d'amende. Claire Pascot, vous avez suivi la brigade motorisée de Châteauroux sur le qui-vive.
3: Quatre motards de la gendarmerie sont en attente devant une entrée de service sur une petite route qui longe l'autoroute au sud d'Argenton. À côté d'eux, caché par les arbres, le brigadier-chef Bouillet mesure la vitesse des véhicules qui arrivent grâce à ses jumelles. Il cible les grands excès.
4: À partir de plus de 20. Pour permis BE, 117 au lieu de 90.
3: 27 km/h au-dessus de la limite, c'est assez pour que le conducteur soit interpellé.
5: Ils allument les feux bleus avant l'arrière de la moto pour être bien visible.
3: Le lieutenant Hamet, le chef du peloton motorisé de Châteauroux.
5: Et il s'insère pour aller rattraper le véhicule qui est en infraction.
3: Combien de temps à peu près ?
5: En moins de 30 secondes, le véhicule est intercepté.
3: Une opération efficace. Les deux agents sont de retour à peine 15 minutes plus tard. Le major Vincent fait son rapport.
6: Le chauffeur a obtempéré, a été amené au point de contrôle et a été verbalisé d'une contravention de 4e classe à 90 € minoré.
3: Le point de contrôle en question, lui, se situe à une dizaine de kilomètres au nord. C'est là que sont verbalisés les conducteurs fautifs. Pour les très grands excès maintenant classés en délit, les sanctions ont été alourdies. Une réponse à l'augmentation de ces comportements pour Aurélie Paris, substitut du procureur au tribunal de Châteauroux.
7: On a une recrudescence du nombre d'excès de vitesse et surtout des grands excès de vitesse. C'est une volonté du gouvernement de punir plus sévèrement le grand excès de vitesse qui peut avoir des conséquences parfois effroyables.
3: Cet après-midi-là, en 5 heures, la brigade enregistre 15 grands excès de vitesse, dont 2 de plus de 50 km/h.
2: Un reportage de Claire Pascot pour Ici Berry. Eux sont devant le tribunal en ce moment pour leur participation à un trafic de cocaïne et de cannabis du côté d'Argenton-sur-Creuse. 4 hommes de 22 à 56 ans sont jugés pour ces trafics, mais aussi pour des faits de violence sur certains consommateurs.
1: L'État aux côtés des agriculteurs touchés par le Technival du Cher.
2: La préfecture annonce une campagne de diagnostic les 12 et 13 mai, c'est-à-dire mardi et mercredi prochain, pour évaluer les préjudices subis très précisément. De nombreux exploitants agricoles évoquent d'ores et déjà des saccages à cause des champs piétinés par les plus de 20 000 teufeurs en fin de semaine dernière. Et décidément, les factures s'accumulent depuis le départ des derniers technivaliers. Plus de 10 000 euros de dégradation sur les routes du Cher, selon le calcul du conseil départemental. Des panneaux abîmés, des tags inscrits directement sur la chaussée. Tout cela nécessite bien sûr la mobilisation des agents des routes. Les prix de l'essence battent encore des records en France. Ils n'ont jamais été aussi hauts qu'aujourd'hui. Si bien que chaque passage à la station-service, c'est un trou de plus dans le porte-monnaie. Le Premier ministre Sébastien Lecornu s'est donc engagé cet après-midi à renforcer les aides du gouvernement et pas seulement pour les pêcheurs ou les agriculteurs comme c'est le cas aujourd'hui.
8: La question, est-ce que d'autres professions peuvent rejoindre cette liste ? Oui, j'ai passé des commandes au ministre en la matière, parce qu'on le voit bien, vous avez des professions qui avaient de la trésorerie et qui pouvaient très bien passer un mois, le mois d'avril, sur ce sujet, mai, voire juin, ça ne sera pas possible. Nous ne sommes pas déconnectés, nous le savons, et donc par définition, les ministres ont reçu ça. David Amiel, évidemment, comme ministre des Comptes Publics, ajuste tout cela, et avec aussi un délai d'exécution pour que les aides soient vite versées.
2: Il n'y a pas le début d'une épidémie et encore moins d'une pandémie. Les mots très clairs de l'Organisation Mondiale de la Santé après la confirmation de 8 cas de hantavirus sur un bateau de croisière actuellement au large de l'Espagne. 3 personnes sont mortes de cette maladie qui peut parfois provoquer, c'est vrai, des détresses respiratoires. Mais l'OMS affirme que le risque pour la santé publique reste faible. Le Rassemblement National à nouveau dans la tourmente. Le parti d'extrême droite est soupçonné de fraude. Une enquête est ouverte par le parquet européen. En gros, le RN aurait profité de fonds européens pour entraîner Jordan Bardella et d'autres membres du parti à s'adresser aux médias. tout ça dans le cadre de la campagne de l'élection présidentielle française de 2022. Si c'est avéré, c'est une fraude. Le Rassemblement national conteste catégoriquement les faits qui lui sont reprochés.
1: Découvrir Bourges et son patrimoine une fois l'obscurité tombée.
2: C'est ça, les Nuits Lumière. L'édition 2026 commence à 21h ce soir, place Cujas. Et un petit peu partout dans la ville, jusqu'en septembre, plusieurs monuments sont illuminés. Vous allez pouvoir suivre un parcours de déambulation qui passe par 7 lieux emblématiques Berruyer, par exemple les remparts, le palais Jacques-Cœur ou encore l'hôtel L'Allemand. Et puis une Castelroussine peut-être élue Miss Grand-Mère 2026, c'est l'espoir et c'est tout ce qu'on souhaite à Pierrette Turpin. Cette centenaire résidente à l'EHPAD Saint-Jean à Châteauroux fait partie des 12 finalistes et c'est désormais un jury professionnel de départager les candidates.
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2: On a profité d'une belle journée ensoleillée, Manu.
1: Et des derniers rayons de soleil, C'est le beau temps qui domine finalement cette fin de journée. Un large soleil juste contrarié par quelques nuages assez inoffensifs. La bonne nouvelle, c'est que l'on va retrouver cet ensoleillement demain avec malgré tout une petite dégradation annoncée ce vendredi en toute fin de journée. Les températures prévues au lever du jour, seulement 5 à 7 degrés. Des valeurs qui vont repartir à la hausse hein, demain après-midi. Les températures 21 à 24 degrés demain annoncées. Merci beaucoup Jérôme.
2: Bonne soirée, bonne émission.
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1: Ici, tous les jours, à vos côtés, avec pour pimenter cette fin d'après-midi, une musique de qualité. À venir, George Michael, Florent Pagny et Étienne Dao, mon manège à moi.
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0: 8h10.
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0: Allez, la foire au vin de Sancerre fêtera bientôt sa 100e édition, placée sous le signe des 90 ans de l'appellation Sancerre. Et pour cette occasion, l'équipe de la Maison des Sancerre propose une expo qui retrace cette belle aventure. On évoque tout cela avec mon invité, le directeur de l'Union viticole sancerroise, Emmanuel Marot, dans un instant.

0: Nouvelle chanson pour Florent.
1: La dernière chanson
0: Pagny.
1: Du monde.
0: La dernière chanson du monde. Ici, Berry vous propose un grand cru à cocher dans votre agenda. Direction Sancerre ce jeudi. Emmanuel Marot, bonsoir.
2: Oui, bonsoir.
0: Directeur de la Maison des Sancerre, l'Union Viticole Sancerroise, qui fête un double anniversaire en 2026, là. Hein.
2: En 2026, oui, effectivement, ce sera un grand millésime avec les 90 ans de l'appellation Sancerre, puisqu'en 1936, Sancerre a reçu sa première appellation pour les vins blancs. Et puis, même année, en 2026, aussi, on va fêter la centième édition de la foire aux vins de Sancerre. Et à ces deux occasions, il y a tout un programme qui est décliné voilà. Durant toute l'année, à Paris et à Sancerre. Évidemment.
0: Une centième édition, vous le disiez, de la foire aux vins de Sancerre, placée donc sous le signe des 90 ans d'AOP de l'appellation Sancerre. Ce sont de belles aventures que vous avez souhaité raconter à travers une exposition rétrospective.
2: Oui, cette exposition, elle nous a permis de maîtriser un petit peu plus nos archives et l'histoire de l'appellation. C'est-à-dire que pour ça, on a fait appel aux archives départementales du Cher et puis également au centre de la presse de Maisonnet, qui est une association qui réunit énormément de documentation journalistique du département, de la région et de la France. On a ciblé quelques périodes et on a essayé, en choisissant quelques archives mineures, on va dire méconnues en tout cas, de raconter quelques grands temps de l'appellation. Donc on va parler de Phylloxera, qui peut être vu comme l'accident originel qui permet de la création de l'appellation dans les années 30. On va parler évidemment de la première appellation de 36, mais aussi de la seconde en 59. On va parler de la tradition de promotion, de valorisation de l'appellation. Et puis un petit clin d'œil aussi, puisque notre thématique de 2026, c'est le passé, le présent et le futur. Et ben, on a créé des archives du futur et on essaye d'envisager comment sera l'appellation en 2036, en 2056, et comment on pourra encore raconter les vins de Sancerre avec plaisir et gourmandise.
0: Cette expo Sancerre, petites archives, grande appellation, nous plonge donc dans l'histoire de cette appellation mondialement connue à travers une sélection inédite d'archives, des archives que vous n'aviez jamais montrées jusqu'alors.
2: Celles-ci, non, je pense qu'elles sont largement méconnues du grand public et des vignerons, puisque c'est des petites archives, c'est des petits filets qu'on peut avoir dans des revues, des documents administratifs aussi qu'on a ressortis, mais qu'on va utiliser vraiment pour retracer cette histoire-là. Donc il va y avoir forcément des surprises, je l'espère, et puis quelques clins d'œil qui vont être faits.
0: À concentrer de l'histoire passée, actuelle et même future de cette appellation, une expo pour découvrir cette relecture de l'histoire de l'appellation Sancerre.
2: Oui, exactement. On part depuis le phylloxéra, mais l'histoire de l'appellation, on doit la décliner aussi avec l'histoire du vignoble. Et cette histoire du vignoble, depuis cette année, elle est de nouveau racontée à l'intérieur de la Maison des Sancerres avec une capsule scénographique où on présente l'histoire du vignoble sancerrois depuis l'Antiquité jusqu'à la crise du phylloxéra. Et cette exposition prend le relais pour parler de la crise du phylloxéra jusqu'à nos jours.
0: L'expo est à découvrir à la petite maison de la culture de Sancerre, un lieu super agréable que vous avez aménagé idéalement, on imagine, pour cette expo.
2: Ouais, grâce à la ville de Sancerre et puis grâce aussi et surtout à Anne-Pascale Serafini qui gère cette petite maison de la culture, on a fait donc cette installation. Le vernissage est mardi prochain, le 12 mai à 18h30, et l'exposition va pouvoir se dérouler jusqu'au 31 mai. C'est une exposition aussi qui se tient au mois de mai et qui va faire écho à la foire au vin de Sancerre, puisque le 23-24 mai, on aura ce que je pense être la grande rencontre de l'appellation avec son grand public. Autant on a pu faire dernièrement une soirée à destination du monde professionnel à Paris. Cette fois-ci, Sancerre va s'adresser au grand public à l'occasion de cette centième édition, avec un programme amplifié, renouvelé, avec cette exposition-là, avec des masterclass gratuites et ouvertes au grand public qui auront lieu à la Maison des Sancerre le dimanche. Et puis aussi avec un stand thématique qui aura lieu devant la Maison des Sancerre et qui permettra d'associer le troisième anniversaire de Sancerre, à savoir les 50 ans du Crottin de Chavignol.
0: À consommer avec modération, l'expo Sancerre, petites archives, grande appellation à découvrir à la petite maison de la culture de Sancerre, et vous le disiez, à partir du 12 mai, hein, précisément.
2: Jusqu'à la fin du mois, oui.
0: Merci beaucoup Emmanuel Marot.
2: Merci à vous, avec plaisir.

0: Exemple de tube que vous pouvez retrouver sur notre web radio 100% années 80, disponible sur ici.fr et sur l'application Ici, Another Break in the Wall. Pink Floyd, Avenir, côté musique, encore et toujours. Auria, en nouveauté. Bibi et l'énergie pop-rock de Coldplay. Feels like I'm falling in love dans moins de 10 minutes.
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0: Oria en nouveauté, soirée mondaine.
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0: Et dans votre Berry Express, on vous propose une belle découverte florale du côté de Poulaines, le domaine de Poulaines qui vous invite à découvrir les senteurs florales et printanières à travers une promenade sensorielle des couleurs, des senteurs qui vont vous faire frétiller. Votre odorat va être sollicité. Votre vue également, on en prend plein les yeux, plein les oreilles. Expérience immersive dans le jardin du domaine de Poulaines. Ça sent très très bon, surtout à cette période de l'année. C'est gratuit, hein, cette découverte de ce domaine de Poulaines jusqu'au 21 juin. Faites le déplacement. Un petit mot concernant ces cafés des aidants. Deux rendez-vous à venir à Busancé. Un rendez-vous proposé pour tous ceux qui accompagnent un proche en difficulté, malade ou ayant un handicap. Il est important de bénéficier de soutien. C'est pourquoi la Fédération départementale des familles rurales de l'Indre organise des cafés des aidants assez régulièrement. Alors, un vendredi par mois, en début d'après-midi, à la salle du foyer du côté de Busancé, autour d'un thème co-animé par un travailleur social et un psychologue. Prochain café des aidants à Busancé, sur cette thématique devenir aidant, rester soi-même. Ce sera le 15 mai à venir. Et puis, notez-le bien, un autre café des aidants le 12 juin. Ma colère, mes frustrations et ma culpabilité. Tout ça se passe à Busancé. Il y a un autre rendez-vous. Café des aidants au Poinçonnet. Les familles rurales de l'Indre proposent un café des aidants accompagné à un proche malade. C'est toujours sur le même principe, hein. Un proche malade dépendant ou en situation de handicap. Notez ce rendez-vous le lundi 11 mai prochain de 10h30 à 13h, espace Missetienneau au Poinçonnet.
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Notre grand jeu voyage avec Bibi. Et si vous avez raté un indice, hein, on vous aide, hein, vous le savez, toute la semaine dans les stories Facebook et Instagram d'ici.

0: le genre de morceau qui vous fait planer, vous en conviendrez. Coldplay, les coulisses télé, le choix du jour de Patrice Gascoigne. On s'intéresse au jeu Les 12 coups de midi sur TF1.
1: Le dimanche 20 avril, vous étiez quelques millions à assister au départ volontaire de Cyprien, troisième plus grand maître de midi des 12 coups de midi.
2: Jean-Luc.
3: Oui, Cyprien.
4: Je rends mon étoile maintenant.
3: Alors là, Cyprien n'est plus dans le jeu. On l'applaudit très très très fort.
1: Oui, vous avez bien entendu, le candidat Cyprien n'est pas éliminé des 12 coups de midi. Il a décidé de partir. Alors, je vous rassure, hein, si vous n'avez pas suivi, il part après 212 participations au jeu quotidien de TF1 et avec 861 337 euros de gains. Le voilà donc sur le podium des plus grands maîtres de midi. Alors, j'ai laissé un petit peu de temps à Cyprien pour reprendre son souffle après cette belle aventure et je lui ai demandé si on ressortait différent d'une si longue et excitante expérience devant les caméras des 12 coups de midi. Cyprien.
4: Alors, j'ai essayé pendant la plupart de mon parcours de pas trop changer, justement parce que dans des conditions aussi exceptionnelles, ça fait peur de perdre ses amis, de perdre ses repères, de perdre les habitudes qu'on a prises et qui sont bonnes. Donc j'ai fait beaucoup d'efforts pour essayer de rester le même.
1: Cyprien, maintenant que l'aventure Les 12 coups de midi avec Jean-Luc Reichmann est terminée, si vous aviez une petite anecdote pour nous dévoiler les coulisses du jeu de TF1.
4: Alors ce que les gens savent sans doute, c'est qu'on fait plusieurs émissions par jour, on en fait généralement 5. Et donc entre les émissions, moi j'avais une petite tente dans laquelle il y avait beaucoup de barres chocolatées, pas mal de compotes, de 3 jus de fruits. Et c'était un endroit un peu calme où ça me permettait de me ressourcer, sans forcément vraiment essayer à me concentrer, mais au moins pour passer des moments en dehors du jeu.
1: Alors je ne sais pas si Cyprien avec ses gains va se construire des châteaux en Espagne, mais lors de sa longue participation aux enregistrements en banlieue parisienne, vous saurez qu'il avait donc sa petite tente. Bon, Cyprien, maintenant, vous pouvez nous le dire, vous allez en faire quoi de ces 861 000 euros et des poussières que vous avez brillamment gagnées ?
4: Alors pour le gain, honnêtement, je me suis toujours dit que ce serait un peu bête de prendre des décisions hâtives et de choisir des choses dans la précipitation. C'est une somme qui est quand même assez coquette et je voudrais pas prendre le risque de faire n'importe quoi avec. Donc pour l'instant, je vais réfléchir.
1: Le maître Cyprien a bien raison, il va réfléchir. En attendant, les 12 coups de midi se poursuivent du lundi au dimanche à 11h50 sur TF1. Tiens, c'est exactement comme les coulisses télé qui reviennent tous les jours ici.
0: Et on va pas se gêner. Merci Patrice. À demain. Berrichon est fier de l'être. C'est vous qui en parlez le mieux. On va vous retrouver avec plaisir. On va retrouver vos confessions juste après cet énorme tube dans les années 80. Appréciez.

0: Ah, on vous l'a ressorti ce vieux 45 tours. Don't you want me, Human League. Ah, vous êtes fiers de votre Berry et vos témoignages le prouvent chaque jour. On démarre ce jeudi avec Véronique, qui nous donne envie de venir vivre dans le Berry, et plus précisément en Braine.
1: Bah, je suis fière d'habiter en Braine, et puis plus particulièrement à Mézières, parce que c'est la capitale de la Braine. Voilà, tout simplement. On a un passé avec les seigneurs de Braine, où il y a des très belles maisons, des quelques monuments qui sont sympas, et aussi, sans oublier, l'église Sainte-Marie-Madeleine.
2: Donnez-moi envie de venir dans le Berry en une phrase.
3: C'est une petite commune où il y a beaucoup de choses à faire. On n'est pas très loin de Châteauroux, on n'est pas très loin de Levroux et Cueillé.
4: C'est pas très connu de tous les Français, ce qui fait que on est peinard quand on y vient. Il y a de la bonne bouffe, il y a des paysages complètement différents de part et d'autre. Les boucles de la Creuse pas loin, et puis la ville à Châteauroux, et puis on connaît pas bien, et il y a plein de choses à faire en réalité.
3: Et c'est vrai que bah il y a tout pour les enfants également. Il nous faut des nouveaux habitants.

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1: On vous gâte, hein, côté musique, il y a quelques minutes, avec la nouvelle chanson de Céline Dion. Et puis Marine, escroc, petite info, passage en rapport avec quelque chose qui nous concerne tous actuellement, l'évolution des prix du carburant. Ici, votre radio locale met à votre disposition une carte interactive afin de suivre l'évolution du prix des carburants dans les stations-service au plus près de chez vous. Hein. On colle au plus près une carte consultable sur ici.fr, n'hésitez pas à la consulter. Dans quelques minutes, les infos et juste après, vous retrouverez Laurent Petit-Guillaume et ses disques. Il a un carton rempli de 45 tours, des vieux vinyles à vous soumettre. Son rendez-vous, c'est 100% années 80, entre 19h et 20h, comme chaque soir. Décibel, l'émission, juste après, 20h, 21h, Émilie Mazoyer recevra Lancelot, un jeune chanteur à découvrir dès 20h. Ciao, belle soirée.
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1: Marche à l'ombre, Renaud, belle soirée. À demain, ciao ciao.
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1: Merci d'écouter Ici Berry, votre radio locale. Il est 19h. Ici Berry, première sur l'info locale. Voici le journal. À demain.
3: Et on commence ce journal par un témoignage glaçant après le meurtre d'une jeune collégienne de 14 ans, tuée hier de plusieurs coups de couteau dans la rue, dans un petit village de l'Aisne, Ferrand-Ardenois, tuée par un homme plus âgé qui entretenait une relation avec cette jeune fille. Ce dernier reconnaît les faits mais nie l'intention d'homicide. Cet homme de 23 ans est bien connu dans la région. Plusieurs autres jeunes filles dénoncent ce soir des menaces. Mathieu Bonnour, vous avez pu rencontrer l'une d'entre elles. Attention, certains propos peuvent choquer.
4: Dans le salon de son père et sa belle-mère, Emma est encore sous le choc. C'est une amie très proche de la victime. Cette adolescente raconte. Les liens se nouent en ligne. Elle ne rencontre jamais cet homme de 23 ans. Au bout de quelques semaines de discussion...
5: On était en appel à ce moment-là et qu'il voulait remplacer Chloé avec moi. J'ai refusé parce que il avait 22 ans et puis il n'a pas accepté. Donc il a commencé à faire toutes les menaces.
4: Elle sort son téléphone de sa poche. Tout est enregistré.
6: Tu vas faire la pute à Paris quand je vais t'y emmener.
4: Une série de messages vocaux sur un groupe Snapchat d'une violence inouïe.
6: T'as envie de mourir plus vite que prévu. Je m'occupe de ton corps.
5: J'avais peur qu'il le fasse vraiment.
4: L'enregistrement glace le sang, surtout maintenant que le suspect reconnaît les faits, ses multiples coups de couteau. Et Emma n'est pas la seule à avoir reçu ce genre de message.
5: Je sais qu'il cherchait juste à avoir des rapports avec plusieurs personnes. Et Chloé, elle l'aimait, donc elle restait toujours avec, quoi.
4: Elle essaye de parler à Chloé de cette relation qui n'a rien de normal. La victime venait de se séparer de cet homme il y a quelques jours, d'après plusieurs témoins.
5: Je lui ai dit que c'était compliqué, la différence d'âge. C'est pas comme si qu'il y avait que 1 ou 2 ans. Je pense qu'elle aurait jamais dû se mettre avec lui, quoi. Ça faisait je sais pas combien de temps qu'elle essayait de le quitter, elle avait enfin réussi. Puis elle était heureuse sans lui, puis il l'a pourri.
4: Cette jeune fille décrit une relation de plus d'1 an, sous emprise, une adolescente en classe de 3e, sous le contrôle d'un adulte de 23 ans.
3: Témoignage recueilli par Mathieu Bonnour. Les 5 Français à bord du navire infecté par l'antivirus ne présentent pas de symptômes inquiétants, selon le ministère des Affaires étrangères. Parmi eux, 2 Tourangeaux, qu'Issy Touraine a pu contacter. Ils appellent les Français et les médias à ne pas céder à la panique, c'est à lire sur ici.fr. Alors que Marine Le Pen attend toujours de savoir si elle pourra se présenter à la présidence l'an prochain, le Rassemblement National de nouveau dans le viseur de la justice. Une nouvelle enquête vient d'être ouverte par le parquet européen pour des soupçons de fraude. En cause, des formations aux interviews financées par des fonds européens, mais destinées à préparer la dernière campagne présidentielle. Péric Bonneau.
7: Ce qu'on appelle des médias training, les partis politiques qui ont souvent recours pour préparer leurs élus aux entretiens avec les journalistes. Problème, l'association Assez Anticorruption soupçonne le RN d'avoir profité des fonds européens pour financer ces formations pendant la campagne présidentielle, ce qui est interdit. Et Jordan Bardella, qui était alors président par intérim du parti, en aurait particulièrement bénéficié, non pas dans le cadre de son mandat de député européen, mais en vue de l'élection française. C'est en tout cas ce qu'affirme l'association qui a déposé une plainte en décembre dernier. Le parti réagit ce soir avant même d'avoir été officiellement notifié de l'ouverture de cette enquête. Toutes ces prestations de formation ont été réalisées dans les règles du Parlement européen et sur des sujets européens, affirme l'ERN, qui indique qu'elles ont été interrompues, ces formations, précisément en raison de l'ouverture de la campagne présidentielle. Jordan Bardella, nous dit-on, a déposé une plainte fin 2025 pour dénonciation calomnieuse.
3: Et dans l'affaire des assistants d'eurodéputés du FN, c'est le 7 juillet que Marine Le Pen saura si elle pourra se présenter à la présidentielle l'an prochain. Au lendemain de la qualification du PSG en finale de la Ligue des Champions, un supporter parisien s'est lancé un défi fou, a frété un avion pour aller voir le match à Budapest, Paris-Arsenal, le 30 mai. Abdel Merzouk a l'habitude de remplir des quarts de supporters, mais réserver un avion de 180 personnes, c'est une autre paire de manches. Il raconte à Nicolas Joly comment lui est venue cette idée folle.
8: Cette idée m'est venue déjà après la finale de l'année dernière à Munich où j'ai affrété un bus où j'ai emmené 60 amis et amis d'amis avec moi et on m'a lancé ce défi d'organiser un avion en fait. Et surtout ce petit clin d'œil vient des supporters du Bayern qui avaient affrété un avion pour aller à Madrid. Comment on fait ? J'ai fait des recherches sur internet de compagnies charter que j'ai contacté via leurs différents sites internet. Il y a aussi un compte Instagram d'une société qui a organisent du transport événementiel, que ce soit en avion ou en bus ou autre. Et donc, voilà, j'ai contacté ces personnes-là. Les derniers devis que j'ai eus après la qualification du PSG tournaient à 125 000 euros pour un avion qui pouvait accueillir 180 personnes.
3: Voilà, il cherche encore des volontaires pour remplir son avion. Comptez tout de même 680 euros pour l'aller-retour, ce qui reste moins cher que les vols directs via les compagnies aériennes classiques qui sont à près de 800 euros. Si ça vous tente, on vous a mis ces coordonnées sur ici.fr. Et puis après Paris, on suivra un autre club français ce soir en demi-finale retour de la Ligue Conférence. Cette fois, Strasbourg affronte le club madrilène de Rayo Vallecano à la maison, à la Meno. Le coup d'envoi de ce match, c'est à 21h.
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1: C'est le beau temps qui domine finalement cette fin d'après-midi. Un large soleil, juste contrarié par quelques nuages assez inoffensifs. La bonne nouvelle, c'est que l'on devrait retrouver cet ensoleillement demain, avec malgré tout une dégradation annoncée ce vendredi en fin de journée. Les températures prévues au lever du jour, seulement 5 à 7 degrés, des valeurs qui repartent à la hausse demain après-midi de 21 à 24 degrés. Bonne soirée à tous.
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11: Bonsoir à tous, j'espère que vous avez passé une bonne journée. Allez, jusqu'à 20h, on replonge dans les archives du Top 50. Place aux tubes qui ont marqué toute une génération, voire deux, voire trois, et plus si affinité. Non, ça fait peut-être un peu beaucoup. Bref, ce soir, ça commence comme ça.

0: Englishman in New York, c'était Sting.
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0: On peut tous être un jour le héros d'une chanson. Oui, même vous. La preuve, ce Englishman in New York, dont parle la chanson, est un écrivain gay, Quentin Cripps, qui a quitté Londres pour s'installer à New York en 81. Sting l'aimait beaucoup, et bah bingo, la chanson devient un tube mondial, voilà. Encore une histoire ? Bon, d'accord. Le Fernando de Abba, quelques années plus tôt, c'est un barman dans un bar que fréquentaient les quatre Suédois. Et voilà, hit mondial.
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1: Vous écoutez Sierra Marios avec Mort à la guerre, chanson co-signée avec Serge Lama.

0: Caillot, c'est un artiste complet qui collabore régulièrement avec Fabienne Thibault, Pierre Billon, Gérard Lenormand ou Didier Barbelivien et qui partage sa vie entre le soleil d'Ardèche, Marseille, sa ville natale, et Paris. Guerre, premier extrait de l'album Auteur de France de Sierra Marios. Un coup de cœur ici de Romardèche.
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3: Une pluie d'aunoise aujourd'hui, elle était tournequoise. Bonjour Cécile.
4: Bonjour.
3: Merci de nous accueillir avec ce petit thé à la fleur de cerisier, a priori.
4: Avec plaisir.
3: Et ces petites gaufrettes, bien appétissantes. Vous êtes née dans le département 59.
4: À Tourcoing. Et
3: une maman belge, papa belge également.
4: Un peu, à moitié, voilà. Et ma maman plutôt flamande et mon papa plutôt wallon.
3: Quel souvenir est-ce que vous gardez de votre enfance, donc soit à Tourcoing, soit... Très vite, donc, à la campagne.
4: Oui, à Rugy, oui. Ouais. Petit village de 1200 habitants, je crois. Et on habitait à 2 km dans un petit hameau, le hameau de Belzanois, qui existe toujours. Mon papa habite toujours là-bas. Et ben, en fait, les souvenirs, moi, c'était... On était dehors tout le temps, dans le jardin. Souvenirs de photos de la construction du garage.
3: Alors, c'était sur un territoire frontalier.
4: Oui.
3: Avec la Belgique.
4: Ouais. À 2 km donc, du centre du village. Il y en a beaucoup qui travaillaient ou qui travaillent en Belgique. Il y a l'Elnon, une petite rivière qui fait la frontière aussi.
3: Il y a un petit pont.
4: Voilà, et donc du coup, cette rivière tout le long et tous les endroits où on pouvait passer en voiture, il y avait un poste de douane.
5: Et là-bas, pas de tabac, pas de devises étrangères?
6: Non, monsieur le douanier, absolument rien.
5: Eh, si ça pète, hein? Allez, au bloc.
4: On allait de l'autre côté du petit pont, c'était Louvé, un taminé, un café. Chaque fois que j'y retourne, je vais me promener là-bas.
3: Enfin. Eh oui, forcément, vous vous ressourcez là où vous avez, où vous avez grandi. Vous passiez beaucoup de temps dehors, mais à faire quoi? Vous êtes dans l'observation? Vous étiez
4: un garçon manqué, j'étais la petite dernière, donc j'ai souvenir d'avoir fait des cabanes dans le pommier avec mon frère. C'est rigolo, j'étais souvent à pieds nus en fait, je me souviens de ça.
3: Et aujourd'hui, la Cécile que vous êtes, elle marche encore pieds nus?
4: Pendant des années, j'ai oublié ça, c'est drôle, ouais. C'est peut-être quand j'avais 47 ans que j'ai commencé à... Même dans des parcs ou ici, au jardin partagé, parfois quand il est ouvert, quand l'herbe est fraîche l'été, j'enlève mes chaussures, j'en profite.
3: On dit que c'est très bon, hein. Bon pour la santé, de ressentir le sol avec la plante des pieds. Bon, je me permets de goûter cette petite gaufre.
4: Ah oui, avec plaisir, oui.
3: Merci.
4: Donc, là, c'est du coup cassonade. Elle est noire.
3: Ah, c'est une cassonade aussi.
4: Ouais. Processus, en fait, la cassonade, moi je croyais que c'était non raffiné, mais en fait c'est hyper raffiné, c'est recuit.
3: Ça vous rappelle votre enfance?
4: Oui, complètement.
3: C'était le petit-déj?
4: Ouais. Non, ça c'était ces gaufres-là, les gaufres frites-là. Découvert quand j'étais jeune adulte, qu'il y avait une dame qui en fabriquait à 1 km de chez nous, en France, du coup. T'es allée voir en vélo pour trouver, et en fait c'était chez elle. Je faisais des tartes au sucre avec ça.
3: Et on dit tarte au sucre?
4: Oui, tarte au sucre.
3: Au sucre, avec l'accent. Ouais.
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7: Aujourd'hui, je vous propose de rencontrer Louis-Albert Debreuil. On l'appelle le prince jardinier. On est dans son château. C'est le château de la Bourdésière à Montlouis-sur-Loire.
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9: Je suis Louis-Albert Debreuil. J'ai eu la chance d'être et le dépositaire de Dérolles et en même temps le propriétaire de la Bourdésière.
7: Est-ce que vous pouvez me dire ce que ça vous évoque quand on vous appelle le prince jardinier?
9: Alors, un grand sourire. D'abord, c'est un surnom qu'on m'a donné. En même temps, il y a toujours un prince dans un jardin. Le jardinier lui-même, c'est le roi ou le prince. Et il est sur son royaume, celui qui va cultiver avec aspiration, avec engouement et quelquefois déception. Et cette nature, on ne fait pas toujours ce qu'on veut. Mais l'émerveillement, c'est cette diversité.
7: Avec émerveillement et aussi avec une pointe d'espièglerie, je crois.
9: Alors, l'espièglerie, c'est la marque de fabrique, certes, de ma personnalité et de mon humeur, mais celle que je voudrais que l'on ait quand on rentre et qu'on pénètre dans un jardin. Il faut être espiègle parce que la nature, elle l'est. Et quand on l'observe, que ce soit un papillon, que ce soit une mousse, ou que ce soit, ça sent bon, c'est merveilleux. Et puis, on est réveillé par quelque chose qui vous rappelle à l'ordre. Et c'est ça, le monde dans lequel on est rappelé à l'ordre, il faut le faire avec humour.
7: Est-ce que le jeune Louis-Albert était expérimentateur déjà.
9: Alors, le jeune Louis Albert, quand il était tout petit, c'est-à-dire hier, il aimait être dans le potager à Broglie. Il aimait Monsieur Coquerel qui me montrait effectivement tout ce qu'il y avait dans sa maison, ses graines, ses cordeaux, ses outils aratoires, ses instruments aratoires. Ça m'a marqué. J'étais pas parti pour être jardinier. Je suis devenu simplement un homme de la nature que j'étais quand j'étais jeune parce que j'y suis bien.
7: Votre nom, il est forcément associé au château qui est derrière nous, le château de la Bourdaisière. Est-ce que j'ai le droit de dire que vous êtes châtelain ?
9: Oui, mais enfin, c'est pas un gros mot. Je suis le dépositaire d'une maison qui était là avant moi, qui j'espère sera là après moi. Je porte dans mes convictions cet héritage qui est celui tout simplement de donner à voir ce lieu qui est ouvert au public de différentes façons. On peut y habiter, mais on peut visiter. Et l'expression de tout cela, encore une fois, c'est le vivant. Tout ça, c'est l'éducation. Faire tout ce qu'il faut pour faire en sorte qu'on ouvre les yeux et qu'on dise « Waouh, c'est extraordinaire, c'est singulier, c'est le territoire. »
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11: Eh ben Adichas, Camille.
12: Adieu.
11: Toi, tu vas nous raconter une trop belle surprise qui t'est arrivée il y a 2 ans et demi, c'est ça?
12: Luca, Karian, Sodelame, Maïboun. J'étais chez ma mamie et Louise m'espère qu'arrive ta minja d'abnosante. Mes parents, ils arrivent pour manger et qu'ils me disent ça y est d'abnosante à la béiture, qu'a su grosse colis qui t'attend. Et ils me disent viens à la voiture, il y a un gros colis qui t'attend. Et Loukop qui arrive à la béiture, couvrait la porte, et n'éveille pas sa rêve. Je vois rien dans la voiture. Et au pied de Seti, qui a eu boule de peus, je vois une grosse boule de poil à mes pieds. Car Lumeka, c'est mon chien. Lumeka qui s'appelle Soleil. Mon chien s'appelle Soleil.
11: Oh, parce qu'il a mis du soleil dans ta vie?
12: Pas tout le temps. Pas tout le temps. Quel contraire, il a ce bestesse d'Aumeka, il n'y a aucun cop. Je vous raconterai les bêtises de mon chien une prochaine fois.
11: Eh ben, j'ai hâte. Merci, Camille.
12: Merci, Satu.
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1: Bonjour, donc je suis Jean-Luc Perrin, j'habite à la commune de Levignon. Je suis agriculteur et musicien de musique traditionnelle.
2: Cette passion des musiques traditionnelles, elle est venue comment ?
1: Elle est arrivée un peu sur le tard, après pas mal d'années de musique conventionnelle, banda, ça fait du coin quoi. C'est vrai que j'écoutais beaucoup Nadao, j'aimais bien ses sons, ses bruits, ses instruments bizarres. Et puis finalement, je me suis rendu compte que ces instruments étaient bien de notre région. Et puis il y avait des cours debout de ce type d'instrument-là, qui était à proximité. Je me suis dit, allez hop, on tente, et puis voilà. Je joue à Tradalay, de la cornemuse, à fait de la boue. Je jouais aussi de la clarinette, de la flûte.
2: Quel est votre instrument préféré ?
1: La boue.
2: Pourquoi ?
1: C'est assez typique comme instrument, ça a un doigté assez simple, mais peu commun. C'est un son que j'aime bien. Par rapport aux autres cornemuses, c'est une cornemuse qui est beaucoup plus simple. Le bourdon n'est pas séparé de la gamme, en quelque sorte. Tout se fait sur le même morceau de bois, parce qu'autrefois, c'était tout simplement un morceau de bois dans lequel on faisait des trous et qui faisait du bruit. Et puis voilà. Moi, la musique, en fait, m'est venue par mes parents, qui m'ont mis dans une école de musique, tout simplement parce que j'avais un oncle qui, lui, était musicien, et donc il fallait aussi que je fasse de la musique, puisque c'était une discipline comme une autre, qui était plutôt bien, individuelle et collective. Donc j'ai grandi avec un saxophone dans les mains, comment faire pour ma communion, ma première communion, c'était un bel événement. Et puis ça a duré jusqu'à presque mes 30 ans, quand ma vie familiale s'est bien complétée et me laissait plus trop le temps d'aller les bandas.
2: Est-ce qu'il y a quand même un métier vous avez rêvé de faire et vous n'avez jamais fait?
1: Waouh! Quand j'étais gamin, je voulais être pétrolier, mais alors je ne sais pas pourquoi.
2: Ah bon?
1: Musicien, ça n'aurait pas fait rêver mes parents, comme beaucoup de parents, alors que maintenant, musicien, c'est une belle profession, bien encadrée. Je dis à tous les parents, quand votre enfant veut être musicien, laissez-le faire. De toute façon, on est en carence de professeurs de musique. C'est une très belle profession. Notre type de bal, c'est souvent des danses collectives, des danses simples. Et il faut que les personnes qui viennent voir se laissent prendre la main par d'autres personnes, par des danseurs. C'est vrai que tout le monde apprécie, ils se disent, mais punaise, c'est pas si mal. De fil en aiguille, mais ils se prennent au jeu, ils aiment bien notre musique, puis la mayonnaise monte, ils dansent, ils chantent, et on fait finalement de belles soirées, c'est cool.
2: Jean-Luc Perrin, avant de se quitter, un petit défi, ça vous dit ?
1: Oui, dites-moi.
2: Le nom de la radio qui vous a tendu le micro là aujourd'hui, c'est qui ?
1: Ah, mais Ici Gascogne.
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5: Arnaud Fromage est avec nous chaque matin. C'est l'heure de la nécessaire minute comtoise. Mon cher Arnaud, bonjour.
6: Bonjour.
5: Du côté des radars, il y a des petites surprises. On donne vraiment des drôles de noms aux choses, parfois, chez nous, en Franche-Comté.
6: Oui, et en voici un nouvel exemple. Alors, petite mise en situation, vous êtes en voiture, vous venez de Belfort et vous roulez en direction de la chapelle sous Rougemont. Bref, vous êtes sur la départementale 83, vous passez de nez avant d'arriver à Rope. Là, vous passez devant la mairie, sur l'avenue Charles de Gaulle, il y a Céline Coiffure, mais vous continuez, la petite patte d'oie à la Vermenoncourt, vous restez sur la route principale et vous avancez encore un petit peu, il y a les jolies maisons typiques là sur le côté, et c'est là, dans le virage, qu'il faut freiner, tout simplement parce qu'il y a un radar.
5: Bon, pas mal la petite balade là autour de Belfort, je vois pas vraiment... Vous voulez en venir, Arnaud ?
6: Eh bien, exactement à cet endroit précis, là, sous le radar, en face de la boîte aux lettres. Parce que ce n'est pas n'importe quel radar. C'est celui qui est surnommé le radar Johnny Hallyday. Mais alors, pourquoi, allez-vous me demander, maintenant que j'ai réussi à capter votre attention ?
5: Eh bien oui, pourquoi le radar de Johnny Hallyday, Arnaud ? Oui.
6: Pour comprendre, il faut remonter à février 1970. L'idole des jeunes a donné la veille un concert à Strasbourg et doit se rendre à Besançon. 3000 personnes l'y attendent et il est 18h passé. Dans la DS Palace Citroën, qui roule à fond parce que, années 70, il y a donc Johnny Hallyday et Sylvie Vartan, mais aussi Mickey Jones, le guitariste de Johnny, Jean Ponce, son manager, et Sacha Rulle, son secrétaire. On est en février, il fait nuit, il fait froid, il y a du verglas et ça roule vite, bref, Johnny perd le contrôle de sa voiture. Il glisse et se retrouve dans le fossé. Alors il parvient à reprendre le contrôle de son véhicule, parce que, ne l'oublions pas, Johnny Hallyday est un pilote, mais malheureusement, il y a un bloc de béton qui bloque le fossé, et la voiture finit par s'y écraser. À bord, Johnny et son guitariste n'ont rien, mais son secrétaire et son manager sont blessés. Sylvie Vartan, elle, a carrément traversé le pare-brise, elle a le visage en sang. En 1970, la ceinture de sécurité est censée être obligatoire, mais dans les faits, personne ne la met vraiment. Les voisins viennent au secours des blessés. Alors au départ, ils avouent ne pas vraiment avoir reconnu Johnny et Sylvie Vartan parce qu'ils sont sous le choc. Et les blessés sont conduits à l'hôpital de Belfort. Johnny s'empare

0: Vous voulez, grâce à vous, Arnaud Fromage, pour la nécessaire minute comptoise. Vous menez les enquêtes dans tous les sens et vous nous faites revivre avec un superbe podcast, La vie incroyable de Paul-Émile Victor, un jurassien qui, pour sa première expérience et sa première expédition, est parti au Groenland. On a entendu le premier épisode jeudi, à partir de 10h. Et le numéro 2 est déjà disponible en ce moment sur l'application ICI. Vous allez véritablement découvrir ce qu'a enduré l'équipe autour de Paul-Émile Victor. Une équipée qui a été véritablement sans danger, mais ô combien importante pour l'avancée de la science. Un podcast passionnant avec vous, mon cher Arnaud Fromage. Je vous dis à demain.
1: À demain.
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1: L'attraction ouvre ses portes, on va rentrer dans une première salle. Et déjà, quand on vient dehors et qu'il fait 2 degrés, on est content de retrouver un peu de chaleur.
2: Bienvenue dans mon atelier. Ici, vous trouvez les plantes les plus étranges de la planète.
1: Ce qui est assez incroyable, c'est qu'on traverse plusieurs salles avec plusieurs ambiances. On va pouvoir voir de nombreuses plantes, sentir, interagir en parlant. Et on va voyager à travers un jeu de lumière, un jeu de mapping assez incroyable. Et franchement, je l'avoue, c'est assez bluffant.
2: Transférons l'énergie récoltée vers les serres via le système racinaire de mes plantes. Au rendez-vous de l'autre côté. Je sens que ça va être spectaculaire.
1: Alors pour ceux qui ont déjà eu l'occasion d'aller au bassin des lumières à Bordeaux, on est un petit peu dans ce même univers. On va voyager dans une serre éclairée avec un mapping qui va interagir aussi en fonction de nos pas. Et ça, c'est plutôt sympathique. On marche, la lumière s'éclaire au sol, les murs sont éclairés avec des décors paradisiaques, fleuris. Et franchement, c'est extrêmement bluffant. Allez, on quitte la serre pour un autre monde, un autre univers. Direction la toute dernière salle où là, normalement, j'avais eu l'occasion de venir dans les coulisses lors de la construction de l'attraction il y a

0: Quelques semaines, là on va se retrouver face à un arbre imposant et il va falloir lui redonner vie en tapant en rythme sur des énormes tambours qui ont été mis à disposition et ça, je suis persuadé que ça va plaire aux petits mais aussi aux grands. Ok, donc là je vais me greffer avec une famille, on va taper à fond sur le tambour. Et en fait à chaque fois qu'on donne une impulsion sur le tambour, ça envoie de l'énergie dans l'arbre, l'arbre prend vie. Et pour le reste, je vous laisserai le découvrir par vous-même, mais c'est, faut le dire, assez magique. Est-ce que je peux vous demander qu'est-ce que vous en avez pensé ?
1: Franchement, c'est super top, c'est une belle expérience, c'est très joli.
0: Ça vous a plu ?
2: Ça change beaucoup de toutes les attractions qu'on peut voir partout, en fait. Et là, c'est vachement ludique, même pour les enfants. C'est très visuel. Le fait de, à la fin, de taper sur les tam-tam, franchement, c'est juste génial.
0: Est-ce que ça vous a plu, les filles ?
3: Oui.
0: Pourquoi ça vous a plu ?
3: Parce que, en fait, les plantes, elles nous avaient suivies. Et c'était trop bien, on a beaucoup aimé. Et voilà.
0: Bon, ben voilà, je vous l'avais dit, ça marche sur les petits, ça marche sur les grands. Maintenant, il ne vous reste plus qu'à venir ici, au Futuroscope, pour venir découvrir la Serre des Mondes. C'est l'une des deux nouvelles attractions de cette saison 2026, la 39e pour le Futuroscope. Bon, je vous souhaite quand même qu'il y ait un peu plus de soleil qu'aujourd'hui. Quoique, franchement, pour aller dans la Serre des Mondes, vous serez quand même content de retrouver un peu de chaleur.
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6: Moi je file la rancard à ceux qui n'ont plus rien.
7: On m'a dit les restos ont besoin de bénévoles, si tu veux y aller, je te fais rentrer. Et puis voilà, j'ai mis les pieds, on m'a dit une demi-journée, deux demi-journées par semaine, c'est très bien. Et pour finalement arriver à pratiquement 5, 6, 7 jours, des fois, 7 jours sur 7, il y a des semaines, c'est très lourd, mais bon, on le fait volontiers et vraiment avec passion. Et puis ben voilà, j'y suis allée, j'ai poussé la porte, et puis depuis, ben, la porte s'est jamais refermée.
8: Finalement, vous n'êtes pas à la retraite, clairement, dans le rythme du quotidien, Dominique, vous êtes à plus qu'à temps plein.
7: Oui, et c'est d'ailleurs ce que les enfants me reprochent. Là, je suis partie une semaine à Paris, là, en formation pour les restos, et ensuite pour aller voir ma petite fille et ma fille. Mais j'avais l'ordinateur, il a fallu que je repasse des trucs. Oui, tu es là et tu fais encore. Ben non, mais ça va vite, hein, t'inquiète.
8: J'imagine qu'il y a quand même un peu de fierté.
7: Oui, bien sûr, ils ne me verraient pas rester à la maison. Non, parce qu'ils savent, bon, c'est pas mon caractère de rester là, à ne rien faire ou rester planté devant la télé. Bien sûr, ils sont très contents de ce que je fais. Hein. Ils voient que ça me permet de continuer d'avoir une vie active.
8: Au-delà d'une occupation, qu'est-ce que vous en retirez de ce bénévolat au Resto du Cœur, Dominique ?
7: C'est toujours le contact avec les personnes, hein, surtout de voir un petit peu cette population qui a vraiment besoin de nous et on se sent vraiment utile. De les aider, on fait un maximum pour les aider, donc pour essayer de vraiment d'améliorer le quotidien de toutes ces personnes.
8: Est-ce que vous créez aussi un peu du lien avec certaines de ces familles ? Il y en a que vous accompagnez depuis un petit moment ?
7: Oui, bien sûr. On ne devrait pas dire, mais des fois, de temps en temps, on a nos petits préférés, c'est sûr. Hein. On en a qui, à chaque fois, chaque distribution, nous disent merci. Et un merci, ça soulage énormément. Ça vaut vraiment deux ou trois critiques.
8: Je peux vous demander quel âge vous avez, Dominique ?
7: 76.
8: Vous avez réfléchi.
7: On ne s'en rend pas toujours compte. Il faut faire le calcul, hein, depuis un certain temps, de bouger de calculer.
8: Et vous voyez continuer jusqu'à quand ?
7: Je ne sais pas. Peut-être un petit peu lever le pied. Complètement lâcher, non. Mais un petit peu lever le pied, avoir retiré certaines casquettes quand même. Les années passent, hein, et tant que je suis encore un petit peu valide, j'aimerais bien pouvoir en profiter.
8: Vous diriez que ça vous maintient en forme aussi, cette activité ?
7: Ah oui, bien sûr, on est obligé de réagir, on est obligé d'être là. Oui, ça vous booste automatiquement, parce que sinon, si vous restez à rien faire, vous faites quoi, moi, hein ? Vous avachissez, vous faites là, vous réagissez plus. Ça nous permet de réagir, d'être en contact avec des gens, de discuter, d'échanger, pas toujours être d'accord, bien sûr.
8: Est-ce que ça vous a appris des choses? Et si oui, quoi?
7: Je voulais dire d'être patiente, non. Si, l'empathie, oui, c'est sûr, encore plus qu'avant, ça fait du bien. Et ça se passe ici, ici aujourd'hui. Venez, franchement, il y a une bonne ambiance, ça fait du bien d'aider les autres. C'est très prenant, mais c'est très intéressant et c'est très positif.
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9: Adieu Balin et adieu à toutes. Franz, une question.
10: Ah.
9: Kousiba, bapla la santat.
10: Bapla.
9: Ouais, bon. Si je vous pose cette question, c'est parce que le pitchou de mes voisins, bah, Atalatal. Oh. Anna Atalatal, c'est aller coussi coussa. Donc il pourra aller mieux bas. Atalatal. À quoi fait mal d'une jaune que le pitchou del Bézi qui te passe des toussis. Ça fait plusieurs jours que le pitchou de mes voisins n'arrête pas des toussis. Alors, votre avis, qu'est-ce que ça signifie le verbe toussi en occitan?
1: Ce serait pas tousser?
9: Eh oui, bravo, bravo, bravo. En effet, en pays toussin, c'est dit toussi, autre prononciation, mais tussi, c'est de brembal au verbe tufega, sans oublier le verbe tufega pour dire également tousser. Alors, mais, le pauvre drôle, vous pouvez dire que toussi, ce qui conne. Alors, le pauvre drôle, c'est-à-dire le pauvre garçon, je peux vous dire qu'il tousse quelque chose. Et quand quelqu'un tousse bruyamment, on dit en Gascogne toulousaine qu'il tousse comme une tibao.
1: Qu'il tousse comme un cheval?
9: Mais oui, c'est quand une personne pousse très très fort. C'est pas dit les tabés qu'il tousse comme une tambour. Ouais, comme un tambour, là aussi, c'est assez imagé. Oui. Ou encore qu'il tousse comme une asclaire. Une asclaire, qu'est-ce? Eh bien, c'est quelqu'un qui fend le bois et qui tousse fort, Macarel, et qui frappe fort comme un forcené. La toux se traduit en occitan par la tousse, le toussimène, le toussite, et dans certains endroits de la Gascogne, la toussicaire. Alors, concernant le pitchou du voisin, nous n'y a mal que nous n'ajons remède. Il n'est pas de mal sans remède. Une bonne sirop, et c'est la garite, un bon sirop, et il sera guéri.

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1: Quel cocktail américain, c'est quoi?
2: C'est un cocktail grillé avec une sauce américaine, tomate, échalote, une pointe de cognac, du vin blanc. C'est un peu relevé.
3: Un décaïn.
4: Pâté, jambon, c'est une envahie à gruyère, chantal, rosti, jambon de pays.
5: Eh ben, tout ça, ça va aller dans la blanquette.
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6: L'endroit est pittoresque. Voyage au centre d'un Paris méconnu. Il suffit de franchir une porte, rue du Faubourg Saint-Denis, toute proche de la cave épicerie Jules, se faufiler dans une longue arrière-cour et entrer dans un hangar d'un autre temps. À l'intérieur, un alambic à la Jules Verne. On pensait que fabriquer de l'alcool en plein Paris était proscrit depuis 1925. C'était sans compter sur la dextérité et l'obstination du Al Capone de Paname, Nicolas Jules.
7: J'ai voulu créer une distillerie à Paris. Parce que Paris, justement, c'était une sorte d'anti-terroir. On avait une terre vierge pour aller créer et tout l'écosystème d'influence, d'énergie créative qu'il y avait à Paris, de cette beauté comme ça qu'on pouvait exploiter. Alors c'est un très bel alambic Holstein qui vient du sud de l'Allemagne, près de la frontière suisse, et avec une partie qui est ce qu'on appelle un pot style, un petit alambic de peau qui donne quelque chose de généreux, de puissant. Et à droite, on a une colonne qui ressemble plutôt à un saxophone de distillation et qui peut prendre différentes tonalités en fonction des réglages qu'on lui soumet.
6: Nicolas Jules distille Mar de Bourgogne, Armagnac, gin et vodka. En 2024, il est approché par une bande d'amis de Montmartre. Ensemble, ils décident, en partant du mar des fameuses vignes de la Butte, d'élaborer un alcool qui titre à 25 degrés. La Montmartroise est née dans un flacon au joli design, en 70 centilitres 49 euros ou en mini 20 centilitres 22 euros. Entre finesse et puissance, on est séduit par les notes citronnées et de framboise de la liqueur. Au même titre que le Sacré-Cœur ou le Moulin Rouge, la Montmartroise devient le symbole de la Butte. Delphine Socha, présidente de l'entreprise.
8: À mon mari et moi, on s'est dit qu'il manquait quelque chose à Montmartre, un produit qui pouvait être l'identité du quartier. On vit au pied des vignes et ça faisait longtemps qu'on trouvait que c'était dommage qu'on jette le mar, et puis on s'est dit qu'on pouvait en faire quelque chose de chouette, quelque chose de convivial. Et avec Nicolas, on a élaboré une recette, Nicolas et puis d'autres Montmartrois, une recette à partir de l'ADN des vignes.
6: Comment vous conseillez de boire la Montmartroise?
8: Eh bien, vous pouvez la boire pure, avec de la glace ou avec du Schweppes pour en faire un spritz.
6: Que dire d'autre de la Montmartroise? Rafraîchissante, peu sucrée, la puissance aromatique est là, c'est vraiment bon. Où trouver cette liqueur? Sur la Butte Montmartre, bien sûr, et dans nos bistrots de Paris préférés.
7: Alors par exemple, il y a l'iconique Bar à Bulles, hein, le bar du Moulin Rouge à Montmartre. On a aussi le Nazir et le Saint-Jean qui sont vraiment des brasseries aussi pareilles de Le Pic où on retrouve cette vibration montmartroise. Et puis on a aussi des fans absolus comme le Guersan ou Bacave qui sont où là, leurs clientèles sont devenues des Montmartrois de cœur, hein, puisqu'ils ont vraiment. C'est des endroits où la Montmartroise est consommée vraiment de manière assez systématique, quoi.
6: Et la Montmartroise est en vente également dans les caves Épicerie Fine Jules, dont le navire amiral se trouve au 54 rue du Faubourg Saint-Denis, dans le 10e arrondissement. Et là, c'est le paradis des gourmands.
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9: On est dans l'ouest de l'Eure, grosso modo entre Bernay au sud et Pont-Audemer au nord. Le Lieuvin, c'est un petit bout de région dans la région. Aujourd'hui, je m'arrête à Saint-Benoît-des-Ombres chez mon copain Steve. Me voilà garé dans le jardin de Steve.
10: Eh, je crois que le décor est planté. Ouais, là.
11: Salut Fred. Non,
10: ouais. C'est magnifique.
11: Ouais.
10: Toi, dans ton jardin, t'as pas planté des arbres. Hein.
11: Bah non, ils étaient déjà là. Hein.
10: T'as planté d'autres trucs. Hein.
11: Tu sais, le terrain commence là-bas où t'es arrivé. Là.
9: Et dès l'entrée, le décor est planté.
11: À partir de là, il y a des sculptures.
10: Alors toi, comme t'aimes bien les musées, bah, t'en as fait un chez toi dans ton jardin. Quoi.
11: Voilà. Ouais. C'est pas un musée figé, ça.
9: C'est-à-dire?
11: Par exemple, aujourd'hui, t'es venu chez moi.
9: Ouais.
11: Quand tu vas rentrer.
9: Ouais.
11: Tu pourras pas dire, je suis venu visiter le musée de Steve.
9: Ah bon?
11: Ah non. Tu pourrais dire, j'ai vu ce que j'ai vu aujourd'hui. Parce que si tu reviens dans un roman, c'est plus le même musée que tu vas voir.
9: Dans son jardin, Steve a planté des dizaines de sculptures en bois.
10: C'est toi qui as fait tout ça, là ?
11: Ben oui, Fred.
9: Ben oui, c'est lui.
11: Ben oui, c'est moi.
10: Ça fait quoi, 2 hectares ici, je crois ?
11: Ouais, 1,5 hectare, ça va jusque là-bas, jusqu'aux chevaux, là-bas. Tu vois les chevaux au bout, ouais. Là-bas ?
10: C'est des sculptures en bois ?
11: Ben ouais, tout est en bois, là.
10: Que tu fais à la tronçonneuse ?
11: Tronçonneuse, disqueuse, ciseaux à bois...
10: Tu dégrossis à la tronçonneuse, quoi.
11: Tu dégrossis à la tronçonneuse.
9: Il sculpte des bestioles, Steve.
11: Tu vois, regarde tous ces bestioles par terre. Là,
10: il y a des crocodiles par terre.
11: Voilà, moi, j'ai pas de chien, moi. C'est ça, mes chiens. Les gens me disent, t'as pas de chien chez toi ? Ben, regarde les gueules, tu vois, là. C'est eux qui gardent la cour.
10: Tu fais que des animaux, en fait.
11: T'as remarqué ça, direct, hein ?
9: Non, mais quel sens de l'observation ?
10: T'as toujours vécu de la sculpture ?
11: Ouais, j'ai toujours suis fils de sculpteur.
10: Il était en Normandie, ton père ?
11: Non, Fred. Moi, je suis né à l'île Maurice. J'ai vécu là-bas. Je suis arrivé ici, en France. J'avais 40 ans.
9: Il y a 25 ans.
11: Donc, j'ai grandi dans l'atelier de mon père, si tu veux.
9: Et pourquoi il a quitté l'île Maurice ?
11: Bah parce que j'ai rencontré ma femme.
10: Bibi.
11: Ouais.
9: Le petit nom qu'il donne à sa femme.
11: Leila, il s'appelle.
9: Leila.
11: Ouais, Leila.
10: Comme la chanson de
9: Clapton.
10: Eric Clapton. Leila.
9: Je suppose qu'il y retourne pas souvent à l'île Maurice.
11: Si, j'y vais, moi, de temps en temps. J'y vais, je t'ai dit, mais c'est pas à côté l'île Maurice. T'as déjà été ?
10: Bah non.
11: Non ?
10: J'attends que tu m'invites.
11: Ben, moi, c'est ici chez moi, Fred.
9: Et si on en revenait aux sculptures ?
10: Comment tu en vis alors ? T'as des commandes, des gens qui te passent commandes sur tes sculptures
11: et... Oui, j'en ai un peu de commandes. Sinon, comment je vis ? Tu sais, nous, on fait des ateliers. Parce que, tu sais, à mon âge, il est temps de.
9: De transmettre.
11: T'as trouvé le mot.
9: J'ai trouvé le premier.
11: T'as trouvé le mot avant moi, de transmettre les connaissances, tout ce que j'ai appris. Mon père m'a appris pour que je transmets. C'est ce qu'il m'a dit. Si tu transmets pas, ça sert à rien que tu apprennes.
9: Totalement d'accord.
11: Et je trouve ça très bien, moi.
9: Pourquoi ?
11: Parce qu'il y a un plaisir à apprendre et connaître. Et il y a aussi un autre plaisir qui est peut-être plus grand.
9: Je pense savoir de quoi il parle.
11: De transmettre.
9: Transmettre.
11: Parce que quand tu vois quelqu'un qui fait ce que tu l'as appris, qui réalise ça devant toi, c'est un plaisir que tu ressens.
9: On passe le flambeau.
11: Ouais, c'est notre rôle, hein.
9: Transmettre.
11: On est éphémère ici, nous. On est deux passages, comme on dit.
9: Steve sculpte les fruits et légumes, le bois, la glace et le sable.
11: Tout ça, quoi.
9: Je vous mets les infos et les photos sur l'appli.
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3: Je rêvais d'avoir une maison à la campagne. Cette maison, c'est comme si j'y étais née. C'est ma maison de famille.
12: Ma maison s'appelle l'Ostao de la Mar.
13: C'est une maison un peu envoûtante.
14: Eh bien, vous voyez, des livres et 3 fenêtres qui me donnent le paysage du pays, comme si c'était 3 tableaux.
15: Ils ont vécu ici.
0: Thibaut Gaudry.
16: Alain Delon, vous l'aviez rencontré sur un tournage ?
17: Non, je l'ai rencontré dans la rue. Mais on a fait un film ensemble qui était Jeff et qui était un film qu'Alain désirait faire avec moi, donc ça a été aussi une rencontre.
18: En 1968, 2 stars du cinéma français sont réunies pour la première fois à l'affiche de Jeff, un film qui ne restera pas dans les mémoires, contrairement à la grande histoire d'amour qui est en train de naître depuis quelques semaines. Mireille Darc et Alain Delon ne se quittent plus.
19: Alain Delon enchaîne les films, dont Jeff et Madly, sur lesquels il a comme partenaire l'égérie de Georges Lautner, Mireille Darc. Ils tourneront 8 films ensemble. Nouveau coup de foudre qui scellera une histoire d'amour qui le marquera à jamais. Il dira de Mireille, près de 40 ans plus tard, lors de sa disparition, « Elle était la femme de ma vie, ma moitié ».
18: 2 ans plus tard, alors que Delon est à Marseille pour tourner Borsalino et que le couple cherche un coin de soleil et de tranquillité, l'ami et agent de l'acteur, Georges Baume, leur fait découvrir Aix-en-Provence où il habite. Ils sont sous le charme et ne tardent pas à s'installer dans un hôtel particulier du quartier Mazarin, le plus ancien de la ville.
20: Pourquoi tu t'en vas ?
21: Parce qu'on est deux.
20: Je comprends pas.
21: Facile à comprendre.
20: Un jour ou l'autre, il n'en restera plus qu'un de nous deux. Faut bien que je m'en aille avant. On finira par se tirer dessus.
18: Dans l'hôtel de Boisgelin, aux belles pierres ocre, construit en 1650 et classé monument historique, ils louent le vaste rez-de-chaussée qui leur permet de profiter de l'adorable jardin avec son imposante fontaine à vasque. Ils y font même percer une porte dans l'un des murs afin de pouvoir sortir discrètement et éviter les éventuels groupies ou paparazzi. Et flâner dans les rues ou aller déjeuner aux 2 garçons, la plus célèbre brasserie de la ville.
22: Tu sais que tu m'aimes ?
20: Sûr.
22: Même après que tu m'auras fait l'amour.
20: Ça dépend de toi.
18: Ils y mènent une vie paisible, en famille, dans cette ville qui est encore une belle endormie, qu'une polémique va réveiller un peu. Alain et Mireille aimeraient bien pouvoir se baigner au saut du lit et faire construire une piscine. Une faute de goût majeure pour les habitants du quartier et les défenseurs du patrimoine. Une polémique qui en créera une autre. Mireille Darc aime bronzer au bord de sa nouvelle piscine en tenue d'Ève. Conduisant un voisin, dont la vue donne sur le jardin, a déposé une main courante pour offense aux bonnes mœurs. Une protestation qui n'empêche pas l'actrice de continuer à lézarder nue sous le soleil aixois.
22: Il faudra encore un peu de champagne.
1: Sommelier ?
22: Parce que vous avez besoin du sommelier pour me servir. Mais doucement, le champagne c'est fragile. C'est mon père qui m'a appris ça.
1: Ah oui ?
22: Tiens, vous n'avez pas besoin du sommelier pour me tenir la main ? Vous ne voulez pas coucher avec moi en plus, là, tout de suite sur la banquette ?
18: Ils passeront 5 ans dans ce lieu dont la beauté laisse interdit, comme le dit Mireille. Et aujourd'hui, il n'y a aucune plaque pour rappeler aux nombreux touristes qui se baladent sur la jolie place des Quatre Dauphins que cet hôtel particulier a abrité l'une des plus fameuses idylles.
4: C'est un mot qu'elle m'a écrit, il doit y avoir 40 ou 35 ans, ou 35 ou 40, peu importe, qui résume à lui seul tout ce qu'est Mireille. Et c'est un mot que j'ai toujours avec moi depuis ces 40 ans et qui m'aide à vivre. Mon amour, il est 3 heures du matin et je n'arrive pas à dormir. Je pense à toi qui as tellement de mal à vivre. Je t'ai donné, tout. Et j'ai simplement besoin d'un peu de calme et de tendresse. Et d'un sourire le matin, parce que la vie est là et qu'il faut remercier le ciel d'être l'un en face de l'autre et de s'aimer.
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1: À Cliosclat aujourd'hui, joli village perché de la Drôme, avec Marie Bolaton dans la fabrique de poterie.
2: C'est un lieu qui est vraiment historique, qui existe depuis 1903. Il y a des ateliers de fabrication qui sont en activité du lundi au vendredi, tous les jours de l'année. Les gens peuvent venir nous voir et il y a une boutique où on peut acheter les pots qu'on produit dans l'atelier. Et la particularité de notre lieu, c'est que vraiment tout est fait sur place. Donc la terre vient du village, elle est travaillée dans les ateliers, cuite dans les ateliers, décorée dans les ateliers et elle est mise en boutique après. Et une autre particularité, c'est que dans les années 60, à partir du moment où les pièces sont un petit peu diversifiées, il y a une personne qui a tenu cette poterie, Philippe Sourdive, qui a mis en place beaucoup plus le décor. Donc on a deux styles de décor, on va dire aujourd'hui dans notre fabrication. On a un décor qu'on appelle décor à la poire et on vient dessiner à main levée un décor sur les pièces, donc sur des assiettes, des saladiers, etc. Et on a un deuxième type de décor qu'on appelle le décor fin, ou décor au clou. Historiquement, et on le fait encore un petit peu, on dessine avec un clou, donc un vrai clou de bricolage assez long. On vient graver la terre. Le contraste entre la couleur qui est appliquée et le dessin qui permet de révéler la terre qui est en dessous va vraiment mettre en valeur un dessin qu'on vient ensuite colorer. On est réputé pour ce décor fin.
1: Et donc aujourd'hui, pendant qu'Anastasia nous accueille dans la boutique, quatre potiers travaillent à la production.
2: En fait, on est salariés de la fabrique de poterie de Cliuscla, donc on travaille uniquement pour cette fabrique. Même si c'est une fabrication en série, chaque pièce reste unique parce qu'elles sont toutes faites à la main. Il y a deux personnes qui sont dédiées au tournage aujourd'hui. Zoé Le Camus et qui, elle, travaille dans la fabrique. Et un tourneur itinérant qui vient une fois par mois à peu près, qui s'appelle Béranger du Tertre. Après, on a d'autres façons de fabriquer des pièces qui ne sont pas du tournage. On a une calibreuse notamment, où on vient presser une boule de terre dans un moule en plâtre. C'est le cas notamment d'assiettes. Et donc là, j'ai un autre collègue qui fait plutôt la calibreuse qui s'appelle Boris Dasnias-Mundler. Et puis, on a aussi une autre manière de fabriquer qui s'appelle l'estampage. Donc là, c'est ma collègue Émilie McGuinness. Et donc là, on vient créer une plaque de terre avec une machine qui s'appelle une croûteuse qui vient faire une grande plaque et qu'on vient mouler sur un moule en bosse pour certains plats, notamment les plats à gaudron qui ont des finitions bien particulières. Donc ça nous permet d'avoir différents styles de poterie. Et après, donc ces pièces peuvent être décorées. Et donc là, on est deux décoratrices dans la poterie, donc Émilie McGuinness et puis moi-même, Marie Bolaton. Mais ce qui est particulier à cette poterie, c'est que on fait de ce qu'on appelle de la terre vernissée. Donc c'est de la terre qu'on cuit à, entre guillemets, basse température, environ 1000 degrés. Et on utilise la terre du village, donc qui est extraite dans une carrière qui est à 50 mètres de la poterie.
1: Et alors, cette terre a toujours fait le bonheur des villageois, puisque les premières traces écrites de l'activité potière de Cliuscla datent du Xe siècle. Et au XIXe, il y avait une cinquantaine de potiers indépendants dans le village. Et puis ensuite, au début du XXe siècle, la concurrence de nouveaux matériaux a obligé les potiers à se réinventer. Et c'est Marius Angeleras qui a invité les potiers à se regrouper et a donc créé la fabrique de poterie de Cliuscla, un modèle de production complet qui a tenu jusque dans les années 50.
2: Ensuite, c'est Monsieur Sourdive qui a repris encore pendant des années, puis ses deux fils. Il y a juste une petite fermeture dans toute l'histoire de la poterie entre 2012 et 2017. Et c'est à cette période que la mairie a décidé de racheter l'ensemble des bâtiments et des lieux. Ça a été un peu le nouveau tournant puisque c'est une SIC qui a été créée dans une société coopérative d'intérêt collectif. C'est vraiment une entreprise patrimoniale. Ça se sent dès qu'on arrive dans les lieux. Ça a vraiment beaucoup de cachet et beaucoup de charme.
1: Alors pour en profiter, rendez-vous donc ici dans la fabrique de poterie à Cliuscla ou sur ici.fr, rubrique circuit court.
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3: Direction la Vendée à Beauvoir-sur-Mer. Je suis très heureux de vous emmener à la rencontre d'Anne-Marie. C'est une maraîchine très attachée à la Vendée et à la transmission de ses traditions.
4: J'y suis née et toute ma jeunesse est donc passée là-bas. C'était difficile. Mon père est décédé à 36 ans. Donc, on était trois enfants, on est restés tout seuls, tous les trois, avec notre maman, avec une vache pour vivre, et puis un petit jardin. Et puis quand il n'y avait pas trop à manger, ma maman allait pêcher les grenouilles et les anguilles dans les fossés. C'est vraiment mes racines, le marais. Hein. J'y suis accro.
3: Vous êtes une vraie maraîchine ?
4: Ah oui, je suis une maraîchine à 100%. Hein.
3: Elle représente quoi la Vendée pour vous, Anne-Marie ?
4: C'est mon pays, c'est quelque chose qui m'est vraiment cher au cœur. Le marais, je peux pas m'en passer, mais dans le marais, il y a aussi la mer chez nous. Ouais. Et ça, c'est pareil. On a besoin de ça, nous. Je vais voir la mer et je me promène dans le marais.
3: Pourquoi ça vous apporte quoi, vous ?
4: Une détente. Et j'ai un livre particulier aussi.
3: Ah.
4: C'est mon moment zen, moi.
3: Et c'est quoi ce livre que vous emmenez ? Ah, faut pas le dire.
4: C'est
3: votre petit jardin secret.
4: Oui, c'est mon petit jardin secret.
3: Alors, on le laissera dans son petit jardin secret.
4: Et puis, c'est pour ça aussi que je fais du folklore. Il nous faudrait des jeunes, mais les jeunes, maintenant, c'est compliqué. On en a dans le groupe, hein. On en a 5 et qui sont mordus, mais pour combien de temps? Parce qu'ils sont jeunes encore et,
3: Alors, qu'est-ce qu'on peut faire pour remédier à ça?
4: Ben, on sait pas trop. Bon, maintenant, il y a beaucoup de balles folk et de choses comme ça.
3: Et pourtant, ces fêtes-là ont un succès assez populaire. Parce qu'on va penser à Chaland autrefois.
4: Oui, à Chaland autrefois. Et ouais. Puis, maintenant, ce qu'on fait beaucoup moins, ce sont des kermesses, par exemple. Moi, j'adore les gens, j'adore connaître des gens parce qu'ils m'apporteront quelque chose.
3: C'est essentiel pour vous.
4: Oui.
3: C'est même limite vitale.
4: C'est limite vitale, oui. Après, ben, j'ai fait 10 ans pour la RSB, là. La RSB qui est l'association des retraités sportifs de Beauvoir. Moi, les associations, c'est aussi apporter aux gens des choses, leur faire plaisir d'abord dans ce qu'on leur propose. J'espère vraiment que beaucoup de gens pourront se lancer dans les jeunes, il faut vraiment, mais je comprends bien qu'actuellement la vie est difficile. Les gens de 35 ans maintenant, ils sont tellement pris par autre chose que c'est compliqué.
3: Allez, on revient en arrière. Vous avez 18 ans, vous vous mariez, Anne-Marie. Vous diriez quoi à cette jeune fille?
4: Je dirais qu'il faut, dans l'avenir, à 18 ans, on est jeune. Il faut penser à pas rester seul dans son coin.
3: On va dire, Anne-Marie, ce matin, que vos petits-enfants nous écoutent là, à la radio. Oui. Vous voulez leur dire quoi, pour conclure?
4: Je vais leur dire, essayez de faire un peu comme mamie. Essayez de donner, de partager, d'apprendre, de vouloir connaître... Voilà, plein de choses comme ça.
3: Anne-Marie, la passion de la Vendée, la générosité, la joie de vivre et l'amour des gens.
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5: Mon père, il m'apprend à cuisiner, du coup, moi j'adore cuisiner avec lui. Et une fois, moi, j'ai fait des haricots verts et, avec de la viande rouge. Et en fait, maintenant, je veux faire des repas que toute seule.
6: Moi, je cuisine des tagines, des couscous. Des fois, je cuisine avec ma mère des gâteaux, des pancakes.
7: Moi, je cuisine un bon coq et un poulet. Je suis le poulet qui danse, je suis le poulet qui danse, je suis le poulet qui danse.
8: Je sais faire des salades, j'aime bien. Ma maman, elle a cuisiné un repas, mais j'arrive pas à dire parce que c'est dans mon pays. Après, quand j'ai goûté, c'est très bon parce que j'aime bien.
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0: composition, la chanson française rencontre les musiques électroniques et les délires pop.
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0: Oscar les vacances et MPL avec Les Puceaux. Extrait de l'album Ceci n'est pas mon corps.
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0: Un coup de cœur, Isidre Mardèche.
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3: Bonjour à toutes et tous, bienvenue dans Affaires Classées, le podcast. Je vous emmène faire un petit tour deux siècles en arrière. Nous sommes dans la soirée du 1er mai 1827. Un paysan de Barcus rentre de la célèbre foire d'Oloron. Il est abattu par un inconnu. Question, qui lui en voulait donc ? Réponse dans un instant.
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3: Chaque année, le 1er mai, la ville d'Oloron-Sainte-Marie organise sa traditionnelle foire au bétail. Un rendez-vous inspiré des grandes foires d'antan et qui attire plusieurs milliers de visiteurs depuis le XIVe siècle. Ce lundi 1er mai 1827, Dominique, un habitant de Barcus, l'a passé, comme beaucoup, dans la capitale du Haut-Béarn. Rentrant seul, à pied, il est 22h lorsqu'il parvient à l'entrée d'un petit pont dit de Choco, à une courte distance de sa maison d'habitation. À peine pose-t-il le pied sur l'ouvrage qu'une soudaine lueur déchire la nuit. Une lueur doublée d'une détonation. Pas de doute, Dominique vient d'essuyer un coup de fusil. Blessé, le fermier tombe en criant « À l'aide ! À l'aide !» Au loin, il y a un homme qui court le long du ruisseau, enjambant une barrière. Pas de doute, c'est l'agresseur. Marianne, une jeune servante occupée à ses prières, entend les hurlements plaintifs de cet homme qui appelle au secours. La bonne dame s'empresse d'alerter le maître de maison, l'instituteur et quelques paysans qui accourent afin de porter assistance au malheureux, blessé à la poitrine et au bras gauche. Dominique Etchegoyen est transporté à son domicile.